0: Au sud, du côté des Bouches-du-Rhône. Je vous rappelle qu'une importante opération de rénovation de deux ponts est menée par la direction des routes méditerranéennes ce week-end. La conséquence, c'est que jusqu'à ce dimanche midi ou plus tard, l'A7 est fermée dans les deux sens de circulation. Au-delà du réseau Vinci Autoroute, entre les Pennes Mirabeau, au niveau de la bifurcation avec l'A51 et le centre-ville de Marseille. Pour rejoindre la cité phocéenne, vous privilégiez un passage via la 55 en suivant la direction du Vieux-Port et de l'Estac. Depuis l'est de Marseille et pour aller en direction d'Aix-en-Provence, vous choisissez plutôt un itinéraire via les autoroutes A50, A52 et A8. Et vous retrouvez bien entendu tous les détails sur notre site internet. Avant de vous quitter, je vous retrouve du côté de Béziers au niveau de l'échangeur numéro 64, Béziers Sud, Béziers Est de la 75, aux environs du kilomètre 332, où l'on nous signale la présence de piétons. Vous êtes concernés dans les deux sens. Et partout ailleurs, si je n'ai pas parlé de vous, c'est juste que tout va bien.
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Jetlag, le dernier Louisa pour vous accompagner sur Radio Vinci Autoroute. Côté trafic, ça se passe toujours aussi bien. Je vous en dis plus après Janet Jackson, Together Again.

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1: À 2h15, retour à vos conditions de circulation en détail dans le sud-est du pays. C'est toujours aussi calme, ça se passe toujours aussi bien. Je vous rappelle simplement pour vous qui êtes dans les Bouches-du-Rhône que l'autoroute A7 est fermée dans les deux sens de circulation au-delà du réseau Vinci Autoroute entre les Pennes-Mirabeau au niveau de la bifurcation avec l'A51 et le centre-ville de Marseille. Plus au nord, du côté de l'A89, à l'ouest de Lyon et en direction de Bordeaux, il y avait une voiture en feu un petit peu plus tôt. Elle a été évacuée. Il y a toujours des intervenants présents sur place. C'est pourquoi à hauteur du kilomètre 523 et de la sortie 35 Tarare Est, voies de droite et bandes d'arrêt d'urgence sont neutralisées. Vous serrez bien sur la voie la plus à gauche. Et vous savez déjà tout. Dans un instant, nous retrouverons un animateur qui s'est invité pendant 30 ans dans nos salons, figure emblématique de la télévision et du jeu télévisé Motus. Thierry Beccaro viendra nous raconter comment le théâtre et l'amour du public l'ont aidé à se reconstruire après une enfance difficile. Rendez-vous donc sur la route avec, juste après la musique de Oshi, ta marinière.

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1: C'était Oshi, ta marinière à l'instant sur Radio Vinci Autoroute. Et côté route, c'est toujours aussi calme.
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1: Il a quitté la télé, mais multiplie les projets sur scène en tant que comédien. Thierry Beccaro est au micro de Christelle Mollon sur le 107.7.
3: Notre invité s'est invité tous les soirs dans notre salon pendant 30 ans, puisqu'il a été l'un des animateurs vedettes de la télé ces dernières décennies. Et aujourd'hui, c'est surtout vers le théâtre que vous vous tournez. Bonjour Thierry Beccaro.
4: Bonjour Christelle.
3: Vous reprenez la route dès cet automne avec la pièce Le goût du bonheur, mais au printemps, c'est avec une autre pièce, Je suis née à 17 ans, tirée du livre du même titre que vous aviez sorti en 2018, que vous jouiez au théâtre. Vous y racontiez votre enfance et votre adolescence entre un père violent et une mère qui ne vous protégeait pas vraiment. Est-ce que la transposition de votre histoire sur scène était une autre façon finalement de vous livrer ?
4: Alors c'était une autre façon de procéder et c'était aussi le bonheur absolu de réaliser un triptyque. Le livre qui a été adapté par France Télévisions et puis je réalise le triptyque en jouant Je suis né à 17 ans, mis en scène par Anouch Sedbon. Jamais j'aurais pu imaginer, quand le livre est sorti, que ça libère autant la parole et que ça ouvre autant de portes.
3: Vous aviez, dès le début de votre vie professionnelle, choisi de tourner le dos à la colère et à l'aigreur et de donner de l'écoute, du sourire et du bonheur aux gens. Et pour vous, c'est beaucoup passé par la télévision, donc.
4: Le chemin est passé par quelques scènes de théâtre où j'apprenais à jouer la comédie. Ça va me sauver, vraiment. Et puis après, la radio, la télévision, on est là pour apporter du plaisir aux gens, les divertir, les informer, les émouvoir parfois. Et j'aimais bien le faire. Moi, ce qui m'importait, c'était vraiment d'arriver jusqu'à vous.
3: Et en passant, donc, on a dit par Motus, évidemment, ce jeu emblématique, mais aussi, vous avez présenté Matin Bonheur, vous avez présenté plein d'émissions.
4: Ah, Télématin, 40 degrés à l'ombre, 35 ans.
3: À la rentrée, vous repartirez en tournée avec la pièce Le goût du bonheur, avec vos complices Tonia Kinsinger et Sylvain Boccara. Une autre façon, encore, de donner toujours du bonheur aux gens, qui est votre leitmotiv.
4: C'est une jolie comédie sentimentale, comme je n'en avais pas encore joué. Je suis très heureux de repartir avec mes camarades.
3: Et puis il y a aussi des lectures que vous allez proposer au public lors de ce festival auquel vous allez participer en Corrèze cet été autour de la mi-août.
4: Et oui, je serai à Concèze. C'est Mathias Vincent qui est l'initiateur de ce festival. Et chaque année, il y a des invités qui viennent faire des lectures, accompagné par un pianiste, un musicien, et je vais lire quelques-uns des auteurs qui m'accompagnent régulièrement. Rilke, Christian Bobin, Alexandre Vialat, et puis peut-être deux ou trois textes que j'écris, car il m'arrive de continuer à écrire.
3: Restez avec nous Thierry, on parlera voiture dans quelques minutes, juste après une pause trafic et musique.
1: Merci, le rendez-vous est pris. On vous retrouve après David Bowie et Mick Jagger, Dancing in the Street, ou encore une nouveauté signée Jack Savoretti et Philippine Lavray, Ce qui s'aimait.

0: Suite, la musique de David Bowie et Mick Jagger qui vous accompagne sur la route. Et dans un instant, la seconde partie de notre entretien avec Thierry Beccaro, avec l'ancien présentateur télé, aujourd'hui comédien. Nous allons parler voiture, voyage en Italie, mais aussi rencontre avec des agriculteurs sur l'autoroute. Rendez-vous juste après un nouveau point complet sur vos conditions de circulation.
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0: Il est presque 2h30, je vous retrouve avec quelques petites secondes d'avance pour revenir en détail à vos conditions de circulation. Pas d'évolution, toujours les deux mêmes infos à vous rappeler et un trafic surtout très très calme absolument partout. À l'ouest de Lyon, il y avait un petit peu plus tôt une voiture en feu. Le feu est maîtrisé, la voiture a été évacuée, mais il y a toujours des intervenants présents sur place. C'est pourquoi la voie de droite et la bande d'arrêt d'urgence sont encore neutralisées. Vous êtes concerné sur la 89 direction Bordeaux à hauteur du kilomètre 523 au niveau de la sortie 35 Tarare Est. Vous suivez bien les indications sur place. Et puis beaucoup plus au sud, je vous retrouve dans les Bouches-du-Rhône où l'autoroute A7 est fermée dans les deux sens de circulation au-delà du réseau Vinci Autoroute entre les Pennes Mirabeau au niveau de la bifurcation avec la 51 et le centre-ville de Marseille. Pour rejoindre la cité phocéenne, il faut privilégier un passage via l'A55 en suivant la direction du Vieux-Port et de l'Estac. Depuis l'est de Marseille et pour aller en direction d'Aix-en-Provence, vous privilégiez un itinéraire via les autoroutes A50, A52 et A8. Vous pouvez retrouver bien entendu tous les détails de cette opération sur notre site internet. Et partout ailleurs, ça roule toujours aussi bien.
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0: Il est temps de retrouver celui qui fait un bout de route avec nous aujourd'hui, le comédien et ancien animateur Thierry Beccaro, toujours au micro de Christelle Molon sur le 107.7.
2: Thierry Beccaro, que ce soit pour la télé ou pour le théâtre, vous avez sillonné l'Hexagone dans tous les sens. Vous aimez ça, les voitures ?
3: Vous savez, la voiture, pour moi, c'est pas anodin. Mon père vendait des voitures.
2: Oui, ce père-ci, Dr. Jekyll et Mr. Hyde.
3: Ouais, ce père vendait des Volvo. Mon père était un excellent vendeur. Hein. Il vous aurait vendu du sable dans le désert, hein, vraiment.
2: Et vous avez des souvenirs, justement, de départ en vacances, quand vous étiez petit, avec ses parents un petit peu atypiques ?
3: On allait en Italie. Et mon père, c'était aussi un mec formidable. Hein. Sauf quand il tombait, évidemment, dans ses travers, dans l'alcool. Mais quand on partait en vacances, en général, c'était la trêve. C'était...
2: Des moments.
3: Et à l'époque... Il avait une 4 chevaux. On parle beaucoup de la 2 chevaux, mais la 4 chevaux. Et ben mon père, comme on allait partir en voiture, on allait faire 1000 et quelques kilomètres, tapissait l'arrière de la voiture avec de la mousse derrière pour ma soeur et moi. Pour qu'on puisse être à l'aise et qu'on puisse dormir avant d'arriver à Catolica, à côté de Rimini. C'est très touchant. Et puis, il y a un moment très particulier, les agriculteurs sont en colère et je vais jouer à Mirande. On va pour prendre l'autoroute, dès qu'on est arrêté, on dit non, faites demi-tour, etc. Bon. Et je ne sais pas ce qui me prend, je me dis, je vais y aller. Donc, vous avez les agriculteurs, la gendarmerie, les pneus, la fumée et tout, il fait gris, tout ça. Et j'arrive comme ça, et il y a les gendarmes qui me regardent, les agriculteurs qui me regardent. Je dis, écoutez, je joue ce soir à Mirande, c'est à 40 km, est-ce qu'il n'y a pas moyen quand même? Alors là, les deux gendarmes me disent oh, alors attendez, on va demander au chef donc ils vont dans la voiture, comme ça. L'agriculteur me dit moi, s'ils sont pas d'accord, moi, je vous libère la route. Les deux gendarmes ressortent. Bon, ben c'est ok. L'agriculteur, Jean-Michel, dégage le tracteur. Dégage le tracteur. Incroyable, je vous assure.
2: Et vous avez pu passer et être sur scène le soir même à Mirande.
3: Alors voilà, donc certaines personnes vont dire oui, c'est parce que oui. Oui, c'est peut-être aussi parce que j'étais sympa et que j'ai pas fait de forcing. C'est-à-dire que le travail que j'ai pu faire sur Motus, où j'ai certainement accueilli et des gendarmes, des agriculteurs, des routiers, j'avais leur amitié, leur sourire, leur complicité. Et ça, c'est magnifique.
2: Ça vous a été utile en tout cas. Sur scène, donc, ce sera cet été en Corrèze pour ce festival où vous lirez vos auteurs préférés. Ensuite, Le Goût du Bonheur. Et puis, vous tournerez aussi sans doute avec l'adaptation sur scène de votre livre Je suis né à 17 ans, courant 2027. Merci Thierry pour ces quelques kilomètres à nos côtés et puis à bientôt.
3: Mais merci beaucoup et puis soyez prudents.
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2: Ces quelques kilomètres à nos côtés et puis à bientôt.
3: Mais merci beaucoup et puis soyez prudents.
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1: Wild Wild West, c'était Will Smith bien sûr sur Radio Vinci Autoroute. Et côté trafic, c'est toujours aussi calme dans le sud-est. Tous les voyants sont au vert. Je vous en reparle bien entendu dans le détail. Ce sera aux alentours à 2-3 heures moins le quart. Et d'ici là, je vous prépare la musique de Merica, Sister Golden Hair. Ce sera juste après Another. Talk to you. Bonne route.

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1: Il est 3h moins le quart, retour au trafic en détail dans le sud-est. C'est toujours aussi calme, toujours les deux mêmes infos à vous rappeler. Dans les Bouches-du-Rhône, l'autoroute A7 est fermée dans les deux sens de circulation. Au-delà du réseau Vinci Autoroute, entre les Pennes Mirabeau, au niveau de la bifurcation avec la 51 et le centre-ville de Marseille. Et puis plus au nord, à l'ouest de Lyon, un petit peu plus tôt dans la nuit, il y avait une voiture en feu, le feu a été éteint, la voiture a été évacuée. Mais il y a encore du monde sur place, c'est pourquoi sur la 89, direction Bordeaux. Au niveau de la sortie 35 Tarare-Est et du kilomètre 523, il y a toujours deux voies de neutralisées. Vous passez uniquement sur la voie la plus à gauche. Et partout ailleurs, tous les voyants sont au vert. Allez, la route se poursuit doucement mais sûrement en musique. Retour à vos conditions de circulation en détail. Après l'actualité et la météo de 3h du matin. Et pour nous mener jusque-là, eh bien de la musique. Je vous prépare Gregory Porter Revival. Ça arrive juste après Robbie Williams, She's the One. Très belle route et très belle nuit à tous.

Revival, la musique de Grégory Porter qui vous accompagne sur Radio Vinci Autoroute. Côté trafic, c'est toujours aussi calme dans le sud-est. Tous les voyants sont au vert, où que vous soyez ou que vous m'entendiez. Je vous en reparle dans le détail. Ce sera après l'actualité, la météo de 3h du matin. Après la musique aussi d'Angèle et Justice, What You Want, ou encore Gérald de Palmas au bord de l'eau.

0: What You Want, Angèle et Justice qui vous accompagnent sur la route cette nuit. Il est 3h.
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2: Bonsoir à tous. Un accord dès ce dimanche entre l'Iran et les États-Unis. C'est ce qu'affirme Donald Trump sur son réseau social Truth, qui précise que le détroit d'Ormuz rouvrira dans la foulée. Un optimisme partagé par le Premier ministre du Pakistan, pays médiateur dans les négociations au Moyen-Orient, qui affirme également qu'une signature pourrait intervenir aujourd'hui. Une information démentie par Téhéran, qui parle plutôt d'un accord dans les prochains jours et écarte l'hypothèse d'un voyage à Genève ce dimanche pour rencontrer des émissaires américains. Donald Trump également tourné vers le G7 à Évian cette semaine. Le président américain est attendu mardi en France pour une réunion de travail avec Volodymyr Zelensky avant un dîner de gala à Versailles le lendemain. En marge de l'accueil de cet événement au dispositif de sécurité exceptionnel, un motard de la gendarmerie a été tué hier dans un accident de la route à Fessy. Deux autres ont également été blessés. Le gendarme de 38 ans a été percuté par une voiture au cours d'une patrouille. Laurent Nunez a fait part sur X de son immense tristesse. Raphaël Glucksmann l'assure, il peut réunir la gauche hors LFI pour gagner en 2027. Le probable candidat place publique à la présidentielle, pas encore officiellement déclaré, a rassemblé hier près de 4000 personnes pour son premier grand meeting à Aubervilliers en Seine-Saint-Denis, élevant l'école publique et l'autonomie technologique de la France en tête de ses priorités pour 2027. Un budget 2027 sobre, voté rapidement par 49-3. L'idée appuyée par Yael Braun-Pivet dans une interview à La Provence hier, dans un besoin de stabilité à moins d'un an de la présidentielle, dit-elle. Le budget 2026 déjà avait été adopté à l'aide du 49-3, grâce notamment au PS qui s'était abstenu de censurer le gouvernement. On termine par du football.
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2: Et le premier grand choc de ce mondial accouche d'un nul à un but partout dans le groupe B entre le Brésil et le Maroc, champion d'Afrique en titre. Les deux équipes laissent la porte ouverte à l'Écosse et Haïti pour prendre la tête du groupe en cas de victoire. Coup d'envoi du match dans les toutes prochaines minutes à Foxborough entre les deux équipes. Et puis hier soir, la Suisse, grande favorite face au Qatar, a été tenue en échec un but partout dans le groupe B. Il est 3h, passé de 2 minutes. Retour au trafic dans un instant sur le 107.7. Restez bien avec nous. C'est juste après votre météo.
0: Merci beaucoup Julien, à tout à l'heure. Et côté ciel, en ce dimanche 14 juin, un grand soleil au menu pour terminer le week-end dans le sud-est. Contrepartie nettement moins sympathique, ça continue de bien souffler. Météo France annonce des rafales à 60 km/h, notamment dans le Vaucluse. Quant aux températures, dans la matinée, comptez 20 degrés à Marseille, 22 à Nice, 25 à Gap. Et pour l'après-midi, 30 à Lyon, 31 à Montélimar, 33 à Perpignan, 34 pour les maximales à Montpellier.
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0: 3h tout juste passé de 3 minutes. Retour à vos conditions de circulation en détail dans le sud-est et c'est une nuit très très très calme sur la route. Il ne se passe rien de particulier. Tant mieux, simplement une seule info à vous rappeler qui nous emmène dans les Bouches-du-Rhône où une importante opération de rénovation de deux ponts est menée par la direction des routes méditerranéennes ce week-end. La conséquence est qu'au plus tard jusqu'à ce dimanche midi, l'autoroute A7 est fermée dans les deux sens de circulation. Au-delà du réseau Vinci Autoroute entre les Pennes-Mirabeau au niveau de la bifurcation avec l'A51 et le centre-ville de Marseille. Pour rejoindre la cité phocéenne, vous privilégiez un passage par l'A55 en suivant la direction du Vieux-Port et de l'Estac. Et depuis l'est de Marseille, pour aller en direction d'Aix-en-Provence, vous privilégiez un itinéraire via les autoroutes A50, A52 et A8. Vous retrouvez bien entendu tous les détails de ces informations sur notre site internet.
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Bang, c'était Manu Chao pour vous accompagner sur Radio Vinci Autoroute. Côté trafic, c'est toujours aussi calme dans le sud-est. J'y reviens dans le détail après la musique de Jungle, Buzz Earning ou encore Sienna Spiro, Die on This Hill.

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1: À 3h15, retour à vos conditions de circulation en détail dans le sud-est du pays. Ça se passe dans l'ensemble plutôt bien, sauf si vous m'écoutez depuis le Var et l'autoroute A50 où un accident vient tout juste de se produire en plein milieu des voies de circulation. Un accident impliquant au moins deux voitures et les deux voitures sont pour l'heure retournées sur le toit. Il y a pas mal de piétons, pas mal de débris également aux alentours. Donc, d'après les premières informations, 2 km après avoir passé la barrière de péage de Bandol sur l'A50 en direction de Marseille, kilomètre 55, vous passez uniquement sur la voie la plus à gauche. Vraiment, vous ouvrez l'œil et vous levez le pied. Il y a de la gêne et des piétons un petit peu partout. Et justement, en parlant de piétons, je vous retrouve du côté de Béziers sur l'autoroute A75 entre la barrière de péage de Béziers-Cabrials et la sortie 64 Béziers-Sud-Est, kilomètre 332, où l'on nous signale la présence donc de piétons. Vous êtes concernés dans les deux sens. Et je vous rappelle également, si vous êtes dans les Bouches-du-Rhône, que l'autoroute A7 est fermée dans les deux sens de circulation au-delà du réseau Vinci Autoroute, entre les Pennes-Mirabeau, au niveau de la bifurcation avec l'A51, et le centre-ville de Marseille. Et vous savez déjà tout, puisque partout ailleurs, ça roule très bien. Dans un instant, votre rendez-vous décarbonant la route consacré au Tour de France. Comment la plus grande course cycliste au monde entend réduire son empreinte environnementale? Les explications, c'est juste après la musique d'orchestre Manoeuvre in the Dark, Souvenir.

0: Souvenir orchestral Manœuvre in the Dark qui vous accompagne sur Radio Vinci Autoroute, le groupe à qui l'on doit également Enola Gay. Côté trafic, je vous rappelle pour vous qui circulez dans le Var sur la 50 en direction de Marseille, cet accident sur la plupart des voies de circulation, deux voitures accidentées, complètement retournées sur les voies et pas mal de piétons également qui s'y trouvent à proximité. Conséquence, il y a des débris, de la gêne, du danger, c'est pourquoi vous roulez très prudemment et vous serrez bien sur la voie la plus à gauche au kilomètre 55, 2 km après avoir passé la barrière de péage de Bandol. Et comme promis, place à votre rendez-vous Décarbonons la route. Le 4 juillet prochain sera donné le départ du Tour de France depuis Barcelone en Espagne. Derrière les exploits des cyclistes, l'épreuve mobilise chaque année une logistique importante et maîtrise de CO2 que l'organisation cherche à réduire. Explication avec Loïc Alsac.
1: La question de l'empreinte carbone émerge pour la première fois en 2013. À l'époque, un premier bilan révèle un chiffre marquant. La course émet directement ou indirectement près de 342 000 tonnes de CO2, soit l'équivalent de près de 2 jours de circulation de toutes les voitures en France. De ce constat naît une volonté, limiter l'impact environnemental de la course. Et depuis plus de 10 ans, ASO, la société organisatrice du Tour de France, travaille au verdissement de sa flotte. Karine Bozaki, responsable RSE au sein d'ASO.
2: Aujourd'hui, l'ensemble de la flotte de l'organisation est en hybride ou en véhicule électrique. On a travaillé aussi avec notre partenaire XPO, donc sur la partie camion, pour que tous nos camions fassent sur des carburants plus propres, donc fonctionnent tous au HVO. La caravane publicitaire, par exemple, avec nos partenaires, on a une trentaine de véhicules dans la caravane qui sont des véhicules électriques. Mais chaque année, on a une évolution en fait du parc de véhicules en électromobilité.
1: Chaque année, 4 à 5 000 véhicules circulent sur les étapes du Tour de France, entre les véhicules d'équipe, les motos de sécurité, les camions techniques ou encore la caravane publicitaire, sans oublier le public et les partenaires institutionnels qui se rendent sur l'épreuve. ASO développe d'ailleurs des initiatives pour les sensibiliser. Karine Bozaki.
2: Un programme qui s'appelle l'Avenir à vélo. On a un certain nombre d'actions qu'on a développées à destination de différentes cibles, que ce soit les collectivités, que ce soit les enfants, pour leur apprendre à faire du vélo, auprès des publics défavorisés pour leur offrir des vélos, et auprès des collectivités en fait on les encourage à développer une politique de cyclabilité sur leur territoire. Et puis à côté de cette partie de promotion du vélo, on a développé tout un programme qui s'appelle C'est mon tour j'agis, où là on va venir regarder point par point dans l'organisation et auprès de l'ensemble de nos parties prenantes comment on peut réduire en fait l'empreinte carbone du Tour en intervenant sur un certain nombre de sujets.
1: Selon l'organisation de la Grande Boucle, en 10 ans, les émissions directes de CO2 ont baissé de près de 40%. Malgré ces avancées, le défi reste important, dû à l'ampleur même du Tour de France. En 2024, entre 10 et 12 millions de spectateurs sont venus acclamer les coureurs au bord des routes.
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1: Il est tout pile 3h30, retour à vos conditions de circulation en détail dans le sud-est du pays. Ça se passe dans l'ensemble très très bien. Une seule et principale information à retenir qui nous emmène dans le Var. Vous êtes sur l'autoroute A50 en direction de Marseille, 2 km après avoir passé la barrière de péage de Bandol. Kilomètre 55, vous circulez uniquement sur la voie la plus à gauche et très prudemment. Pourquoi ? Eh bien parce qu'il y a une vingtaine de minutes, un accident dans ces produits impliquant deux voitures. Les deux voitures sont accidentées, sont retournées sur le toit en plein milieu des voies. Les voies qui ont donc été neutralisées par les pompiers présents sur place. Pas mal de débris également et de piétons à proximité. Donc surtout, vous ouvrez l'œil et vous levez le pied dans ce secteur-là. Je vous retrouve dans les Bouches-du-Rhône. Je vous rappelle que l'autoroute A7 est fermée dans les deux sens de circulation au-delà du réseau Vinci Autoroute entre les Pennes-Mirabeau au niveau de la bifurcation avec l'A51 et le centre-ville de Marseille. Pour rejoindre la cité phocéenne, vous privilégiez un passage via l'A55 en suivant la direction du Vieux-Port et de l'Estac depuis l'est de Marseille, et pour aller en direction d'Aix-en-Provence, vous privilégiez un itinéraire via les autoroutes A50, A52 et A8. Avant de terminer, je vous retrouve du côté de Béziers. Vous êtes sur l'A75 entre la sortie 64 Béziers Sud-Est et la barrière de péage de Béziers-Cabrials à hauteur du kilomètre 332, où il y a un piéton qui se trouve à proximité des voies. Vous êtes concerné dans les deux sens de circulation. Et partout ailleurs, si je n'ai pas parlé de vous, c'est simplement que tout roule bien.
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Blessings, la musique de Calvin Harris et Clémentine Douglas qui vous accompagne sur la route cette nuit. Côté trafic, je vous rappelle, dans le Var, sur la 50 direction Marseille, à hauteur du kilomètre 55, qu'il y a deux voitures accidentées en plein milieu des voies. Pas mal d'intervenants présents sur place. Vous passez uniquement et très prudemment sur la voie la plus à gauche. Je vous en reparle dans le détail après les Red Hot Chili Peppers, Californication, ou encore Florent Motte, je ne sais pas.

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1: À 3h45, retour à vos conditions de circulation en détail dans le sud-est du pays. Ça se passe plutôt bien dans la route, sauf si vous m'écoutez depuis le Var et l'autoroute A50. Vous roulez en direction de Marseille. Un petit peu plus tôt dans la nuit, un accident s'est produit impliquant deux voitures. Les deux sont actuellement retournées en plein milieu des voies. C'est pourquoi 2 km après avoir passé la barrière de péage de Bandol, au kilomètre 55, vous passez uniquement et très prudemment sur la voie la plus à gauche. Il y a pas mal d'intervenants présents sur place, les secours, les forces de l'ordre, mais aussi les dépanneurs dont vraiment vous redoublez d'attention dans ce secteur. Et puis côté Bouches-du-Rhône, je vous rappelle que l'autoroute A7 est fermée dans les deux sens de circulation au-delà du réseau Vinci Autoroute entre les Pennes Mirabeau au niveau de la bifurcation avec l'A51 et le centre-ville de Marseille. Partout ailleurs, si je n'ai pas parlé de vous, c'est tout simplement que tout va bien. Ils formaient la moitié du duo Frérot de la Vega avec Jérémy Frérot. Ils ont vendu des millions d'albums dans les années 2010. En plein succès, ils décident pourtant de tout arrêter avant de revenir aujourd'hui avec un nouveau single et un album à venir cet été. Flo de la Vega sera notre invité. Montez le son juste après la musique de Terence Trent D'Arby, Delicate.

0: Delicate, la musique de Terence Trent D'Arby pour vous accompagner sur Radio Vinci Autoroute.
1: Montez le son.
0: Et Flo de la Vega est de retour en solo, il est l'invité de Christelle Mollon.
2: Il s'est fait connaître du grand public avec le duo Frérot de la Vega dans les années 2010, enchaînant les succès et les concerts devant des milliers de fans. Il est de retour avec de nouveaux projets.

0: Bonjour Flo de la Vega.
1: Bonjour.
0: Presque 10 années se sont écoulées depuis que vous avez décidé de mettre fin à l'aventure des frères de la Vega, malgré plus d'un million d'albums vendus. Donc cette nouvelle chanson, Aimer les gens, elle sonne très autobiographique. En fait, vous vouliez donner de vos nouvelles en musique?
1: Ouais, je crois que c'était un peu ça l'idée. Et c'est pour ça que j'ai voulu commencer mon retour avec cette chanson. Je voulais vraiment amorcer aussi un petit peu ce que j'ai pu traverser, ce que j'ai pu comprendre pendant toutes ces années. Et aimer les gens, c'était un peu ce clin d'œil là, ouais. Je dis un petit peu, je suis parti, je me suis un peu planté, j'ai envie de revenir. Je pense que voilà, il y a tout ce recul que j'ai pris pendant ces années qui transpire dans cette chanson. Vouloir aimer les gens, vouloir changer le monde, c'est quelque chose qui est très beau, qui m'a animé. Et je sais pas si on peut vraiment aimer totalement, universellement, inconditionnellement les gens si on n'a pas fait ce chemin-là. Je crois que tant qu'on n'a pas accepté notre part d'ombre, on va avoir du mal à accepter la part d'ombre des autres.
0: Donc un texte et un message donc assez à la fois fédérateur et introspectif.
1: Ouais.
0: Le tout dans une musique dans laquelle vous mélangez reggae, dub, chansons françaises. C'est ce métissage musical finalement qui vous a toujours séduit.
1: Ouais, le reggae a toujours fait partie, même chez les frérots, même si on n'était pas connus pour être un groupe reggae. Là, j'ai voulu aller un petit peu plus loin avec ce retour. Un peu plus de modernité, un peu plus d'affirmation aussi.
0: Un single, est-ce que ça laisse supposer qu'il y aura d'autres singles et peut-être même un mini-album ou un album à venir?
1: Bah, on a bossé pour. Hein. Ça fait quand même du coup 2-3 ans que je maquette, qu'on a quasiment une vingtaine de chansons. Je voulais que ce soit celle-là la première chanson parce qu'elle raconte un truc. À la rentrée, on va revenir probablement avec la suite. Et puis, bah oui, un album... C'est un peu le chemin classique, mais on a envie de le faire aussi d'une manière assez organique. Et si ça doit nous amener à être sur scène dans 1 an, 2 ans, ben, on suivra ce chemin. Mais j'ai pas envie de forcer les choses, j'ai envie de le faire vraiment tranquillement.
0: Merci beaucoup Flo de la Vega d'être venu nous rendre visite. On se quitte donc avec ce nouveau titre solaire, à la fois introspectif, on l'a dit, fédérateur, qui pourrait bien nous accompagner tout au long de l'été. Ça s'appelle
1: Aimer les gens. J'avoue.

de Flo de la Vega, le chanteur et l'invité de Montez le son toute cette semaine. C'est un entretien à retrouver sur notre site internet et notre appli. Retour au trafic après l'actuel, la météo de 4 heures, après la musique de Justin Nosuka, After Tonight.

0: After Tonight de Justin Nozuka. Il est 4h.
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2: Bonsoir à tous. L'accord de paix tant attendu entre l'Iran et les États-Unis va-t-il intervenir ce dimanche? Donald Trump l'assure sur son réseau social Truth, tout comme le Premier ministre du Pakistan, pays médiateur dans les négociations. Le détroit d'Ormuz sera alors rouvert à tous, avance le président américain. L'uranium enrichi en Iran sera également récupéré par les États-Unis, dit-il. Un timing contredit par Téhéran, qui estime plutôt qu'un accord interviendrait dans les prochains jours et que la question du nucléaire est pour l'heure exclue des pourparlers. La situation au Moyen-Orient, sans doute au cœur des discussions du G7 qui débute en France à Évian ce lundi. Donald Trump doit y rencontrer Volodymyr Zelensky avec d'autres chefs d'État avant un dîner de gala à Versailles mercredi. En marge de la préparation de l'événement, un motard de la gendarmerie en patrouille a été tué hier dans un accident de la route à Fessy, percuté par une voiture. Deux autres militaires ont également été blessés dans cet accident. La pression n'en finit plus de s'accentuer sur Patrick Bruel. Deux nouvelles plaintes pour viol et agression sexuelle ont été déposées à l'encontre du chanteur pour des faits remontant à 2007 et 2012. Mis en examen cette semaine dans quatre autres dossiers pour des faits similaires, Patrick Bruel se dit toujours innocent de l'ensemble des accusations. En France, les arrêts de travail limités à un mois pour une première prescription et deux mois pour une prolongation. Une mesure qui entrera en vigueur à partir de septembre, prévue par la loi de financement de la sécurité sociale pour 2026. Aucune contrainte de durée ne s'imposait jusqu'alors pour les arrêts maladie. On termine avec les sports.
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2: Le Mondial sur le 107.7, c'est en direct 1-0 pour l'Écosse à la mi-temps contre Haïti dans ce match du groupe C à Foxborough. Le vainqueur prendra la tête de sa poule après le nul cette nuit entre le Brésil et le Maroc, un partout. Côté buteur, le Brésilien Vinicius Junior a répondu à l'ouverture du score de Saïbari. Et puis hier soir, la Suisse a été tenue en échec à la surprise face au Qatar, un but partout dans un match comptant pour le groupe B. Et puis on termine avec un mot de rugby et le gros coup du Racing 92. Vainqueur hier soir à Pau 33-31 en barrage de top 14. Les Palois sont battus pour la première fois de la saison à domicile. Le Racing se déplacera à Marseille vendredi en demi-finale face au Stade Toulousain pour une demi-finale de gala. Il est 4h passées de 2 minutes, vous êtes bien sur le 107.7. Retour au trafic dans un instant, juste après votre météo.
0: Merci beaucoup Julien, à tout à l'heure. Et côté ciel, on se dimanche 14 juin, un grand soleil au menu pour bien terminer ce week-end dans le sud-est. Contrepartie nettement moins agréable, ça continue de bien souffler. Météo France annonce des rafales à 60 km/h, notamment dans le Vaucluse. Quant aux températures, dans la matinée, comptez 20 degrés à Marseille, 22 à Nice, 25 à Gap. Pour l'après-midi, 30 à Lyon, 31 à Montélimar, 33 à Perpignan et 34 pour les maximales à Montpellier.
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0: À 4h, tout juste passé de 3 minutes, retour à vos conditions de circulation en détail dans le sud-est du pays. Ça se passe toujours aussi bien pour vous sur la route. Un petit peu moins, si vous êtes dans le Var quand même, sur la 50 en direction de Marseille. Il y a deux voitures accidentées qui sont retournées sur les voies. Vous passez donc uniquement sur la voie la plus à gauche. Ça vous concerne 2 km après avoir passé la barrière de péage de Bandol. À hauteur du kilomètre 55, beaucoup d'intervenants présents sur place. Vous respectez vraiment bien le corridor de sécurité. Et puis, pour vous qui m'écoutez depuis les Bouches-du-Rhône, je vous rappelle qu'une importante opération de rénovation de deux ponts est menée par la direction des routes méditerranéennes ce week-end. La conséquence est que, au plus tard jusqu'à ce dimanche midi, l'autoroute A7 est fermée dans les deux sens de circulation au-delà du réseau Vinci Autoroute entre les Pennes-Mirabeau au niveau de la bifurcation avec l'A51 et le centre-ville de Marseille. Pour rejoindre la cité phocéenne, vous privilégiez donc un passage via l'A55 en suivant la direction du Vieux-Port et de l'Estac. Depuis l'Est de Marseille et pour aller en direction d'Aix-en-Provence, vous privilégiez un itinéraire via les autoroutes A50, A52 et A8. Vous retrouvez bien sûr tous les détails sur notre site internet. Et partout ailleurs, tous les voyants sont au vert.
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C'était Naïka, One Track Mind à l'instant sur Radio Vinci Autoroute. Côté trafic, je vous rappelle cet accident qui vous concerne dans le Var sur la 50 en direction de Marseille. Au kilomètre 55, deux voitures accidentées. Beaucoup d'intervenants présents sur place, vous passez uniquement à gauche. Je vous en dis plus dans le détail après Vanessa Paradis, les épines du cœur.

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1: À 4h15, retour à vos conditions de circulation en détail dans le sud-est du pays. Ça se passe plutôt bien dans l'ensemble. Toujours cet accident assez impactant qui vous concerne dans le Var. Vous êtes sur la 50 en direction de Marseille. Deux voitures accidentées. L'une des deux a été remise sur ses roues. L'autre est toujours retournée en plein milieu des voies. Mais il y a pas mal d'intervenants présents sur place. Les patrouilleurs, les dépanneurs, les secours, les forces de l'ordre. Il y a des débris également. Tout ça est en train d'être nettoyé progressivement. Toutefois, il y a donc plusieurs voies forcément qui sont neutralisées, voie du milieu, voie de droite, bande d'arrêt d'urgence et bas-côté. Conséquence, vous passez uniquement sur la voie la plus à gauche, ça vous concerne 2 km après la barrière de péage de Bondol, à hauteur du kilomètre 55. Côté Bouches-du-Rhône, je vous rappelle que l'autoroute A7 est fermée dans les deux sens de circulation, au-delà du réseau Vinci Autoroute, entre les Pennes Mirabeau, au niveau de la bifurcation avec l'A51 et le centre-ville de Marseille. Autoroute A7, mais cette fois-ci côté Vaucluse. Donc nous remontons de quelques kilomètres, je vous rejoins à Bolène, l'échangeur 19, à hauteur du kilomètre 146. Il y a un piéton à proximité des voies, vous êtes concernés dans les deux sens. Et mis à part ça, partout ailleurs, tous les voyants sont au vert. Pour assurer votre sécurité, des travaux sont régulièrement menés sur l'autoroute avec un objectif, limiter au maximum leur impact sur l'environnement. Et quand ça ne suffit pas, il faut compenser avec des mesures concrètes. Mode d'emploi à suivre dans votre question d'autoroute juste après la musique de Michael Bublé, Feeling Good. Birds.

0: Feeling Good, l'excellent Michael Bublé qui vous accompagne cette nuit sur la route. Et côté trafic, pas d'évolution, ça se passe toujours aussi bien.
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0: Avant de poursuivre la route en musique, avec le prochain point trafic d'ailleurs, que l'on retrouvera dans une dizaine de minutes, au menu pour la musique, je vous prépare Ghetto Superstar de Praz ou encore Christophe Maé La Lune, une jolie ode à toutes les mamans. Mais tout de suite, place à votre question d'autoroute du jour et la protection de l'environnement. On est au cœur avec Quentin Lachaise.
2: Comment compenser l'impact environnemental des travaux de l'autoroute ? Pour chaque projet, tout est mis en œuvre pour réduire le plus possible les conséquences des travaux. Et cela commence bien avant les premiers coups de pelle. Sarah Corpar, de Vinci Autoroute.
3: On évalue différentes variantes. Ce travail de conception et d'analyse est fait par des bureaux d'études spécialisés. Et tout est mixé pour sélectionner la variante, donc la plus optimisée et la moins impactante pour l'environnement.
2: Si la variante choisie doit avoir un impact environnemental, il doit être compensé ailleurs.
3: On va acheter des terrains considérés comme dégradés par les écologues. On va replanter des haies, on va retirer les déchets, suivre ces terrains pendant 30 ans, 50 ans, voire 99 ans, pour vérifier si on a bien obtenu notre plus-value écologique.
2: Et les services de l'autoroute sont suivis de très près sur la question.
3: Tant qu'on n'a pas obtenu nos gains écologiques, les services de l'État nous imposent d'aller compléter les travaux, voire compléter notre surface foncière pour bien vérifier qu'on a bien compensé notre impact lié à la construction du nouveau projet.
2: Par exemple, en 2023, lors de l'élargissement de l'A10 au nord d'Orléans, ce sont près de 80 000 arbres et arbustes qui ont été plantés aux abords des autoroutes A10 et A71.
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1: Il est presque 4h30, retour à vos conditions de circulation en détail dans le sud-est du pays. Ça se passe très très bien, l'accident dont je vous parle depuis une bonne heure du côté de l'A50 en direction de Marseille est en voie de se terminer. Les deux véhicules ont été évacués, les secours, dépanneurs, forces de l'ordre ont quitté les lieux. Le patrouilleur est toujours présent sur place, il rend progressivement les voies à la circulation. Donc vous continuez de bien respecter le corridor de sécurité aux abords du kilomètre 55, soit de kilomètres après la barrière de péage de Bandol. Du côté des Bouches-du-Rhône, je vous rappelle que l'autoroute A7 est fermée dans les deux sens de circulation, au-delà du réseau Vinci Autoroute entre les Pennes Mirabeau, niveau de la bifurcation avec la 51 et le centre-ville de Marseille. Donc pour rejoindre la cité phocéenne, vous optez pour un passage via la 55 en suivant la direction du Vieux-Port et de l'Estac. Et depuis l'est de Marseille, pour aller en direction d'Aix-en-Provence, vous optez plutôt pour un itinéraire via les autoroutes A50, A52 et A8. Et puis, avant de terminer, je vous retrouve du côté de Bolène, où il y a des piétons à proximité des voies au niveau de l'échangeur 19. Bolène, vous êtes concerné dans les deux sens de circulation, kilomètre 146, et vous savez désormais tout.
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Love Tonight, la musique de Shaouz qui vous accompagne sur Radio Vinci Autoroute. Et côté trafic, ça se passe toujours aussi bien. J'y reviens dans le détail vers 4h45. Et d'ici là, la route se poursuit en musique avec Amanda Bourneuf, Oxygène ou encore Julien Doré, Les Limites.

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1: À 5h moins le quart, retour à vos conditions de circulation en détail dans le sud-est du pays. Et ça se passe toujours aussi bien pour vous sur la route, toujours aussi calmement. L'accident du côté du Var sur la 50 est désormais terminé. Les patrouilleurs ont quitté les lieux. La circulation peut reprendre sur l'ensemble des voies. Et puis sinon, partout ailleurs, il n'y a aucune difficulté. Que vous m'écoutiez depuis l'ouest de Lyon, la région lyonnaise, la vallée du Rhône, la Provence ou encore l'Occitanie jusqu'aux portes de l'Espagne, jusqu'à la 61 également. En direction de Toulouse, tout va pour le mieux. Simplement une info à vous rappeler qui vous concerne dans les Bouches-du-Rhône puisque l'autoroute A7 est fermée dans les deux sens de circulation. Au-delà du réseau Vinci Autoroute entre les Pennes Mirabeau au niveau de la bifurcation avec la 51 et le centre-ville de Marseille. Dans un instant, votre rendez-vous cinéma, c'est à voir. Thierry Chaise du magazine Première nous parlera notamment d'un documentaire réalisé par l'acteur Jérémy Régnier. Un film très personnel autour du deuil de son ami, l'acteur Gaspard Ulliel. Les détails sont à retrouver après la musique de Run DMC et Jason Nevins. 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And it goes a little something like this.

0: Like That, Run DMC et Jason Nevins qui vous accompagnent sur Radio Vinci Autoroute. Et avant de poursuivre la route en musique avec U2, Mysterious Ways ou encore le duo Shakira et Burna Boy, Die Die, une nouveauté dans la playlist du 107.7. Tout de suite, il est l'heure de C'est à voir, votre rendez-vous cinéma. Yvan Mouton est avec Thierry Chaise, rédacteur en chef du magazine Première, pour sa sélection de la semaine.
1: Deux films d'action sélectionnés par Thierry cette semaine. On commence par un documentaire. Il est signé Jérémy Régnier. Il se déroule en Arctique et il s'intitule D'un monde à l'autre, Thierry.
2: Ouais, je vois, j'ai été bouleversé par ce documentaire qui naît d'une tragédie. Jérémy Régnier était un ami très proche, même s'il l'exposait pas au grand public, parce que c'est quelqu'un de plutôt taiseux et discret, de Gaspard Huliel. Et la mort soudaine de Gaspard Huliel, cet accident de ski, a fait que ça l'a plongé vraiment dans une dépression. Il est parti vivre en Espagne, isolé de sa famille, et un jour, il a vu sur Instagram des vidéos d'un explorateur qui s'appelle Loury Lag. Ils ont commencé à échanger. Jérémy Régnier lui a confié ce qu'il vivait. Loury Lag lui a dit, écoute, moi je pense que pour t'en sortir, tu devrais m'accompagner dans une de mes expéditions. Et pourquoi pas venir filmer, ça te changerait l'esprit. C'est le récit de ce documentaire qui est à la fois le récit de ce voyage épique, parce que lui n'est pas préparé à aller dans des conditions inhumaines au sens premier du terme. Et tout ça, avec en voix off, eh bien, des textes qu'il a écrits où il évoque Gaspard Huliel, son amitié, la difficulté de faire son deuil.
3: Un matin, mon téléphone a sonné. J'ai décroché et le monde s'est écroulé. Tu étais parti. Toi, mon meilleur ami.
2: Et ce mélange des gens-là se fait absolument merveilleusement. Ça dure 1h15, il n'y a pas une minute à couper. Moi, j'ai été vraiment très ému, inquiet pour lui. Ce qu'on m'aurait dit, c'est on a retrouvé une vidéo d'un Jérémy Régnier qui est mort sur place. J'aurais pas été surpris. Non, c'est assez troublant, ce film, mais c'est très beau.
1: De l'action toujours, mais boosté cette fois par les arts martiaux. Votre deuxième choix se porte sur un film asiatique intitulé The Furious.
2: Ah oui, alors l'action tient sur... Allez, je peux le résumer, c'est un ticket de métro, quoi. Il y a un journaliste et puis il y a un homme muet dont la petite fille vient d'être enlevée enquête sur un réseau de trafiquants d'enfants. Ce qui se passe est vraiment ultra spectaculaire parce que si vous aimez les combats, les arts martiaux, toutes les stars du genre se sont donné rendez-vous. Il y a 1h53, on est scotché à son fauteuil. On comprend pourquoi ça s'appelle un art martial. et ce film rend hommage aux arts martiaux.
1: Un justicier donc à la recherche de sa fille dans The Furious et l'aventure à moins 50 degrés dans D'un monde à l'autre. Les deux films sont en salle cette semaine, à retrouver également dans le magazine Première et sur première.fr.
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0: Mysterious Ways, la musique de U2 sur le 107.7. Et il est 5h, belle journée, belle route.
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2: Bonjour à tous. Donald Trump l'assure, les États-Unis et l'Iran signeront aujourd'hui un accord de paix au Moyen-Orient et le détroit d'Ormuz rouvrira dans la foulée. Le Pakistan affirme également qu'une signature est prévue ce dimanche, un optimisme contredit par Téhéran. Le porte-parole de la diplomatie iranienne affirme qu'un potentiel accord n'interviendrait pas avant quelques jours, sans préciser de date. La situation au Moyen-Orient, très certainement au menu des discussions du G7 qui débute en France à Évian ce lundi. Au programme notamment une réunion de travail avec Donald Trump et Volodymyr Zelensky avant un dîner de gala à Versailles mercredi. En marge de la préparation de l'événement, un motard de la gendarmerie a été tué hier dans un accident de la route à Fessy après avoir été percuté par une voiture. L'enseigne de ménage Shiva face à la justice. Une enquête a été ouverte à Paris pour travail dissimulé après une plainte de 3 agents de ménage qui dénoncent un lien de subordination dans leur rapport à Shiva. En cause, le recours systématique de l'entreprise à des contrats courts, des menaces au travail ou encore l'obligation pour les salariés d'être géolocalisés dans l'exercice de leur profession. Et puis en bref, un apnéiste d'une 30aine d'années est décédé hier dans l'archipel des Glénans dans le Finistère. Le plongeur qui participait à une chasse sous-marine en groupe a été retrouvé inconscient 2 heures après le signalement de sa disparition. Place au football.
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2: Et l'Écosse touche au but dans le groupe C. Les Écossais mènent toujours 1-0 à quelques minutes de la fin du match contre Haïti, dans une rencontre disputée à Foxborough dans le Massachusetts. Plus tôt cette nuit, le premier choc de ce mondial, toujours dans le groupe C, a accouché d'un match nul 1-1 entre le Brésil et le Maroc. Et puis hier soir, le Qatar a créé la surprise en accrochant la Suisse 1-1 dans le groupe B. Un mot de rugby pour conclure. Qualification du Racing 92 pour les demi-finales du championnat de France de top 14. Les Franciliens ont remporté leur barrage à Pau hier soir, 33-31. La première défaite des Palois à domicile cette saison. Le Racing défiera Toulouse vendredi en demi-finale. Il est 5h, passé de 2 minutes. Excellent réveil à l'écoute du 107.7. Restez avec nous, le trafic arrive à suivre juste après la météo.
0: Merci beaucoup Julien, à tout à l'heure. Et puis côté ciel, on se dimanche 14 juin, c'est un grand soleil au menu pour terminer ce week-end dans le sud-est, contrepartie nettement moins agréable. Ça continue de bien souffler. Météo France annonce des rafales à 60 km/h, notamment dans le Vaucluse. Quant aux températures, dans la matinée, comptez 20 degrés à Marseille, 22 à Nice, 25 à Gap. Pour l'après-midi, 30 à Lyon, 31 à Montélimar, 33 à Perpignan et 34 pour les maximales à Montpellier.
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0: 5h, tout juste passé de 3 minutes. Retour à vos conditions de circulation en détail dans le sud-est du pays. Et ça se passe toujours aussi bien pour vous sur la route à 7h06. C'est déjà une bonne nouvelle. J'ai quand même 2 infos à vous rappeler. Pour débuter, je vous retrouve en région lyonnaise. Vous êtes sur l'autoroute A7 Nord en direction de Lyon-Centre. Un poids lourd est accidenté au niveau de la jonction A7 Nord à 46 à 47 et du kilomètre 20. Il se trouve au milieu d'une des bretelles de bifurcation. Ça ne vous empêche pas de passer à côté, bien entendu, mais vous respectez bien le corridor de sécurité. Je vous retrouve cette fois-ci beaucoup plus au sud, toujours du côté de l'autoroute A7, mais dans les Bouches-du-Rhône, où une importante opération de rénovation de 2 ponts est menée par la direction des routes méditerranéennes ce week-end. La conséquence, c'est qu'on continue de jour comme de nuit jusqu'à dimanche midi, jusqu'à ce midi donc. L'autoroute A7 est fermée dans les 2 sens de circulation, au-delà du réseau Vinci Autoroute, entre les Pennes Mirabeau, au niveau de la bifurcation avec la 51 et le centre-ville de Marseille. Donc pour rejoindre la cité phocéenne, vous optez pour un passage via la 55 en suivant la direction du Vieux-Port et de l'Estac depuis l'est de Marseille, et pour aller en direction d'Aix-en-Provence, vous optez plutôt pour un itinéraire via les autoroutes A50, A52 et A8. Et bien sûr, vous pouvez retrouver tous les détails sur notre site internet et partout ailleurs, tous les voyants sont au vert.
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1: À 5h16, retour au trafic en détail dans le sud-est du pays. Ça se passe toujours aussi bien. Deux infos à vous rappeler du côté de Lyon sur l'A7 Nord en direction de Lyon-Centre. Au niveau de la jonction A7 Nord à 46 à 47 km 20, il y a un poids lourd accidenté. Et beaucoup plus au sud dans les Bouches-du-Rhône, je vous rappelle que l'autoroute A7 est fermée dans les deux sens de circulation au-delà du réseau Vinci Autoroute, entre les Pennes-Mirabeau, au niveau de la bifurcation avec l'A51 et le centre-ville de Marseille. Partout ailleurs, tous les voyants sont au vert. La semaine dernière, dans votre mobile IMAEG, nous révisions les règles pour bien attacher les enfants en voiture. Et cette semaine, place à nos animaux de compagnie. Comment bien voyager avec eux, notamment les attachants, ce que plus d'un conducteur sur deux ne fait pas. Comme vous l'entendrez juste après la musique de 22 20s, Shoot Your Gun.

0: Let Your Gun, la musique des 2020s à l'instant sur Radio Vinci Autoroute. Côté trafic, ça se passe bien. Et avant de poursuivre la route en musique avec Manon Lisa, le petit pêcheur, tout de suite, place à votre mobile mag. Attachez-vous votre animal quand vous prenez la route. C'est le sujet du jour avec Perrine Martin.
1: Harnais, cage, filet, ceinture, sac de transport, tout existe pour voyager en toute sécurité avec son animal de compagnie. Et même des sièges auto, comme ceux installés pour les enfants. Ils sont très chers, certes, mais vont jusqu'à subir des crash tests pour tester leur robustesse. C'est le cas de ceux de la marque Tavopet, dont Maud Arovigno est porte-parole.
2: On sait qu'en France, il n'y a pas vraiment de réglementation spécifique pour les animaux de compagnie en voiture. Il y a seulement l'obligation, on va dire, de ne pas gêner la conduite pour le conducteur, etc. Mais voilà, il n'y a pas vraiment de règles précises. Donc nous, on essaie d'apporter vraiment ce système de protection supplémentaire qui va faire en sorte que l'animal est vraiment protégé dans son habitacle et ne sera pas un projectile et dangereux pour les autres, mais aussi pour lui-même.
1: Un projectile, oui, vous avez bien entendu, en cas d'accident, votre chat, votre chien, non attaché, peut être projeté, telle une charge. D'ailleurs, une personne sur deux ayant vécu un accident de la route avec son animal finit par lui installer un système de retenue. Encore faut-il que l'animal l'accepte.
3: Alors là, il faudrait y aller de manière positive. Là, ça sert à rien de brusquer son chien, on est en train de lui apprendre quelque chose de nouveau.
1: Guillaume est éducateur canin, superdoggy41 sur Instagram.
3: Avant de l'attacher à la voiture, si ça n'a jamais été le cas, je suppose qu'il va falloir lui mettre un petit harnais. Donc déjà, lui apprendre qu'est-ce qu'un harnais, donc par exemple avec des friandises, lui apprendre à mettre la tête dans le harnais, etc. Ensuite, à remonter gentiment dans la voiture, surtout s'il y a eu un traumatisme, peut-être qu'il peut réassocier la voiture à quelque chose de négatif et du coup être stressé au niveau de la voiture. Dans ce cas-là, il faut faire du coup la désensibilisation et pour ce faire, il faut le prendre, le mettre dans la voiture, réassocier la voiture à quelque chose de positif. Donc par exemple avec des friandises, puis ensuite le refaire descendre pour lui montrer que t'as vu, t'es monté, c'est passé quelque chose de bien, donc maintenant tu peux repartir et il n'y a aucun moment négatif dans tout ça. Et recommencer plusieurs fois avec des durées un peu plus longues. Puis ensuite on réintroduit gentiment, par exemple l'attache, donc admettons il a une ceinture. Donc on rattache le harnais à la ceinture de sécurité et on augmente pareil de la durée. Pendant 5 minutes on fait ça, ensuite pendant 10 minutes, pendant 20 minutes, ensuite on refait la même chose, mais cette fois on va en voiture, on va faire un petit tour en voiture quand t'es attaché et recommencer plusieurs fois avec des durées un peu plus longues.
1: L'habituer, toujours faire des tests avant d'engager un long voyage. Vous avez maintenant les clés pour voyager en toute sécurité.
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1: À 5h31, retour à vos conditions de circulation en détail dans le sud-est du pays avec cet accident qui vous concerne en région lyonnaise sur l'autoroute A7 Nord. Vous êtes en direction de Lyon-Centre au niveau de la jonction A7 Nord à 46 à 47, kilomètre 20. Il y a un poids lourd accidenté au milieu des bretelles de bifurcation. Il y a les patrouilleurs présents sur place et de la gêne. Vous ouvrez l'œil et vous levez le pied. Mis à part ça, partout ailleurs, ça se passe très bien. Je vous retrouve dans les Bouches-du-Rhône, vous êtes sur l'autoroute A7 qui est fermée dans les deux sens de circulation au plus tard jusqu'à ce dimanche midi. Au-delà du réseau Vinci Autoroute, entre les Pennes-Mirabeau au niveau de la bifurcation avec l'A51 et le centre-ville de Marseille. Pour rejoindre la cité phocéenne, vous privilégiez un passage via l'A55 en suivant la direction du Vieux-Port et de l'Estac. Et dans l'Est, depuis l'Est de Marseille, et pour aller en direction d'Aix-en-Provence, vous privilégiez un itinéraire via les autoroutes A50, A52 et A8. Retrouvez bien sûr tous les détails sur notre site internet. Et attention, j'apprends à l'instant, retour en région lyonnaise, que la bretelle qui vous permet de passer de la Seine Nord en direction de l'A46 direction Paris, mais également qui vous permet de passer de l'A7 Nord à l'A47 en direction de Lyon-Centre. Ces deux bretelles sont actuellement coupées en raison donc du poids lourd qui est accidenté au milieu des voies. Un patrouilleur est présent sur place et je reviens vers vous avec davantage d'informations un petit peu plus tard.
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C'était Raphaël avec Caravane à l'instant sur Radio Vinci Autoroute. Côté trafic, je vous rappelle l'information principale à cette heure-ci qui vous concerne en région lyonnaise. Vous arrivez du sud, vous roulez en direction de Lyon, vous ne pouvez pas continuer votre route actuellement sur la 47 en direction de Lyon-Centre ou sur la 46 en direction de Paris. Vous n'avez pas d'autre choix que de poursuivre en direction du boulevard Urbain Sud. Retour à vos conditions de circulation après la musique de Michael Jackson, They Don't Care About Us ou encore Hélène Sio, bye bye.

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1: Et à 5h46, c'est la principale information, nous emmène en région lyonnaise. Vous arrivez du sud, vous roulez en direction de Lyon, vous ne pouvez pas continuer votre route ni en direction de Saint-Étienne, ni en direction de Paris, puisqu'il y a un poids lourd et une voiture accidentée au niveau de la jonction A7 Nord à 46 à 47. Vous n'avez pas d'autre choix donc que de continuer votre route en direction du boulevard Urbain Sud. Mis à part ça, partout ailleurs, je vous rassure, c'est quand même très très calme, pas de grosses difficultés à mentionner. Des infos travaux qui vous concernent dans les Bouches-du-Rhône où l'autoroute A7 est fermée dans les deux sens de circulation. Au-delà du réseau Vinci Autoroute, entre les Pennes Mirabeau, niveau de la bifurcation avec l'A51 et le centre-ville de Marseille. Pour rejoindre la cité phocéenne, vous privilégiez un passage par l'A55 en suivant la direction du Vieux-Port et de l'Estac. Depuis l'Est de Marseille et pour aller en direction d'Aix-en-Provence, vous choisissez plutôt un itinéraire via les autoroutes A50, A52 et A8. Et puis, avant de vous quitter, je vous rappelle également une autre information qui nous emmène du côté de Montpellier. Vous êtes sur la 9 en direction de Barcelone, entre Nîmes et Montpellier, 6 km après avoir passé la sortie 27 Lunel, kilomètre 84, où il y a des morceaux de pneus sur les voies. Le patrouilleur est présent sur place pour les ramasser. Il peut être amené à traverser les voies, donc surtout, vous ouvrez l'œil et vous levez le pied. Et partout ailleurs, si je n'ai pas parlé de vous, c'est tout simplement que tout va bien. Dans un instant, votre rendez-vous Play Replay, coup de projecteur sur House of the Dragon, la série événement du début de l'été. L'univers de Game of Thrones fait son retour avec une saison 3 très attendue des fans. Tous les détails sont à retrouver après la musique des UB40.

0: Food for Thought, la musique des UB40 qui vous accompagne sur Radio Vinci Autoroute. Côté trafic, je vous rappelle pour vous qui êtes en région lyonnaise, qui arrivez en région lyonnaise sur l'A7 Nord direction Lyon Centre, vous venez du Sud, que vous ne pouvez pas continuer votre route ni en direction de Saint-Étienne ni en direction de Paris. Ces deux bretelles sont fermées pour rejoindre la 46 et la 47 depuis l'A7 Nord en raison d'un poids lourd et d'une voiture qui sont accidentées actuellement dans ce secteur-là. De poursuivre la route en musique avec Bruno Mars, I Just Might ou encore le duo Jack et Carla, La Recette. Tout de suite, voici Play Replay. Et comme prévu, coup de projecteur sur la nouvelle saison de House of the Dragon. Avec vous, Mathilde Ferrière.
1: House of the Dragon raconte l'histoire de la maison Targaryen, une grande famille qui règne sur le royaume de Westeros et dont les rivalités internes vont peu à peu fragiliser le pouvoir.
2: Rhaenyra approche. Tu n'es plus en sécurité ici.
3: Tu détiens désormais un pouvoir qu'aucun homme n'a jamais possédé. Tu seras souveraine d'un empire imprenable, Rhaenyra. Et nos enfants y régneront pour les siècles des siècles.
1: Dans cette saison 3, les tensions atteignent un nouveau seuil. La guerre de succession, connue sous le nom de Danse des Dragons, s'intensifie. Les alliances se font et se défont, les choix se durcissent et chaque décision entraîne des conséquences durables.
4: Il ne tient qu'à vous de décider ce que vous voulez tirer de cette guerre.
5: Leur défaite est inévitable. Nous reprendrons la ville sans verser plus de sang.
1: Cette nouvelle saison adapte toujours le roman Feu et Sang de George R. R. Martin et met en scène l'un des affrontements les plus sanglants de l'histoire de Westeros, opposant les Targaryens à la Triarchie, alliance des cités libres.
6: Les Targaryens sont une lignée sauvage.
7: Nous agissons dans un dessein sacré pour rétablir le roi légitime.
8: N'avez-vous pas aussi trahi votre reine ? Faites venir Aegon, l'usurpateur, devant moi !
1: Préquel de Game of Thrones, House of the Dragon saison 3, c'est à découvrir dès le 22 juin sur HBO Max.
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1: Bonjour à tous. À la une, Washington et Téhéran plus proches que jamais d'un accord selon Donald Trump. Le président américain affirme qu'un protocole d'accord doit être signé ce dimanche, tout comme les autorités pakistanaises qui évoquaient hier un accord bipartite dans les 24 prochaines heures. Donald Trump affirme également que le détroit d'Ormuz sera rouvert dans la foulée des négociations. Un optimisme douché par Téhéran qui exclut la signature d'un accord dès ce dimanche. Donald Trump attendu également mardi en France pour le sommet du G7 à Évian. Le président américain doit notamment prendre part à une réunion de travail commune avec Volodymyr Zelensky avant un dîner mercredi soir à Versailles avec Emmanuel Macron. En Haute-Savoie, un gendarme à moto qui participait à une mission de sécurisation du G7 a été tué hier, percuté par une voiture. Toujours en France, les nouvelles accusations de viol et d'agression sexuelle n'en finissent plus contre Patrick Bruel. Deux nouvelles plaintes ont été déposées hier contre le chanteur pour des faits remontant à 2007 et 2012. Mis en examen mercredi dans quatre autres dossiers pour viol et agression sexuelle, Patrick Bruel continue de clamer son innocence. Pour lui, 2027 a commencé dès hier. Raphaël Glucksmann a tenu son premier grand meeting à Aubervilliers en Seine-Saint-Denis. Devant près de 4000 personnes, le probable candidat place publique à la présidentielle, pas encore officiellement déclaré, appelle les socialistes et les écologistes à s'unir à ses côtés pour gagner l'an prochain, dit-il, notamment contre Jean-Luc Mélenchon. On passe au sport.
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1: Et le premier choc du mondial entre le Brésil et le Maroc a accouché cette nuit d'un match nul à un but partout. Les deux équipes sont devancées dans le groupe C par l'Écosse qui s'est imposée quelques heures plus tard 1-0 contre Haïti. Et puis autre résultat surprenant dans le groupe B, la Suisse a été accrochée un partout par le Qatar. Et puis on termine avec un mot de basket, les New York Knicks, nouveaux champions NBA, leur premier titre depuis 1973. Les New Yorkais ont remporté cette nuit les finales 4 matchs à 1 face aux San Antonio Spurs de Wembanyama, en s'imposant dans le match 5 qui est disputé au Texas 94-90. 6h passées de 2 minutes, excellent réveil à l'écoute du 107.7. L'actualité vous sera présentée dans une heure par Florence Dolly. Pour l'heure, place à vos conditions de circulation, à suivre juste après votre météo.
3: Merci beaucoup Julien. Concernant la météo, toujours le soleil aujourd'hui qui va être là en grand maître et le Mistral qui souffle sans trop d'excès, nous dit le bulletin de météo France, de 40 à 60 km heure. Côté météo des forêts, le risque d'incendie est élevé dans 4 départements aujourd'hui, Vaucluse, Gard, Hérault et l'Aude. Si vous allez par exemple programmer une petite balade en forêt aujourd'hui pour profiter de ce dimanche, n'hésitez pas à bien vous renseigner sur l'accès aux différents massifs et bien évidemment si vous êtes fumeur, abstenez-vous dans la mesure du possible et puis ne jetez surtout pas votre mégot de cigarette dans la nature. Elle vous en remerciera. Les températures de cet après-midi, 21 degrés à Marseille, 30 pour Lyon et Clermont-Ferrand, 31 à Montélimar, 33 à Perpignan et 34 à Montpellier.
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3: 6h03, assez peu de choses à vous indiquer sur l'ensemble du sud-est du pays où nous nous retrouvons actuellement. Ça se passe dans l'ensemble plutôt tranquillement à cette heure-ci. Notez néanmoins quelques événements, des accidents ou encore travaux programmés de longue date, notamment du côté de Marseille. Je vais retrouver d'abord pour vous qui circulez sur l'autoroute à 7 nord, vous arrivez de Vienne au sud de Lyon, vous roulez en direction de Lyon et puis vous aviez peut-être l'intention de prendre la direction de Saint-Étienne ou encore celle de Paris et de Strasbourg via le contournement est de Lyon, l'autoroute A46. Dans ces deux cas de figure, vous n'allez pas pouvoir emprunter ces bretelles de bifurcation. Alors, c'est la conséquence d'un accident qui s'est produit entre un poids lourd et une voiture. Alors, la situation s'éclaircit petit à petit hein. Dans ce secteur. Le poids lourd a été évacué et je n'aperçois plus la voiture impliquée dans l'accident également au retour caméra ici en studio. Mais sachez néanmoins que pour le moment, les services de l'autoroute sont toujours sur place, d'où le fait que pour le moment, vous ne pouvez toujours pas emprunter directement depuis l'autoroute A7 Nord direction Lyon, la 47 vers Saint-Étienne et la 46 direction Paris et Strasbourg. Donc, il va falloir continuer tout droit sur l'autoroute A7 Nord ou alors vous attendez que la situation se décante, ce qui ne devrait plus trop tarder et vous marquez la pause en amont sur les aires de repos, sur les aires de service avant de pouvoir reprendre la route plus sereinement. Vous qui faites le trajet ailleurs en région Auvergne-Rhône-Alpes, en tout cas pour les autoroutes qui nous concernent, ça se passe dans l'ensemble plutôt bien. On va s'attarder quelques instants du côté de Marseille, où je vous rappelle qu'il y a d'importants travaux menés par la direction des routes Méditerranée ce week-end, et donc depuis ce vendredi soir et jusqu'à ce dimanche midi. L'autoroute A7 est fermée dans les deux sens de circulation au-delà du réseau Vinci Autoroute, entre les Pennes Mirabeau et le centre-ville de Marseille. Pour rejoindre la cité phocéenne, il vaut mieux privilégier un passage via l'autoroute A55 en suivant la direction du Vieux-Port et de l'Estac. Depuis l'est de Marseille, pour aller en direction d'Aix-en-Provence, privilégier un itinéraire via les autoroutes A50, A52 et A8. Et en attendant, vous pouvez aussi retrouver tous les détails sur notre site internet.
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Ariana Grande, c'était Thank You Next sur le 107.7. Je vous souhaite une excellente route. Vous nous écoutez du côté des régions de Clermont-Ferrand, de Saint-Etienne, de Lyon, de la Vallée du Rhône, le Languedoc, le Roussillon ou encore la région Provence-Alpes-Côte d'Azur. Sachez que pour l'instant, ça se passe très bien sur les grands axes que vous empruntez. On surveille l'évolution de la situation concernant cet accident qui s'est produit un petit peu plus tôt au cours de cette toute fin de nuit du côté de Chasse-sur-Rhône sur l'autoroute A7 Nord en direction du centre-ville de Lyon, juste avant la bifurcation qui vous permet de partir soit en direction de Saint-Etienne, soit en direction de Paris et de Strasbourg via le contournement est de Lyon ou encore en direction du centre-ville de Lyon tout simplement. Je vous tiens au courant de l'évolution de la situation dans ce secteur. Je vous rappelle que la 7 est fermée du côté de Marseille au-delà du réseau Vinci Autoroute, sinon ailleurs, mis à part quelques nappes de brouillard entre Marseille et Toulon sur l'autoroute A50, pas grand-chose d'autre à vous indiquer. On continue donc de voyager en musique avec Jean-Jacques Goldman qui arrive dans un instant juste après Trinix.

0: La musique de Jean-Jacques Goldman, puisque tu pars, je reste, hein, je viens tout juste d'arriver. Je suis Quentin, votre nouveau copilote pour vous accompagner. Côté musique, je vous pars par Travis dans un instant, juste après vos conditions de circulation. Elles seront là dans 30 secondes.
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0: 6 heures passées de 17 minutes, une situation un peu plus calme en ce dimanche matin. Ça se passe très très bien sur les grands axes que vous empruntez. Notez néanmoins que l'autoroute A7 est actuellement fermée, et ça c'était prévu de longue date, hein, sur le secteur de Marseille. Ça se passe sur le secteur plus précisément de la direction des routes méditerranéennes, avec un passage qui ne se fait plus, hein, dès le secteur donc de Septem-les-Vallons, des Pennes-Mirabeau, donc la jonction A7 à 51 et jusqu'au centre-ville de Marseille. Il vaut mieux privilégier un passage par l'autoroute A50 si vous êtes dans ce secteur, et puis si vous devez rejoindre à l'est de Marseille le secteur d'Aix-en-Provence, il vaut mieux privilégier un passage par les autoroutes A52 et A8 pour pouvoir rejoindre Aix-en-Provence. Voilà, sinon partout ailleurs je n'ai rien d'autre à vous indiquer. Ça se passe très bien, que vous soyez en Languedoc et dans le Roussillon, en Vallée du Rhône, aux portes de Lyon, à Saint-Étienne ou encore à Clermont-Ferrand, ça se passe très bien. Et comme promis, le retour de la musique. Pascal Obispo et Icar se préparent, ils arrivent juste après Travis. Voici Sing.

La musique de Pascal Obispo et Icar à l'instant sur le 107.7. Une nouvelle information qui va vous concerner si vous approchez de Marseille. La direction des routes méditerranéennes vient de m'envoyer différentes informations dans le sens où l'autoroute A7 est en train de rouvrir au nord de Marseille, ce qui se fait avec quand même 6 bonnes heures d'avance, en tout cas 5 bonnes heures d'avance à minima, puisque les travaux étaient prévus jusqu'à aujourd'hui midi. On surveille l'évolution de la situation, mais en tout cas les informations qui me sont transmises de la part des services de la direction des routes méditerranéennes et confirmé par le site de Bison Futé, me permettent de constater avec vous donc que l'autoroute A7 serait rouverte à cette heure-ci. Je vais revérifier l'ensemble des informations et je vous tiens au courant de tout cela. On garde un œil aussi sur des obstacles dans le secteur entre Avignon et Marseille sur l'autoroute A7 en direction de Marseille. Et sinon, pour l'instant, ça se passe tranquillement partout ailleurs. Aretha Franklin, tout de suite avec Respect.

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1: 6h passées de 29 minutes, on va rester sur une zone surtout du côté de la région Provence-Alpes-Côte d'Azur, notamment pour vous qui faites le trajet entre Avignon et Marseille sur l'autoroute A7, vous qui roulez en direction de Marseille et d'Aix-en-Provence, si vous passez au niveau de Cavaillon, la sortie numéro 25, 2 km après, des vêtements se trouveraient sur la quasi-totalité des voies de circulation, au kilomètre 213, il faut impérativement ralentir, ça peut vous surprendre au dernier moment, augmenter les distances de sécurité également pour ne pas vous laisser surprendre. Voilà pour tout ce que j'avais à vous rappeler en termes d'événements sur le réseau autoroutier que nous parcourons ensemble. Je vous rappelle aussi que désormais, dans le secteur de Marseille, la direction des routes méditerranéennes nous indique que l'autoroute A7 a rouvert depuis quelques instants dans les deux sens de circulation. On continue de surveiller l'évolution de cette situation.
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1: Et vous l'aurez peut-être constaté, en ce début d'année, l'engouement pour les voitures électriques ne faiblit pas, rien qu'au mois de mai. Les ventes ont bondi de plus de 60% par rapport à l'an dernier. Les bornes de recharge se multiplient en ville comme dans les villages, mais sur les prix, il reste quelques efforts à faire, selon l'association consommateurs UFE, Que Choisir Ensemble. Vous saurez tout dans votre rendez-vous conso, ce sera juste après la musique de Mathieu Chédid. Voici Mathis Sador.

0: La musique de M. Mathieu Chédid, c'était Mathieu Stador. Bonne route avec nous, avec Mylène Farmer qui se prépare dans un instant, ou encore James Morrison pour commencer ce début de journée. Tout en douceur, 6h34, j'espère que tout se passe bien pour vous. Le trafic est très calme où que vous soyez, quelle que soit votre destination. On va donc continuer de rouler ensemble avec la musique, l'infotrafic et la musique. Vous le savez, je n'hésite pas à interrompre si j'ai le moindre événement qui me parvient. Et d'abord tout de suite votre rendez-vous conso. Charles Dodon est avec Lucille Buisson, chargée de mission au sein de l'association Que Choisir Ensemble.
1: Bonjour Lucille Buisson.
2: Bonjour.
1: On le voit sur la route, on l'entend aussi, hein, il y a de plus en plus de véhicules électriques qui circulent en France et ça marche notamment parce qu'il y a de plus en plus de bornes de recharge. Mais tout n'est pas parfait et vous pointez du doigt certains obstacles rencontrés par les usagers.
2: Oui, le déploiement des bornes est aujourd'hui au rendez-vous, plus 130% entre 2022 et 2025, donc c'est impressionnant. Le réseau français est un des meilleurs réseaux d'Europe. En revanche, ça pêche encore en matière d'inégalité territoriale, mais aussi en habitat collectif, où seuls 6% des parkings sont équipés. Et aujourd'hui, c'est un vrai manque, puisque 80% de la recharge se fait à domicile.
1: Il y a aussi encore un problème de fiabilité avec des bornes qui sont hors service.
2: Oui, c'est quelque chose qu'on constate depuis plusieurs années et qui n'évolue pas trop. Mais le principal problème que l'on a détecté, ce sont les prix. Les personnes qui n'ont jamais conduit de véhicule électrique ne s'en rendent pas forcément compte, mais on est assez loin du fonctionnement de l'essence et du diesel. C'est-à-dire que le prix que vous allez payer sur une borne est dépendant du badge que vous allez utiliser. Et donc sur une même borne, pour le même service, la même quantité d'énergie rechargée, vous allez payer des prix différents. Et on a pu constater, notamment sur les bornes urbaines, des écarts de plus de 100% en comparant dans notre cas 8 opérateurs de badge qui sont les principaux du marché.
1: Et d'ailleurs, le prix qu'on paye, on le découvre finalement après avoir rechargé son véhicule.
2: On n'est pas sur le modèle pompe à essence, opérateur de badge qui sont les principaux du marché.
1: Et d'ailleurs, le prix qu'on paye, on le découvre finalement après avoir rechargé son véhicule.
2: On n'est pas sur le modèle pompe à essence, ce n'est pas un prix affiché, un paiement.

0: kilowattheure rechargée, l'énergie rechargée, le paiement par carte bancaire. Mais également, à notre sens, c'est essentiel au vu de l'opacité actuelle, une carte publique du type carburant.gouv qui référencerait l'ensemble des prix pour qu'enfin le consommateur puisse s'y retrouver.
1: Les bornes de recharge électrique, l'association Que Choisir Ensemble propose plusieurs pistes pour faire mieux. Merci Lucile Buisson.
0: Merci à vous.
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James Morrison, You Give Me Something. Bonne route avec nous, très bon début de journée, bon dimanche. Sous le soleil, hein, ça va être une très très belle journée. J'en profite pour vous rappeler que le risque incendie reste malgré tout élevé. Hein. On va garder un œil sur la météo des forêts. On reparlera dans le détail de météo, ce sera après l'actu de 7h. Pour l'instant, le retour de la musique avant un point complet sur vos conditions de circulation. Les voyants sont tous au vert. C'est Zawi et Stéphane que je vous propose pour la suite de votre trajet avec Love Noir.

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1: 6h passé de 46 minutes, on garde un œil sur quelques événements le long de votre trajet, des obstacles et même un accident désormais sur l'autoroute A8. Vous êtes entre le secteur de Fréjus et celui de Brignoles. Vous circulez en direction d'Aix et de Marseille, kilomètre 116, 2 km après le Muy-Saint-Tropez. La sortie qui porte le numéro 36, un accident s'est produit. Alors, on parle d'une voiture qui empiète un petit peu sur la voie de droite et sur la bande d'arrêt d'urgence. Bande d'arrêt d'urgence où se trouvent vraisemblablement les occupants de ce véhicule, donc des piétons à proximité des voies et puis des obstacles sur les voies de circulation, probablement des débris de cet accident. Je ne peux que vous inciter à ralentir et augmenter les distances de sécurité. C'est primordial à l'approche de ce secteur. C'est à l'intérieur d'une courbe. Donc pensez vraiment à bien ouvrir l'œil. Vous qui faites le trajet sur le reste de la région Provence-Alpes-Côte d'Azur, j'en profite pour vous rappeler l'autoroute A7, selon les informations fournies par la direction des routes méditerranéennes, a rouvert dans les deux sens de circulation au nord de Marseille. Et puis si vous faites le trajet du côté de la région de Cavaillon, si vous êtes entre Avignon et Marseille, donc sur l'autoroute A7, vous qui roulez en direction de Marseille, 2 km après Cavaillon, sortie numéro 25, des obstacles, des vêtements sur l'ensemble des voies de circulation. Là encore, les patrouilleurs sont prévenus et se rendent sur place. Et puis, si vous faites le trajet sur l'autoroute de desserte de l'agglomération Montpellier-Rennes, à savoir l'autoroute A709, nous sommes dans l'Hérault, vous qui roulez en direction de Nîmes, après avoir passé Montpellier-Est, la sortie numéro 29, au kilomètre 7, un véhicule est arrêté en panne sur la voie de droite et sur la bande d'arrêt d'urgence. Voilà, vous savez désormais tout, partout ailleurs. Pour le moment, je n'ai rien d'autre à vous indiquer. Il ne me reste plus qu'à vous souhaiter un excellent trajet. Et le tour musique avec Vernis Rouge ou encore tout de suite Zazie.

la musique de Vernis Rouge, c'était La Fille sur le 107.7. Je souhaite une excellente route, merci de votre fidélité, de plus en plus d'événements qui apparaissent sur mes écrans, dont ces obstacles qui viennent de me parvenir. Priorité à votre sécurité pour vous qui passez dans le secteur de Toulon sur l'autoroute A50, l'axe Marseille-Toulon. Vous roulez en direction du centre-ville et sachez que si vous passez Toulon, le port, la sortie qui porte le numéro 16 au kilomètre 70, des obstacles peuvent gêner votre passage. Les services de l'autoroute sont évidemment prévenus et se rendre sur place, c'est vraiment aux portes du tunnel de Toulon. Donc vraiment, pensez à bien adapter votre manière de conduire. Ailleurs, il y a un accident dans le département du Var, ça se passe dans le secteur du Muy-Saint-Tropez, la sortie numéro 36 sur l'autoroute A8 en direction d'Aix et de Marseille, kilomètre 116. Ça empiète un petit peu sur la voie de droite, donc pensez vraiment à bien vous en écarter. Je le rappelle, kilomètre 116. Voilà pour l'essentiel à retenir. On surveille l'évolution de la situation, on en reparle après l'actu de 7h.

0: La musique de Tame Impala et Jenny avec Dracula sur le 107.7. Merci de nous avoir choisis, il est 7h.
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2: Bonjour à tous, c'est pour aujourd'hui. Donald Trump annonce la signature d'un accord de paix avec Téhéran ce dimanche, information qui n'a pas été confirmée par l'Iran, alors que le président américain annonce régulièrement depuis plusieurs semaines l'imminence de la signature d'un accord de paix, un accord qui prévoit la réouverture immédiate du détroit d'Ormuz selon Donald Trump. Le président des États-Unis attendu ensuite ce lundi au G7 à Évian. Il participera mardi à une réunion de travail avec son homologue ukrainien Volodymyr Zelensky avant de dîner mercredi à Versailles avec Emmanuel Macron. Une rencontre des grandes puissances mondiales assombrie par la mort d'un gendarme à moto hier. Il participait à Évian à une mission de sécurisation du G7 quand il s'est fait percuter par une voiture. Et dans ce contexte, Genève s'attend à voir converger ce dimanche des milliers de manifestants contre ce sommet du G7 à l'appel d'une coalition qui regroupe des syndicats et des partis de gauche. Ils veulent dénoncer le fascisme et l'impérialisme. Retour en France, Raphaël Glucksmann a rassemblé 4000 personnes pour son premier meeting hier soir à Aubervilliers en Seine-Saint-Denis. Son objectif, rallier le PS et enclencher une dynamique autour de lui. Mais la gauche demeure à ce stade très dispersée à 10 mois de la présidentielle. De nouvelles plaintes visant Patrick Bruel déposées au tribunal de Nanterre. L'une de ces plaintes dénonce des faits de viol et d'agression sexuelle datant de mai 2012. L'autre concerne une tentative de viol et d'agression sexuelle en octobre 2007. Le chanteur est déjà mis en examen pour les mêmes faits dans 4 affaires et visé par des dizaines de plaintes. Il clame toujours son innocence. On passe au sport.
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2: Et première surprise de ce mondial de football, la Suisse et le Qatar ont fait match nul un partout grâce à une égalisation surprise hier soir des Qataris sur la pelouse de Santa Clara. Cette nuit, le Maroc et le Brésil se sont quittés sur un match nul un partout. Une rencontre en cours entre l'Australie et la Turquie, 1-0 à la mi-temps pour les Australiens. Il est 7h02, c'est la fin de ce flash. L'infotrafic revient dans un instant, juste après la météo.
0: Merci beaucoup Florence. Bon, pour la météo, ça reste dans l'ensemble plutôt tranquille sur les grands axes que vous allez parcourir cet après-midi. Notez que le vent va continuer de souffler un petit peu du Mistral, sans trop forcer non plus, de l'ordre de 40 à 60 km/h. Pour ce qui est du risque incendie, il est jugé élevé aujourd'hui dans 4 départements autour de la Méditerranée, le Vaucluse, le Gard, l'Hérault ainsi que le département de l'Aude. Dans tous les cas, si vous êtes fumeur, s'il vous plaît, prenez le bon réflexe, ne jetez pas votre mégot par la fenêtre de votre véhicule pour éviter le moindre départ de feu qui pourrait avoir des conséquences dramatiques. Dans ce contexte, des températures qui sont relativement agréables du côté de Marseille, puisqu'il est attendu cet après-midi 21 degrés, 30 pour la région lyonnaise et celle de Clermont-Ferrand. Ce sera plutôt de l'ordre de 31 degrés à Montélimar, 33 à Perpignan et 34 à Montpellier.
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0: Et cette heure passée de 3 minutes, pas mal de choses qui se passent assez régulièrement le long de votre trajet. On va garder un œil sur ces deux accidents du côté de la région Provence-Alpes-Côte d'Azur. Je vous en parle dans quelques secondes. Le temps pour moi de vous faire part de cette toute nouvelle info qui arrive à l'instant sur mes écrans. Ça vous concerne entre Lyon et Valence sur l'autoroute A7. Vous roulez en direction de Marseille, quelques 17 km après la sortie, le péage de Vienne. Notez la présence d'un animal mort sur la voie la plus à gauche, kilomètre 23. C'est juste avant d'arriver à Chanas-Saint-Rambert-d'Albon. La sortie numéro 12. Vous êtes sur le reste de l'autoroute A7, ça se passe très bien. Si vous étiez au courant de cette information pour ce week-end, j'en profite pour vous le redire. L'autoroute A7 a rouvert au nord de Marseille sur le secteur géré par la direction des routes méditerranéennes. Et puis, pas mal de choses en région Provence-Alpes-Côte d'Azur à vous indiquer, notamment sur l'autoroute A8 avec la présence au moment où je vous parle d'un accident toujours indiqué donc sur cette autoroute A8 entre Fréjus et Brignoles si vous roulez en direction d'Aix et de Marseille au kilomètre 116, un accident sur voie de droite et bande d'arrêt d'urgence avec des piétons tout près des voies de circulation qui n'ont pas eu ce réflexe qui est celui de se mettre derrière les glissières de sécurité. Donc raison de plus pour bien s'en écarter et appliquer le corridor de sécurité. En d'autres termes, privilégiez un passage sur les deux voies les plus à gauche, laissez libre la voie de droite et rabattez-vous bien entendu sur la voie de droite une fois l'événement terminé. Vous qui faites le trajet un petit peu plus loin au kilomètre 90, 9 km après la bifurcation entre l'autoroute A8 et l'autoroute A57, toujours en direction de Brignoles, Aix et Marseille, notez la présence d'un accident. Un véhicule arrêté en plein milieu des voies de circulation sur voie de gauche et voie du milieu. Vous ne passez plus que sur la seule voie de droite au kilomètre 90. Là encore, il faut impérativement ralentir. Et puis, des obstacles nous sont indiqués dans le tunnel de Toulon en direction de la vallée du Var et de Nice, tout simplement pour cette raison, pour permettre au service de l'autoroute d'intervenir plus sereinement dans ce tunnel. Sachez que celui-ci a été fermé. Il faudra passer par le centre-ville si vous arrivez par l'autoroute A50. Voilà pour l'essentiel à retenir. D'autres informations sont en train de me parvenir alors que je suis en train de vous parler. Les personnes concernées sont prévenues dans un point géolocalisé.
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C'était Parov Stellar sur le 107.7 avec Step 2. Bonne route avec nous dans un instant. Un point complet sur vos conditions de circulation. Alors, on roule ensemble en Auvergne-Rhône-Alpes, en vallée du Rhône, sur le Languedoc, le Roussillon. Désormais, les seules infos que je vais vous transmettre concernent uniquement la région Provence-Alpes-Côte d'Azur. On va donc surveiller l'évolution de la situation. Bien entendu, je vous tiens au courant de celle-ci avec présence d'un piéton, par exemple, dans le secteur d'Aix-en-Provence, des obstacles dans le tunnel de Toulon qui a été fermé. Par conséquent, si vous circulez dans le secteur de entre Fréjus et Brignoles, deux accidents en direction d'Aix-et-de-Marseille, l'un au kilomètre 116, l'autre kilomètre 90. Je vous tiens au courant de l'évolution de tout cela. Le retour de la musique avec Mentissa tout de suite. La chanson d'amour.

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1: À 7h passée de 16 minutes, on prend les mêmes et on recommence avec une situation essentiellement concentrée en termes d'événements sur la région Provence-Alpes-Côte d'Azur et notamment entre Fréjus et Brignoles. Pour vous qui circulez dans le département du Var, vous roulez en direction d'Aix et de Marseille, vous êtes concerné par deux accidents. Le premier impliquant un véhicule sur la voie de droite et de la bande d'arrêt d'urgence. Les piétons de ce véhicule se trouvent à proximité vraiment des voies de circulation. Pensez à bien vous en écarter. Kilomètre 116, 2 km après le Muy-Saint-Tropez, la sortie qui porte le numéro 36. Sachez que le patrouilleur vient d'arriver sur place pour intervenir. Vous qui faites le trajet, vous qui faites la route du côté de cette même autoroute à 8 en direction d'Aix et de Marseille, il faut impérativement donc lever le pied. Un accident s'est produit sur les deux voies les plus à gauche. Les pompiers sont en train d'arriver sur place progressivement. Kilomètre 90, restez bien concentrés sur ce qu'il se passe devant vous. Là encore, les services de l'autoroute font le nécessaire pour se rendre sur place. Les forces de l'ordre vont faire aussi le nécessaire pour intervenir. Voilà pour ces quelques événements que j'avais à vous transmettre. Du côté de Toulon, sachez que le tunnel a rouvert en direction de la Valette du Var et de Nice. Si vous arrivez par Bandol et Sifour-les-Plages, tout au bout de l'autoroute à 50. Vous qui faites le trajet du côté d'Aix et surtout d'Aix, vous qui allez emprunter l'autoroute à 51 au nord, tout juste de la cité d'Aix-en-Provence, que vous soyez en direction de Gap ou bien d'Aix et de Marseille, sachez qu'un piéton aurait été aperçu aux abords du kilomètre 23, ça vous concerne quelle que soit votre provenance. Et sinon, partout ailleurs, tous les autres événements que nous avons pu citer auparavant sont désormais terminés. Nous allons voyager ensemble en très bonne compagnie. Il a accompagné une bonne partie de nos matinées pendant une trentaine d'années dans nos salons. Figure emblématique de la télévision et du jeu télévisé Motus, Thierry Beccaro viendra nous raconter comment le théâtre et l'amour du public l'ont aidé à se reconstruire après une enfance difficile. Rendez-vous dans Sur la route avec, ce sera après la grande Sophie.

0: musique de la grande Sophie Hanoï. Nous allons nous retrouver dans quelques instants pour un nouveau point complet sur vos conditions de circulation. Deux accidents entre Fréjus et Brignoles sur l'autoroute A8 en direction d'Aix et de Marseille. L'un au kilomètre 116, l'autre au kilomètre 90, avec potentiellement donc du monde sur les voies de circulation. Ce qui est le cas pour le kilomètre 90, c'est 9 kilomètres après l'A8, la bifurcation entre l'A8 et l'autoroute A57. Je vous en reparlerai bien entendu dans les prochaines minutes. Pour la suite du trajet, il y aura la musique notamment de Elliott avec sa reprise de Juanes. Nous écouterons la Camisa Negra.
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0: Avec celui qui a quitté la télévision mais multiplie les projets sur scène en tant que comédien, Thierry Beccaro est au micro de Christelle Mollon sur le 107.7.
2: Notre invité s'est invité tous les soirs dans notre salon pendant 30 ans puisqu'il a été l'un des animateurs vedettes de la télé ces dernières décennies. Et aujourd'hui, c'est surtout vers le théâtre que vous vous tournez. Bonjour Thierry Beccaro.
3: Bonjour Christelle.
2: Vous reprenez la route dès cet automne avec la pièce Le goût du bonheur, mais au printemps, c'est avec une autre pièce, Je suis né à 17 ans, tirée du livre du même titre que vous aviez sorti en 2018 que vous jouiez au théâtre. Vous y racontiez votre enfance et votre adolescence entre un père violent et une mère qui ne vous protégeait pas vraiment. Est-ce que la transposition de votre histoire sur scène était une autre façon finalement de vous livrer ?
3: Alors c'était une autre façon de procéder et c'était aussi le bonheur absolu de réaliser un triptyque. Le livre qui a été adapté par France Télévisions et puis je réalise le triptyque en jouant Je suis né à 17 ans, mis en scène par Anouch Sedbon. Jamais j'aurais pu imaginer, quand le livre est sorti, que ça libère autant la parole et que ça ouvre autant de portes.
2: Vous aviez, dès le début de votre vie professionnelle, choisi de tourner le dos à la colère et à l'aigreur et de donner de l'écoute, du sourire et du bonheur aux gens. Et pour vous, c'est beaucoup passé par la télévision, donc.
3: Le chemin est passé par quelques scènes de théâtre où j'apprenais à jouer la comédie. Ça va me sauver, vraiment. Et puis après, la radio, la télévision, on est là pour apporter du plaisir aux gens, les divertir, les informer, les émouvoir parfois. Et j'aimais bien le faire. Moi, ce qui m'importait, c'était vraiment d'arriver jusqu'à vous.
2: Et en passant, donc, on a dit par Motus, évidemment, ce jeu emblématique, mais aussi, vous avez présenté Matin Bonheur, vous avez présenté plein d'émissions.
3: Ah, Télématin, 40 degrés à l'ombre, 35 ans.
2: À la rentrée, vous repartirez en tournée avec la pièce Le goût du bonheur, avec vos complices Tonia Kinsinger et Sylvain Bocara. Une autre façon, encore, de donner toujours du bonheur aux gens, qui est votre leitmotiv.
3: C'est une jolie comédie sentimentale, comme je n'en avais pas encore joué. Je suis très heureux de repartir avec mes camarades.
2: Et puis il y a aussi des lectures que vous allez proposer au public lors de ce festival auquel vous allez participer en Corrèze cet été autour de la mi-août.
3: Et oui, je serai à Concèze. C'est Mathias Vincent qui est l'initiateur de ce festival et chaque année il y a des invités qui viennent faire des lectures accompagnés par un pianiste, un musicien et je vais lire quelques-uns des auteurs qui m'accompagnent régulièrement. Rilke, Christian Bobin, Alexandre Vialat. Et puis peut-être deux ou trois textes que j'écris car il m'arrive de continuer à écrire.
2: Restez avec nous Thierry, on parlera voiture dans quelques minutes, juste après une pause trafic et musique.
0: Merci à tous les deux, effectivement on vous retrouve dans quelques instants. D'ici là, eh bien, nous continuerons de surveiller l'évolution concernant ces accidents qui restent toujours d'actualité. Dans le secteur de la région Provence-Alpes-Côte d'Azur, le département du Var, en l'occurrence l'A8 en direction d'Aix et de Marseille, kilomètre 116, kilomètre 90, c'est là que se sont produits chacun de ces accidents. Je vous en reparle après, comme promis, Elliott.

0: c'était Elliot avec la Camisa Negra. Dans un instant, la seconde partie de notre entretien avec Thierry Beccaro, avec l'ancien présentateur télé, aujourd'hui comédien. Nous allons parler voiture, voyage en Italie, mais aussi rencontre avec des agriculteurs sur l'autoroute. Rendez-vous juste après un nouveau point sur vos conditions de circulation.
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0: Un point sur vos conditions de circulation qui va être concentré sur la région Provence-Alpes-Côte d'Azur avec, au moment où je vous parle toujours, donc deux accidents qui vous concernent si vous êtes actuellement en direction d'Aix et de Marseille sur l'autoroute A8, hein, c'est l'axe entre l'Italie et Aix-en-Provence. Vous avez passé le secteur de Fréjus, 2 kilomètres après le Muy-Saint-Tropez, sortie numéro 36. Un premier accident à vous indiquer, la voie de droite est neutralisée, le patrouilleur est en train de sécuriser la zone au niveau de cet événement, kilomètre 116. Et puis un peu plus loin, après la bifurcation entre l'autoroute A8 et l'autoroute A57, kilomètre 90. Là, ce sont les deux voies les plus à gauche qui sont neutralisées. Vous ne passez plus que sur la seule voie de droite. La conséquence d'un accident avec un véhicule qui est en travers des voies de circulation et de nombreux véhicules de pompiers qui se trouvent sur place pour intervenir. Les dépanneurs se tiennent prêts également à intervenir. Les forces de l'ordre sont également sur place. Je vous tiens au courant de l'évolution de la situation. Enfin, du côté d'Aix-en-Provence, notez la présence d'un piéton au nord de la ville, dans le secteur entre Aix-les-Platanes et Pertuis, il va falloir simplement bien lever le pied, c'est aux abords du kilomètre 23 et ça vous concerne dans les deux sens, le piéton pouvant avoir la mauvaise idée de traverser l'ensemble des voies. Vous savez désormais tout, partout ailleurs, si je ne cite pas la région que vous traversez, je pense surtout à vous du côté de Montpellier, de Narbonne, de Perpignan, de Carcassonne. Ça fait un petit bout de temps que je n'ai pas parlé de vos axes pour l'instant, et bien sachez que ça se passe plutôt bien. Idem pour la vallée du Rhône, la région lyonnaise, le secteur de Saint-Étienne ou encore de Clermont-Ferrand.
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0: Et il est temps de retrouver celui qui fait un petit bout de route avec nous aujourd'hui, le comédien et ancien animateur Thierry Beccaro, toujours au micro de Christelle Mollon.
2: Thierry Beccaro, que ce soit pour la télé ou pour le théâtre, vous avez sillonné l'Hexagone dans tous les sens. Vous aimez ça, les voitures ?
3: Vous savez, la voiture, pour moi, c'est pas anodin. Mon père vendait des voitures.
2: Oui, ce père-ci, Dr. Jekyll et Mr. Hyde.
3: Ouais. Ce père vendait des Volvo. Mon père était un excellent vendeur. Hein. Il vous aurait vendu du sable dans le désert, hein. Vraiment.
2: Et vous avez des souvenirs justement de départs en vacances quand vous étiez petit avec ses parents un petit peu atypiques ?
3: On allait en Italie. Et mon père, c'était aussi un mec formidable. Hein. Sauf quand il tombait évidemment dans ses travers, dans l'alcool. Mais quand on partait en vacances, en général, c'était la trêve. C'était
2: des moments.
3: Et à l'époque, il avait une 4 chevaux. On parle beaucoup de la 2 chevaux, mais la 4 chevaux. Et ben mon père, comme on allait partir en voiture, on allait faire 1000 et quelques kilomètres, tapissait l'arrière de la voiture avec de la mousse derrière
2: pour que ce soit confortable,
3: pour qu'on puisse être à l'aise et qu'on puisse dormir avant d'arriver à Catolica, à côté de Rimini. C'est très touchant. Et puis, il y a un moment très particulier, les agriculteurs sont en colère et je vais jouer à Mirande. On va pour prendre l'autoroute, dès qu'on est arrêté, on dit non, faites demi-tour, etc. Bon. Et je sais pas ce qui me prend, je me dis, je vais y aller. Donc, vous avez les agriculteurs, la gendarmerie, les pneus, la fumée et tout, il fait gris, tout ça. Et j'arrive comme ça, et il y a les gendarmes qui me regardent, les agriculteurs qui me regardent. Je dis, écoutez, je joue ce soir à Mirande, c'est à 40 kilomètres, est-ce qu'il n'y a pas moyen quand même? Alors là, les deux gendarmes me disent, alors attendez, on va demander au chef, donc ils vont dans la voiture, comme ça. L'agriculteur me dit, moi s'ils ne sont pas d'accord, moi je vous libère la route. Les deux gendarmes ressortent, bon ben c'est ok. L'agriculteur, Jean-Michel, dégage le tracteur! Dégage le tracteur. Incroyable, je vous assure.
2: Et vous avez pu passer et être sur scène le soir même à Mirande.
3: Alors voilà, donc certaines personnes vont dire oui, c'est parce que oui. Oui, c'est peut-être aussi parce que j'étais sympa et que j'ai pas fait de forcing. C'est-à-dire que le travail que j'ai pu faire sur Motus, où j'ai certainement accueilli et des gendarmes, des agriculteurs, des routiers. J'avais leur amitié, leur sourire, leur complicité. Et ça, c'est magnifique.
2: Ça vous a été utile, en tout cas. Sur scène, donc, ce sera cet été en Corrèze pour ce festival où vous lirez vos auteurs préférés. Ensuite, Le Goût du Bonheur. Et puis, vous tournerez aussi, sans doute, avec l'adaptation sur scène de votre livre Je suis née à 17 ans, courant 2027. Merci Thierry pour ces quelques kilomètres à nos côtés. Et puis, à bientôt.
3: Mais merci beaucoup. Et puis, soyez prudents.
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0: Les événements peuvent apparaître à n'importe quel moment le long de votre route et on va s'intéresser surtout à la région Provence-Alpes-Côte d'Azur. Deux accidents sur l'autoroute A8 en direction d'Aix et de Marseille et puis un nouvel événement qui vient de me parvenir au nord d'Aix-en-Provence dans la vallée de la Durance. Je vous en reparle dans les prochaines minutes. Pour le retour de la musique, il faudra simplement patienter une trentaine de secondes.
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0: Alors c'était la musique de Sheryl Crow et on va reprendre les choses dans le bon ordre. On va garder un œil sur vos conditions de circulation. Ce que je vous propose de faire surtout, si la machine veut bien, c'est de parler dans le détail du trafic tout de suite.
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0: Et à 7h passée de 45 minutes, nous gardons un œil sur des conditions de circulation toujours aussi tranquilles sur les grands axes que vous empruntez, malgré la présence de deux accidents du côté de la région Provence-Alpes-Côte d'Azur. Je vais vous en parler dans quelques secondes. Avant cela, laissez-moi vous transmettre la dernière info en date. Et une fois n'est pas coutume, nous allons nous retrouver à l'ouest de Lyon sur la 89, l'axe Bordeaux-Lyon. Vous roulez depuis la capitale des Gaules en direction de Tarare et de Clermont-Ferrand, 8 km après le péage de Saint-Romain-de-Popet. Donc sachez que ce sera plutôt en direction de Lyon. En sortie de l'aire de repos des Pierres Dorées, située donc après le péage de Saint-Romain-de-Popet, présence d'un cône de chantier qui aurait été percuté. Le patrouilleur se trouve sur place et fait le nécessaire pour intervenir. Vous qui faites le trajet beaucoup plus au sud, je vais vous rejoindre en région Provence-Alpes-Côte d'Azur, donc avec ces quelques événements à vous indiquer, notamment ces deux accidents qui vous concernent à chaque fois en direction d'Aix et de Marseille sur l'autoroute A8. La 8, je le rappelle, c'est l'axe entre l'Italie et Aix-en-Provence, et donc si vous voyagez dans le Var, après avoir passé Fréjus par exemple et le Muy-Saint-Tropez, sortie numéro 36, notez la présence d'un accident sur voie de droite au kilomètre 116, le dépanneur se trouve toujours sur place pour intervenir. Les patrouilleurs sont également en intervention. Vous qui faites le trajet un tout petit peu plus loin, 9 km après la bifurcation entre l'autoroute A8 et l'autoroute A57, kilomètre 90, notez la présence là encore d'un accident qui lui occupe les deux voies les plus à gauche. Vous ne passez que sur la seule voie de droite. Pas mal de monde en intervention dans ce secteur. Les pompiers, les patrouilleurs évidemment, les forces de l'ordre également qui font le nécessaire. Et puis au nord d'Aix-en-Provence, si vous roulez en direction de Gap, sachez qu'un obstacle a été aperçu sur l'autoroute A51. Il s'agirait de cartons d'emballage, kilomètre 28, 2 km après Venelle, la sortie numéro 13. Et le retour de la musique, c'est tout de suite sur Radio Vinci Autoroute. Je vous prépare Major Lazer avec Sia et Labyrinthe. Ce sera juste après la musique de Prince.

La musique de Major Lazer, Sia et Labyrinthe, c'était Titans sur le 107.7. Bon voyage avec nous et avec désormais un accident de moins à vous indiquer le long de votre trajet. Fin des opérations de sécurité au niveau du kilomètre 90 sur l'axe entre l'Italie et Aix-en-Provence, l'autoroute A8 en direction d'Aix et de Marseille. Néanmoins, il reste toujours cet accident à 2 km après le Muy Saint-Tropez, sortie qui porte le numéro 36 du côté de l'autoroute A8. C'est la voie de droite qui, dans ce secteur, reste neutralisée jusqu'à nouvel ordre. Et sinon, partout ailleurs, vraiment très très peu de choses à vous indiquer. Si vous allez rejoindre Marseille, peut-être avez-vous entendu parler de la fermeture de l'autoroute A7 au nord de Marseille, dans le secteur de la direction des routes méditerranéennes. Celle-ci a rouvert depuis 6h30 ce matin, donc vous pouvez à nouveau l'emprunter dans les deux sens de circulation, d'après les indications qui m'ont été fournies. La suite du trajet, c'est avec la musique de Johnny Hallyday. Je vous propose un de ses plus grands classiques et terminer l'heure en douceur avec Marie, tout de suite sur Radio Vinci Autoroute.

0: classique de Johnny Hallyday sur le 107.7. Merci de nous avoir choisi pour rouler en ce début de journée. 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
2: Bonjour à tous. À la une, ce dimanche à 8h, la guerre au Moyen-Orient. Donald Trump a affirmé que la signature d'un accord de paix avec l'Iran était prévue ce dimanche et que le détroit d'Ormuz serait ouvert immédiatement. Quelques heures plus tôt, le porte-parole de la diplomatie iranienne avait pourtant écarté cette possibilité. Le président américain qui fête ce dimanche ses 80 ans avec un match de MMA qui fait polémique. Donald Trump a installé une immense cage grillagée dans le parc de la Maison-Blanche pour une soirée d'anniversaire inédite. Retour en France, l'ancien président du Conseil exécutif de Corse, Gilles Simeoni, estime qu'un rejet du projet de loi constitutionnelle visant à reconnaître l'autonomie de l'île serait lourd de conséquences. Le maire de Bastia a accordé un entretien à la Tribune dimanche. Le projet de loi doit être examiné à l'Assemblée à partir de mardi. Initié en 2022 par Gérald Darmanin après les violences qui ont suivi la mort d'Ivan Colonna, le texte prévoit que les lois et les règlements français pourront faire l'objet d'adaptations justifiées par les spécificités de l'île sous conditions. Gérald Darmanin, dont la cote de popularité est en baisse auprès des Français, conséquence de l'affaire Liana, cette petite fille de 11 ans kidnappée et assassinée dans le Gers. Selon un sondage publié par la Tribune dimanche, le ministre de la Justice ne recueille plus que 39% d'avis favorables, contre 44% précédemment. Il reste cependant en tête des ministres les plus populaires du gouvernement, devant son confrère de l'Intérieur, Laurent Nunez. L'enseigne de ménage Shiva face à la justice, une enquête a été ouverte à Paris pour travail dissimulé, après une plainte de 3 agents de ménage qui dénoncent un lien de subordination dans leur rapport à Shiva. En cause, le recours systématique de l'entreprise à des contrats courts, des menaces au travail ou encore l'obligation pour les salariés d'être géolocalisés dans l'exercice de leur profession. Le sport, en basket, les New York Knicks, nouveaux champions NBA, leur premier titre depuis 1973. Les New Yorkais ont remporté cette nuit les Finals 4 matchs à 1 face aux San Antonio Spurs de Wayne Banyama en s'imposant dans le match 5 disputé au Texas 94-90. Et puis du football.
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2: L'Australie vient de l'emporter 2-0 face à la Turquie. Le premier choc du mondial, sinon, a eu lieu cette nuit entre le Brésil et le Maroc. Il a accouché d'un match nul, un but partout. Tout au long de ce mondial, on vous propose sur le 107.7 d'évoquer la compétition à travers des chiffres marquants. Aujourd'hui, le nombre 16. Je vous donne rendez-vous pour en savoir plus juste après l'infotrafic. Mais avant ça, la météo.
0: Merci beaucoup Florence. Concernant la météo, toujours du soleil en grand maître sur tout le sud-est du pays, le Mistral qui souffle un petit peu de l'ordre de 40 à 60 km heure et puis un risque incendie donc qui devient élevé avec ce vent. Il est jugé élevé dans 4 départements aujourd'hui, Vaucluse, Gard, Hérault et Aude. Pensez à prendre les bons réflexes avant l'arrivée de l'été si vous n'êtes pas coutumier des incendies de forêt. Je pense surtout à vous qui venez peut-être de régions plus nordiques en France, voire du Benelux, hein. N'hésitez pas à vous renseigner sur les bons réflexes à adopter pour éviter les départs de feu. Et puis, si vous êtes fumeur, n'hésitez pas à improviser un petit cendrier dans votre véhicule. Ça ne peut pas faire de mal. Et puis, on va continuer de rouler avec de belles températures pour cet après-midi. 23 degrés à Marseille, 30 du côté de Lyon et Clermont-Ferrand, 31 à Montélimar, 33 à Perpignan, 34 à Montpellier. Et ça pourrait bien continuer de grimper dans le courant de la semaine.
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0: Assez peu d'informations à vous transmettre encore à cette heure-ci. On va simplement se retrouver le long de votre trajet sur la Côte d'Azur. D'abord, pour vous qui empruntez l'autoroute A8 dans le secteur d'Antibes, vous roulez en direction de Nice et de l'Italie. Kilomètre 174, un véhicule est tombé en panne sur la voie de droite et la bande d'arrêt d'urgence. C'est 3 km après le péage d'Antibes. Dans l'autre sens de circulation, après avoir passé le secteur de Fréjus et le Muy-Saint-Tropez, sortie numéro 36, 2 km après cette sortie, kilomètre 116, toujours les conséquences d'un accident qui s'est produit sur la voie de droite et la bande d'arrêt d'urgence. Vous adaptez bien votre manière de conduire là encore. Et puis, si vous êtes au nord d'Aix-en-Provence, si vous roulez sur l'autoroute qui fait la liaison via le Val de Durance entre Gap et Marseille, la 51 plus précisément, si vous roulez en direction de Sisteron et de Gap, 2 km après Venelle, la sortie numéro 13... au kilomètre 28, un carton d'emballage pourrait gêner votre passage. Sinon, partout ailleurs, autour de la Méditerranée, en Languedoc et dans le Roussillon, ça se passe très bien. Et si vous êtes actuellement en vallée du Rhône ou encore sur les quelques autoroutes qui nous intéressent en Auvergne-Rhône-Alpes, eh bien pour l'instant, ça se passe très très bien.
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0: Excellente route à toutes et à tous. Peut-être que la nuit a été courte pour vous qui êtes amateurs du ballon rond. Justement, on s'intéresse au mondial.
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0: C'est l'événement sportif de l'année, lancé jeudi soir. La Coupe du Monde de football 2026 bat déjà son plein pour ce mondial XXL organisé en Amérique du Nord. Chaque jour sur le 107.7, nous vous proposons un chiffre marquant de cette édition. Le chiffre du jour, 16, comme le nombre de sites Loïc Alsac qui accueille la compétition cette année.
4: Oui, aux États-Unis, 11 métropoles accueillent cette année le mondial. Citons par exemple Miami, Atlanta, Seattle ou San Francisco, sans oublier les incontournables Los Angeles et New York, où se disputera d'ailleurs la finale le 19 juillet prochain. Le Canada mise sur Toronto et Vancouver, et au Mexique, le football retrouve ses terres historiques après avoir organisé les éditions de la Coupe du Monde FIFA en 1970 et 1986 avec trois sites, Guadalajara, Monterrey et Mexico, seule capitale d'ailleurs à être ville hôte cette année. 20 autres villes s'étaient portées candidates mais n'ont pas été retenues, soit à cause d'un manque d'infrastructures comme Ottawa au Canada, de financement comme Chicago, troisième plus grande ville des USA, ou simplement une concurrence déjà forte dans le même état comme San Antonio au Texas. Avec 16 villes, la Coupe du Monde de la FIFA 2026 est la deuxième édition avec le plus grand nombre de sites, derrière l'édition 2002, organisée en Corée du Sud et au Japon, où 20 villes avaient accueilli alors la compétition.
0: Merci beaucoup Loïc Alsac pour ces quelques précisions, et vous retrouvez l'actualité du mondial bien entendu tous les jours sur le 107.7 avec notamment les résultats chaque jour dans nos journaux d'information. La suite du trajet, c'est avec Mélodie Gardot pour bien continuer cette matinée tout en douceur, un dimanche matin tranquille. Voici Mélodie Gardot avec Who Will Comfort Me.

Gardo, Who Will Comfort Me sur le 107.7. Bon dimanche à toutes et à tous. 8h10. Trafic qui s'écoule dans l'ensemble tranquillement. On continue de voyager avec toujours de très belles conditions de circulation. Quelques événements toujours ça et là le long de l'autoroute A8, surtout du côté de la région Provence-Alpes-Côte d'Azur. Elle est surtout essentiellement dans cette région-là. On va en reparler dans les prochaines minutes, juste après un classique de Michel Berger qui se prépare, juste après le très singulier Pinky Up. Voici 4 Sai sur le 107.7.

0: Les mélodies signées Michel Berger. Quelques mots d'amour sur le 107.7. Moi, je vous dirai quelques mots du trafic. Ce sera dans 30 secondes.
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0: 8h passées de 17 minutes et c'est un trafic, encore une fois, fluide qui vous attend. Pas de bouchons, pas de ralentissement sur les grands axes que vous empruntez. Si vous vous inquiétez de la situation, sachez que l'autoroute A7 a rouvert à Marseille, une fin des importants travaux qui étaient prévus tout au long de ce week-end. On va simplement s'attarder quelques instants sur la région provençale Côte d'Azur. C'est là où j'ai les quelques événements qui me sont parvenus à vous transmettre, notamment dans les Alpes-Maritimes. Si vous circulez dans le secteur d'Antibes en direction de Nice et de Monaco, sachez que si vous passez Antibes, le péage d'Antibes, 3 km après, au kilomètre 174, un véhicule est tombé en panne, en partie sur la voie droite et sur la bande d'arrêt d'urgence. Le patrouilleur Frédéric se trouve sur place pour intervenir. Il agit aussi pour votre sécurité, donc pensez à la sienne, pensez à vous en écarter. On ne le répétera jamais assez. Et puis dans l'autre sens de circulation, si vous roulez en direction de Marseille et d'Aix-en-Provence dans le secteur de Nice, sachez que toujours sur l'autoroute A8, au kilomètre 195, après le tunnel de l'Esplanas, un obstacle se trouverait sur la voie la plus à droite dans ce secteur assez vallonné. Pensez à bien lever le pied. Là encore, un patrouilleur se rend sur place pour intervenir. Et là, c'est Ludovic qui va faire le nécessaire pour assurer votre sécurité. Enfin, si vous êtes dans le secteur plutôt de la région d'Aix-en-Provence, au nord de la ville, dans les Bouches-du-Rhône, si vous partez sur l'A51 en direction de Sisteron et de Gap, toujours la présence de morceaux d'obstacles, des cartons d'emballage qui se trouveraient sur les voies de circulation, kilomètre 28. Vous savez désormais tout, sinon ailleurs je n'ai absolument rien d'autre à vous indiquer. Nous roulons en musique, comme toujours sur le 107.7, Taïk arrive avec Girlfriend, juste après Kyo.

C'était Taïk sur le 107.7 avec Girlfriend. Je vous souhaite plein de belles choses pour cette nouvelle journée, un dimanche qui se fera peut-être en famille, entre amis. En attendant, pour la route, pensez à bien garder de bonnes distances de sécurité, à rouler tranquillement avec celles et ceux qui vous entourent sur la route. N'oubliez pas de mettre votre clignotant, ne serait-ce que pour indiquer vos intentions à celles et ceux qui vous suivent. Ça peut être un bon moyen de communiquer, éviter le bête accrochage qui viendrait gâcher ce dimanche. La suite du trajet, c'est avec Noah, côté musique avec I Don't Know, et côté musique je prépare après l'infotrafic, Natacha Atlas.

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1: 8h29, nous allons ensemble surveiller l'évolution de la situation concernant ces quelques rares événements en ce début de journée. Alors, ils sont tous concentrés en région Provence-Alpes-Côte d'Azur. Donc vous qui m'écoutez en train de rouler dans le secteur à l'ouest de Lyon, sur la 89, au nord de Saint-Étienne, sur la 72, au nord en Vallée du Rhône, sur l'autoroute A7 ou encore en Languedoc et dans le Roussillon, sur les autoroutes A9 et A61, pour ne citer que les principales dans cette ex-région Languedoc-Roussillon, pour l'instant, je vous le dis, ça se passe très bien. La région Provence-Alpes-Côte d'Azur, donc, avec la présence toujours de cet accident qui vous concerne, 2 kilomètres après le Muy Saint-Tropez, sortie numéro 36. Alors, j'ai aperçu encore tout à l'heure le patrouilleur en train d'intervenir dans ce secteur, donc pensez à bien lever le pied au kilomètre 116. Peut-être est-il toujours là au cours des prochaines minutes. Je vais vous tenir au courant de l'évolution de la situation, mais en attendant, sachez donc qu'il peut y avoir, comme chaque fois, des patrouilleurs, des hommes, des femmes en jaune qui interviennent, vous le savez, 24 heures sur 24 et 7 jours sur 7 pour assurer votre sécurité. Ce qui va être le cas aussi pour vous qui roulez sur l'autoroute A57, tout au bout de celle-ci, en direction de Draguignan, de Nice, ou encore tout simplement de l'autoroute A8. Si vous passez le Canet des Morts, la sortie numéro 13, un véhicule est tombé en panne dans cette bretelle de sortie. Et puis si vous êtes dans la région d'Aix-en-Provence, cap sur les Bouches-du-Rhône, avec vous qui circulez sur l'autoroute A51 au nord d'Aix-en-Provence, direction Gap, 2 km après Venel, la sortie qui porte le numéro 13, un des cartons d'emballage pourrait gêner votre passage.
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1: Vous avez peut-être roulé en Vallée du Rhône dans les années 50-60 pour les plus anciens d'entre vous. Dans un instant, direction Montélimar sur la mythique Nationale 7. Retour dans les années 60 entre bouchons légendaires et voitures d'époque. Une reconstitution grandeur nature à découvrir dans Sortir en famille. Ce sera juste après Natacha Atlas.

0: Natacha Atlas avec mon ami La Rose. Bonne route avec nous. Des conditions de circulation toujours aussi tranquilles désormais. Plus qu'un seul événement à vous indiquer. Un véhicule en panne dans l'une des sorties de l'autoroute A57. Ça se passe au Canet des Morts et finalement c'est en direction de Toulon que vous êtes concerné. Je vais vous en reparler bien entendu dans les toutes prochaines minutes. Mais pour l'instant, je vous propose de sortir la machine à remonter le temps à une époque où l'autoroute n'existait pas forcément. Aujourd'hui, dans Sortir en Famille, direction Montélimar sur la Nationale 7, Benjamin Sirvent nous propose un voyage dans l'ambiance des départs en vacances d'autrefois.
1: Bienvenue sur l'une des plus célèbres routes nationales de France. L'RN7 est une reconstitution grandeur nature de la Nationale 7 des années 60.
2: C'est la route où tout le monde allait pour aller en vacances.
3: À l'époque, il n'y avait pas l'autoroute, il prenait la Nationale 7 pour descendre dans le midi.
4: Un embouteillage, ça veut dire que tout est coincé.
3: Ça bloquait toutes les routes par ici et tout.
1: Un embouteillage causé par le chassé-croisé entre juilletistes et haussiens, c'est justement ce que représente la mise en scène imaginée par Guy Spatial-Belli, le créateur de l'espace.
5: La Nationale 7, c'est quand même emblématique. Montélimar était très emblématique par le fameux embouteillage. Et donc j'ai voulu recréer un peu cette ambiance. J'ai mis sur tout ce qui est très typique à la Nationale 7. Bon, les embouteillages, c'est les platanes, c'est l'ambiance, c'est, ah ben évidemment, les voitures d'époque.

0: entre autres Bourville. Vous pouvez entendre aussi les cigales.
1: Je pense qu'on peut le retrouver déjà toutes les années quand on descend en vacances au mois d'août, hein, dans les bouchons. C'est pas les mêmes bruits tout à fait, mais c'est exactement ça déjà.
2: National 7. Il faut l'apprendre qu'on aille à Rome à 7.
3: Tout a été pensé jusque dans les moindres détails, en témoigne la chaussée.
0: On a recherché la composition de l'époque. Donc là, ce que vous voyez, ce goudron-là, c'est le goudron de la National 7 de l'époque.
4: À l'époque, c'était vraiment comme ça, ou à peu près. Et ça a dû demander beaucoup d'heures de travail pour faire autant de détails.
1: J'avais vu quelques photos, mais je m'attendais à quelque chose de beaucoup plus petit. Je trouve que c'est très bien fait, c'est un petit bijou, quoi.
5: C'est vraiment très très riche au niveau des détails. On voit beaucoup de choses qui appartenaient à l'époque, et c'est assez fidèle.
3: Et pour vous replonger dans cette ambiance, rendez-vous tous les jours au Palais des Bonbons et du Nougat de Montélimar.
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0: La musique des Black Eyed Peas, Missing You sur le 107.7 côté musique. Il y aura Amir dans un instant.
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0: 8h passées de 45 minutes, le trafic est très très calme sur les grands axes que vous empruntez. Pas de soucis à se faire, j'ai une seule et unique information à vous transmettre pour tout le sud-est du pays. Je vais vous dire à quel point c'est calme, c'est dans le Var que je vais vous rejoindre, vous qui circulez sur l'autoroute A8. Peut-être avez-vous l'intention de bifurquer ensuite sur l'A57 qui est l'axe entre le secteur de Draguignan, pour faire large, hein, et le secteur de Toulon. Alors sachez que si vous allez sortir au Canet des Morts, la sortie numéro 13, notez simplement la présence d'un véhicule en panne dans cette bretelle de sortie avec un dépanneur pour l'épauler. Et ce sera tout, sinon partout ailleurs, le trafic reste dans l'ensemble plutôt calme, mais je vous rappelle néanmoins qu'il y a un risque incendie qui reste quand même bien élevé. On va en reparler, hein, mais ça vous concerne surtout autour du Languedoc et du Roussillon, un petit peu la Provence aussi avec le département de Vaucluse qui est concerné. Je ne peux que vous inciter à rester bien concentré sur certains gestes à appliquer, notamment à jeter votre mégot dans un cendrier. Ça va sans dire, mais ça va toujours mieux en le disant. Allez, comme promis, le retour de la musique. Maëva dans un instant avec Supernova, juste après Amir. 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

Bon dimanche avec la playlist de Radio Vinci Autoroute pour débuter cette journée. Bientôt 9h, un trafic dans l'ensemble plutôt calme, un ciel plutôt voilé à cette heure-ci. Bref, pas grand-chose à vous indiquer sur votre route, c'est tant mieux. Alors on continue de voyager ensemble et tranquillement avec la playlist du 107.7. Angèle et Justice se préparent What You Want, ce sera juste après Whitney Houston.

0: Bordel et Justice sur le 107.7. Merci de votre fidélité. L'infotrafic revient dans un instant sur Radio Vinci. 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
2: Bonjour à tous. Il affirme que c'est pour aujourd'hui. Donald Trump annonce la signature d'un accord de paix avec Téhéran ce dimanche, information qui n'a pas été confirmée par l'Iran. Alors que le président américain annonce régulièrement depuis plusieurs semaines l'imminence de la signature d'un accord de paix, un accord qui prévoit la réouverture immédiate du détroit d'Ormuz, selon Donald Trump. Le président des États-Unis attendu ensuite ce lundi au G7 à Évian. Il participera mardi à une réunion de travail avec son homologue ukrainien Volodymyr Zelensky, avant de dîner mercredi à Versailles avec Emmanuel Macron. Une rencontre des grandes puissances mondiales assombrie par la mort d'un gendarme à moto hier. Il participait à une mission de sécurisation du G7 quand il s'est fait percuter par une voiture. Et dans ce contexte, Genève s'attend à voir converger ce dimanche des milliers de manifestants contre ce sommet du G7 à l'appel d'une coalition qui regroupe des syndicats et des partis de gauche. Ils veulent dénoncer le fascisme et l'impérialisme. Retour en France, Météo France alerte sur un risque élevé de feux de forêt ce dimanche. 6 départements de l'Ouest et du Sud-Est sont en alerte orange en raison des fortes chaleurs et de la sécheresse de la végétation. 4 d'entre eux sont situés dans le sud-est de l'Hexagone. Il s'agit de l'Aude, de l'Hérault, du Gard et du Vaucluse. S'y ajoutent la Charente-Maritime et les Deux-Sèvres dans l'ouest. La préfecture de l'Aude interdit par exemple les travaux des particuliers de 10h à 22h ce dimanche. De nouvelles plaintes visant Patrick Bruel déposées au tribunal de Nanterre. L'une de ces plaintes dénonce des faits de viol et d'agression sexuelle datant de mai 2012. L'autre concerne une tentative de viol et d'agression sexuelle en octobre 2007. Le chanteur est déjà mis en examen pour les mêmes faits dans 4 affaires et visé par des dizaines de plaintes. Il clame toujours son innocence. On passe au sport.
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2: Et première surprise de ce mondial de football, la Suisse et le Qatar ont fait match nul un partout grâce à une égalisation surprise des Qataris sur la pelouse de Santa Clara. Cette nuit, le Maroc et le Brésil se sont quittés sur un match nul un partout. L'Australie l'a emporté tout à l'heure 2-0 sur la Turquie. Il est 9h02, c'est la fin de ce flash. L'infotrafic revient dans un instant, juste après la météo.
0: Merci beaucoup Florence. Bon, toujours autant de soleil hein, pour cette journée. Profitez des températures qui sont relativement fraîches parce que ça va bien augmenter, je vous en parle dans quelques secondes. Notez que le Mistral, lui, va souffler un petit peu de l'ordre de 40 à 60 km/h pour les rafales, ce qui accentue le risque incendie qui désormais est aussi pour le département de Vaucluse, qui fait partie des 4 départements et qui sont en risque élevé de départ de feu. Je vous rappelle que 9 départs de feu sur 10 sont d'origine humaine. On peut toutes et tous avoir les bons réflexes pour éviter ces départs de feu. Alors, on cible souvent les fumeurs, parce que oui, un mégot de cigarette, ça ne s'éteint pas instantanément. On a un claquement de doigts dès qu'il touche le sol. Bien au contraire, il est attisé par le souffle des véhicules le long de la route. Donc, ça peut générer encore toujours cette petite étincelle qui peut faire un départ de feu dramatique. Donc, encore une fois, si vous êtes fumeur, oui, on vous parle souvent de vous, mais gardez ce bon réflexe d'avoir un cendrier de poche ou d'improviser un cendrier dans votre véhicule. Notez que si vous êtes bricoleur aussi, vous êtes concerné, hein, si vous travaillez avec des outils qui peuvent générer des étincelles, prenez toutes les dispositions nécessaires. Et puis si vous êtes amateur de barbecue, c'est dimanche, le temps s'y prête, pensez là aussi à prendre toutes les précautions nécessaires, d'autant plus si vous utilisez du charbon. Je vous ai promis qu'on allait parler des températures. Il devrait faire cet après-midi 23 degrés en moyenne à Marseille, 30 du côté de Lyon et de Clermont-Ferrand, 31 à Montélimar, 33 à Perpignan, 34 à Montpellier.
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0: 9h04 seulement, 2 informations à vous transmettre pour l'ensemble du sud-est du pays. La présence d'abord dans le secteur entre Clermont-Ferrand et Lyon, sur l'A89 d'un véhicule en panne. Et pas n'importe où, puisque c'est dans cette grande montée qui suit la sortie pour Thiers, la sortie numéro 29, 5 km après cette sortie 29, kilomètre 433. Ce véhicule est arrêté non pas sur la bande d'arrêt d'urgence, mais sur la voie spéciale véhicule lent qui est dans ce secteur. Donc si vous êtes notamment au volant d'un poids lourd ou si vous tractez une caravane par exemple, il faut impérativement avoir cette info en tête. Et puis beaucoup plus au sud, cette fois-ci, je vous retrouve en région Provence-Alpes-Côte d'Azur, dans le Var. Si vous circulez dans le secteur de Toulon et que vous êtes sur la 57 en direction du tunnel de Toulon et du centre-ville, notez qu'un véhicule est tombé en panne dans la sortie Saint-Jean-du-Var, sortie numéro 1. Voilà, vous savez désormais tout, sinon partout ailleurs ça se passe très bien. J'en profite aussi pour vous rappeler, peut-être vous qui aviez cette info en tête et qui vous dirigez vers Marseille, sachez que l'autoroute A7 a rouvert dans le secteur géré par la direction des routes méditerranéennes. C'était prévu pour une fermeture jusqu'à midi. Les services de la direction des routes méditerranéennes ont rouvert très tôt ce matin l'autoroute A7 que vous pouvez donc à nouveau emprunter dans les deux sens.
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La visite des Pretenders, Message of Love. Je vous souhaite une excellente route. Moi, les messages que j'ai à vous transmettre, ce sont surtout des messages d'infotrafic, mais bien évidemment, je vous transmets aussi toute notre amitié à moi et l'équipe du 177 pour faire la route ensemble, une route que je vous souhaite le plus tranquille possible. C'est le cas, hein. Pour l'instant, les voyants sont majoritairement ouverts, mis à part deux véhicules arrêtés en difficulté, l'un dans la montée de Thiers, dans le Puy-de-Dôme, sur la 89, direction Lyon et Saint-Etienne, et l'autre dans le secteur de Saint-Jean-du-Var. Là, on est du côté de la région de Toulon sur l'autoroute A57. Pour l'instant, ça se passe plutôt tranquillement. Alors, on continue de voyager et on parlait de messages d'amour avec les Pretenders. Eh bien, je vous propose de parler de l'amour tout court. C'est Jean-Louis Aubert que nous écouterons juste après Taylor Swift.

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1: 9h passé de 16 minutes, le trafic n'a pas beaucoup évolué, ça se passe dans l'ensemble tranquillement sur les grands axes que vous empruntez et avec assez peu de choses à vous raconter à cette heure-ci. Le patrouilleur nous indique sur l'autoroute A89 qu'il termine les opérations de sécurité concernant ce véhicule que j'ai pu annoncer en panne dans le département du Puy-de-Dôme sur l'A89 en direction de Lyon et de Saint-Etienne après Thiers, la sortie numéro 29. Néanmoins, il peut y avoir toujours du monde près des voies de circulation, donc pensez quand même à bien lever le pied. Kilomètre 432, et puis si vous faites le trajet entre Lyon et Marseille sur l'autoroute A7. Ça se passe dans l'ensemble plutôt bien. Idem entre le Languedoc et le Roussillon, les autoroutes A61, A9, A709 pour l'autoroute de desserte de l'agglomération Montpellier-Rennes. Et puis entre Nîmes et la Provence sur l'autoroute A54 et la Nationale 113. Pour l'instant, pas de difficulté particulière à vous transmettre. On va simplement se retrouver du côté du Var et notamment dans la région de Toulon. Si vous empruntez l'autoroute A57 en direction du tunnel de Toulon, sachez que dans la sortie Saint-Jean-du-Var, un véhicule est arrêté en difficulté. Un dépanneur est prévenu et se rend sur place pour intervenir. This is avec Try, Try, Try, c'est ce que nous écouterons après Erika Badou. Voici la playlist du 107.7.

La musique de Dizzy, c'était Try sur le 107.7. Passez un excellent dimanche matin qui se passe très tranquillement sur les grands axes que vous empruntez en Languedoc, dans le Roussillon, en région Provence-Alpes, Côte d'Azur, du côté de la vallée du Rhône et sur une partie du reste de l'Auvergne-Rhône-Alpes, hein, à l'ouest de Lyon, au nord de Saint-Étienne, dans le secteur de Clermont-Ferrand pour l'instant. RAS, rien n'a signalé. Alors on continue de voyager en musique avec Félix Dean. No Therapy arrive dans un instant, juste après Shaggy, Brian, Tony Gold, voici Hey Sexy Lady.

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1: Excellente route avec nous et avec des conditions de circulation qui restent dans l'ensemble relativement calmes. Hein. Pour l'instant, ça se passe vraiment très bien. Alors, on va surveiller l'évolution du trafic hein, qui reste pour l'instant assez contenu, même si vous pouvez être un petit peu plus nombreux qu'ailleurs sur l'autoroute A7, hein, forcément la vallée du Rhône, pour une journée peut-être un petit peu plus au sud, du côté de la Drôme provençale ou tout simplement de la Méditerranée. Hein. Ce n'est pas si loin si vous habitez du côté de Valence ou de Lyon. Quoi qu'il en soit, pour le moment, je n'ai rien à vous indiquer sur les axes que nous parcourons ensemble. Le trafic est totalement fluide. Néanmoins, je vous rappelle que les conditions météo sont favorables au départ d'incendie. 9 feux sur 10 sont d'origine humaine. Et si vous fumez dans votre véhicule, avec la situation que nous connaissons, une végétation qui s'assèche, un petit mistral qui peut attiser des flammes, il y a surtout une règle d'or à avoir en tête. Ne jetez jamais votre mégot par la fenêtre de votre véhicule. S'il n'y a pas de cendrier d'origine dans votre véhicule, des solutions très simples existent. Écoutez à ce sujet Luc Langeron, chargé des opérations de prévention des incendies à l'entente pour la forêt méditerranéenne.
2: On nous dit souvent, mais il n'y a plus de cendriers dans les voitures. En réalité, quand vous louez une maison, vous avez acheté une maison, vous allez mettre une poubelle s'il n'y en a pas. Eh bien, dans la voiture, c'est pareil. Pour éviter ce geste coupable, il faut vraiment être en capacité de trouver des petites choses pour mettre un cendrier dans la voiture. Ça peut être une bouteille qu'on remplit un peu d'eau et on n'aura pas de problème d'odeur de cigarette et on aura respecté la forêt.
1: Merci de votre fidélité sur le 107.7 où on vient d'écouter Luc Langeron à l'instant et sachez qu'on va continuer le voyage bien entendu en musique mais donc pour l'instant vous l'aurez compris, les voyants sont au vert.
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1: Un énième constructeur chinois débarque en France, une nouvelle marque portée à l'écran par Jean Reno dans une publicité que vous avez peut-être déjà vue. Vous saurez tout sur Djeco dans le Magoto, ce sera juste après Vanessa Paradis et Mathieu Chédid M avec La Seine.

0: Merci de nous avoir choisis. Bonne route. 9h36, le trafic est dans l'ensemble calme. Bon courage si vous avez de nombreux kilomètres à faire aujourd'hui. N'oubliez pas de marquer la pause régulièrement, ne serait-ce que pour s'hydrater. Les températures vont encore augmenter aujourd'hui. Donc pensez à boire de l'eau régulièrement. Et comme promis, c'est l'heure de votre Magoto sur le 107.7. Sébastien Datte est en compagnie d'un journaliste de l'Automobile Magazine.
1: Et cette semaine, je suis en compagnie de Gaël Brianceau. Bonjour Gaël.
2: Bonjour Sébastien.
1: On s'intéresse cette semaine à un nouvel acteur du monde de l'automobile qu'on découvre petit à petit en France. On a d'ailleurs découvert la marque dans une pub à la télé emmenée par Jean Reno. Vous nous faites découvrir, Gaël Brianceau, la marque Geico.
2: Geico, alors Geico, c'est une marque du groupe chinois Geely. C'est un gros groupe en Chine. C'est vraiment une boîte importante.
1: Et là, cette Geico 5 que vous nous présentez, bah, côté look, ça ressemble à une Range Rover un peu plus petite, parce qu'on est quoi sur le segment 2008 là ?
2: Exactement, on est sur 4m38, hein, donc c'est 8 cm de plus qu'un 2008, donc une voiture SUV urbain. Après, effectivement, bon, on sait que les Chinois en matière de design, hein, ils n'ont pas...
1: On n'est pas sur du copier-coller, mais on s'inspire fortement.
2: Les Chinois aiment beaucoup, on va dire qu'ils aiment beaucoup honorer des styles qui ont été appréciés ailleurs, donc c'est un peu, effectivement, il y a des faux airs de Range Rover évoque. Après, la voiture, elle a une stature.
1: Avec notamment une jolie calandre, et vous avez eu la chance de prendre le volant et d'effectuer quelques mesures.
2: Alors,
1: c'est une hybride, hein.
2: C'est une hybride simple. Après, bah, les résultats sont assez moyens, hein, notamment en matière de consommation. D'une hybride, c'est quand même le nerf de la guerre. La voiture est sobre en ville, moins sur l'autoroute. Après, on peut pas trop lui en vouloir parce qu'elle a beaucoup d'autres points d'intérêt.
1: Oui, points d'intérêt financiers, notamment.
2: Bah, évidemment, quand on se tourne vers une voiture chinoise, c'est que le prix est très intéressant. En l'occurrence, la version de base du Geico 5 hybride, c'est 27 000 euros. Bah, c'est le prix d'un Duster hybride avec beaucoup plus de chevaux, plus d'équipement. Une meilleure garantie, donc évidemment, ça interpelle.
1: Ça interpelle, mais est-ce qu'il faut vraiment se lancer avec cette marque, finalement, qu'on découvre tout juste ?
2: Alors, objectivement, les prestations...
1: Cette marque, finalement, qu'on découvre tout juste ?
2: Alors, objectivement, les prestations sont assez moyennes, mais

0: Porsche GECO 5 dans le tout dernier numéro de l'Automobile Magazine. À bientôt, Gaël Brianceau.
1: Merci, Sébastien.
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3: Excellent trajet avec nous, 9h39, bref retour au trafic avec vous qui empruntez l'autoroute A50, l'axe Marseille-Toulon. Vous roulez en direction de Toulon après avoir passé Carnoult, la sortie numéro 6. Sachez que 3 km après, kilomètre 29, un véhicule est en panne sur la voie de droite et la bande d'arrêt d'urgence qui a été neutralisée. Concernant la voie de droite, je ne peux que vous inciter à bien vous décaler sur la gauche. La suite du trajet, c'est avec Chris Isaac. Blue Hotel arrive dans un instant, juste après Benabar qui sera là aussi dans quelques secondes.
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1: 9h46, trafic extrêmement fluide. Alors, la formule est un peu pompeuse, je vous l'accorde, mais sachez que voilà, ça se passe très bien où que vous soyez, quelle que soit votre destination. Il n'y a pas le moindre souci à vous transmettre, hormis un véhicule en panne dans le secteur entre Aubagne et Toulon sur l'autoroute A50, l'axe Marseille-Toulon. Vous qui circulez dans les Bouches-du-Rhône en direction de Toulon, vous allez être concerné par ce véhicule. Voie de droite et bande d'arrêt d'urgence occupée et un dépanneur sur place pour intervenir. C'est juste avant d'arriver à la Bédoule Sud, la sortie qui porte le numéro 7 au kilomètre 29. Et vous savez désormais tout sur vos conditions de circulation. Ailleurs, si vous entendez le son de ma voix, ça se passe dans l'ensemble vraiment très très bien. Méfiance toutefois avec le risque incendie qui est toujours bien présent. Et puis, pensez à garder de bonnes distances de sécurité avec le véhicule qui vous précède. Oria, soirée mondaine arrive dans un instant, juste après Billy the Kick.

Maria, c'était Soirée Mondaine. Bon voyage avec nous. Alors avant d'attendre la soirée mondaine, on va peut-être passer la matinée ensemble tranquillement sur la route. Je vous souhaite un excellent trajet et avec assez peu de choses à vous indiquer, il y a néanmoins la présence d'obstacles, de piétons près des voies de circulation, de véhicules en difficulté également. C'est le cas sur la Côte d'Azur, dans le secteur entre Antibes et Nice. Je vous en reparlerai dans les prochaines minutes. Pour l'instant, le retour de la musique avec Ed Sheeran et Justin Bieber. Voici I Don't Care.

0: Un extrait de la musique de Christophe Maé, c'était La Lune sur le 107.7. Une autre voix vient prendre le relais sur Radio Vinci Autoroute. Il est 10h.
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2: Bonjour à tous. Météo France alerte sur un risque élevé de feux de forêt ce dimanche. 6 départements sont en alerte orange en raison des fortes chaleurs et de la sécheresse de la végétation. 4 d'entre eux sont situés dans le sud-est de l'Hexagone. Il s'agit de l'Aude, de l'Hérault, du Gard et du Vaucluse. S'y ajoutent la Charente-Maritime et les Deux-Sèvres dans l'ouest. L'ancien président du Conseil exécutif de Corse, Gilles Simeoni, estime qu'un rejet du projet de loi constitutionnelle visant à reconnaître l'autonomie de l'île serait lourd de conséquences. Le maire de Bastia a accordé un entretien à la Tribune dimanche. Le projet de loi doit être examiné à l'Assemblée à partir de mardi. Initié en 2022 par Gérald Darmanin après les violences qui ont suivi la mort d'Ivan Colonna, le texte prévoit que les lois et les règlements français pourront faire l'objet d'adaptations justifiées par les spécificités de l'île de Beauté. La guerre au Moyen-Orient, Donald Trump a affirmé que la signature d'un accord de paix avec l'Iran était prévue ce dimanche et que le détroit d'Hormuz serait ouvert immédiatement. Quelques heures plus tôt, le porte-parole de la diplomatie iranienne avait pourtant écarté cette possibilité. Le président des États-Unis attendu ensuite ce lundi au G7 à Évian. Il participera mardi à une réunion de travail avec son homologue ukrainien Volodymyr Zelensky avant de dîner mercredi à Versailles avec Emmanuel Macron. Et dans ce contexte, Genève s'attend à voir converger ce dimanche des milliers de manifestants contre ce sommet du G7. À l'appel d'une coalition qui regroupe des syndicats et des partis de gauche. Ils veulent dénoncer le fascisme et l'impérialisme. Le sport avec du basket. Cette nuit, les New York Knicks ont enfin remporté un troisième titre NBA, le premier depuis 1973, à l'issue d'un printemps de play-off mémorable qui s'est achevé sur le parquet des San Antonio Spurs de Victor Wembanyama. Le prodige français aura tutoyé un premier trophée à seulement 22 ans. Et puis du football.
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2: La première grande affiche du Mondial 2026 a tenu ses promesses hier soir à New York où le Brésil a été tenu en échec par le Maroc au terme d'un duel engagé pour récolter chacun un point qui entretient le suspense dans le groupe C. L'Australie a battu la Turquie tôt ce matin 2-0. À suivre ce dimanche, l'Allemagne contre le Curaçao à 19h, Pays-Bas-Japon à 22h et Côte d'Ivoire-Équateur dans la nuit à 1h du matin. En attendant, il est 10h02, c'est la fin de ce flash. Dans une heure, vous retrouverez Christelle Mollon pour l'actualité. L'infotrafic revient dans un instant, juste après la météo.
4: Merci. Florence, on vous retrouve très bientôt sur cette antenne. Et le soleil est encore le grand gagnant de ce dimanche et donc du week-end. La chaleur de plus en plus présente et en particulier dans le sud pour le moment. Et cette vague de chaud va concerner toute la France dans les prochains jours. Les températures calées entre 20 et 35 degrés à l'ombre cet après-midi. 35 à Montpellier, 34 à Toulouse, 32 à Lyon, à Clermont-Ferrand. Risque d'incendie avec une vigilance orange qui est mise en place sur 4 départements du sud. Autour de la Méditerranée, l'Aude, l'Hérault, le Gard et le Vaucluse sont concernés.
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4: Il est 10h03 et ça roule plutôt bien pour vous en cette matinée. Circulation assez fluide sur le sud-est du pays, quelle que soit votre destination, avec cela dit des interventions dès que nécessaire au niveau de véhicules en difficulté ou au niveau d'obstacles. Respectez bien le corridor de sécurité lorsque vous voyez un véhicule qui a des difficultés ou alors une intervention. Intervention notamment du côté de Montpellier sur la 9 en direction de Toulouse et de Barcelone. Il y a des morceaux de pneus sur les voies dans le secteur après Saint-Jean-de-Védas, donc sud de Montpellier. Morceaux de pneus à la hauteur du kilomètre 114 avec un patrouilleur qui est en train de se rendre sur les lieux pour ramasser puis évacuer ces obstacles. Et là, c'est Julien qui est en charge de cette intervention. Partout ailleurs, donc autour de la Méditerranée, sur la vallée du Rhône, du côté de Lyon et à l'est du Massif central, circulation parfaitement fluide. Bonne route à tous.
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Young Gorgeous sur Radio Vinci Autoroute en cette matinée de dimanche. Vous êtes par endroits nombreux à circuler, mais ça roule plutôt bien pour vous. Pas de difficultés particulières à 10h08. Je reviens à l'infotrafic, évidemment, dès que nécessaire sur cette antenne. Les plus grands concerts dont on parle sur cette antenne dans Absolument Live avec Imagine Dragons tout à l'heure, ce sera à 10h35. Et puis on repart en musique avec le tout nouveau titre de Teddy Swims à découvrir maintenant sur Radio Vinci Autoroute. Voici Mr. Know It All. Il y aura également Amandine Bourgeois dans un instant avec l'homme de la situation.

0: matinée avec nous, Radio Vinci Autoroute et vos conditions de circulation qui arrivent dans quelques secondes.
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0: Il est 10h15 et ça roule plutôt bien pour vous, quelle que soit votre destination entre l'Occitanie, l'ouest de la Provence et Auvergne-Rhône-Alpes. Situation parfois un petit peu dense, hein, parce que vous êtes nombreux à circuler, mais pas de difficultés. Ça reste assez fluide tout de même. J'en profite pour vous rappeler que lorsque le trafic est fluide, il est interdit de rester constamment sur les voies du milieu ou de gauche. Ces voies sont faites pour dépasser. C'est bel et bien écrit dans le code de la route. En France, on roule à droite, on dépasse effectivement par la gauche, mais une fois que c'est fait et dès que vous le pouvez, vous devez vous rabattre sur la droite. Et tout cela en utilisant les clignotants. En tout cas, bonne route à tous, bonne matinée et très bon week-end. Lynn, dans un instant, dans ton téléphone sur Radio Vinci Autoroute, juste après Anouk. Voici Nobody's Wife.

Lynn, dans ton téléphone sur Radio Vinci Autoroute à 10h22, le téléphone c'est évidemment pas quand on conduit mais sur les aires, hein, vous avez les aires de repos, les grandes aires de service pour consulter votre téléphone, faire une pause, boire un café, un verre d'eau, un thé, que sais-je, en tout cas n'hésitez pas à vous arrêter régulièrement, c'est au moins toutes les 2 heures, hein, qu'il est important de faire des pauses et vous avez donc ces aires tout au long de votre route, une route qui se passe plutôt bien pour vous en cette matinée de dimanche, retour de l'infotrafic dès que nécessaire. Et puis point complet après Destiny's Child. C'est My Name arrive après C'est la Sou. Voici Alone sur Radio Vinci.

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1: Il est 10h30 et ça roule vraiment bien pour vous, quelle que soit votre destination. Vraiment pas de difficulté à vous signaler du côté de Lyon. Si vous allez par exemple vers Marseille, hein, ça roule plutôt bien pour vous ce matin, donc sur l'ensemble de l'autoroute A7 en passant par Valence, Montélimar ou encore Avignon. Circulation assez fluide également côté Languedoc, Roussillon et Midi-Pyrénées en Occitanie. Attention toutefois dans la région de Narbonne que vous quittez en direction de Montpellier et de Lyon sur l'autoroute A9. Des morceaux de pneus ont été signalés sur les voies vers le kilomètre 183 avec un patrouilleur qui se rend sur place pour ramasser puis évacuer ces obstacles signalés. Donc partout d'ailleurs, trafic fluide, bonne route à tous et surtout bon week-end.
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1: Et dans un instant, direction Las Vegas pour revivre un concert exceptionnel d'un groupe phare du rock, Imagine Dragons. Une soirée à ne pas manquer dans Absolument Live. Ça sera juste après Laurent Voulzy. Voici Caché derrière sur Radio Vinci Autoroute.

0: Radio Vinci Autoroute pour vous accompagner le 107.7 avec une circulation sur le sud-est du pays parfaitement calme, parfois un petit peu chargé hein, le trafic, mais ça se déroule bien. Je n'ai aucune difficulté à vous signaler. Attention toutefois à des morceaux de pneus entre Narbonne et Béziers sur l'autoroute A9 à la hauteur du kilomètre 183. Je reviens à l'infotrafic dès que nécessaire, puis point complet dans une dizaine de minutes. Tout de suite, nous allons faire un bout de route avec des rockers au grand cœur dans Absolument Live. Plongeons ensemble dans une soirée pas comme les autres.
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0: C'est un groupe qui est très rapidement entré dans le cœur de millions de fans, jusqu'à remplir des stades complets partout dans le monde. Imagine Dragons, c'est un quatuor originaire de Las Vegas, formé en 2008, avec au compteur de très très nombreux tubes.

0: empreint d'émotion, mais le soir du 10 septembre 2022 est une date très importante. C'est une véritable consécration. Ils sont chez eux, à l'Allegiant Stadium de Las Vegas, avec le Mercury Tour.
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0: Le chanteur Dan Reynolds est, comme à son habitude, à fleur de peau. Sa famille est dans la salle et il transmet une grande force au public et vit chaque moment très intensément.
1: My family is here tonight. My mom and my dad.
0: Il faut dire qu'il est depuis des années investi dans de nombreuses associations, partage beaucoup sur les réseaux sociaux, sur sa vie, ses joies, mais aussi ses douleurs. Il évoque sans tabou la dépression et les moments difficiles. Un documentaire et un album sortiront après cette grande soirée. Et voici un parfait reflet de l'état d'esprit d'Imagine Dragons. Demons est dans Absolument Live.

0: Imagine Dragons en live à l'instant. 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Radio Vinci Autoroute pour vous accompagner en cette matinée de dimanche. Ça roule bien. On va repartir en musique dans un instant avec Jack et Carla pour la recette.
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1: Il est 10h46, très bon week-end avec nous, Radio Vinci Autoroute et une circulation dans l'ensemble. Alors, parfois chargée du côté de Lyon, de Marseille, dans la vallée du Rhône, sur l'A7, côté Languedoc-Roussillon aussi, sur l'autoroute A9, dans les régions de Nîmes, de Montpellier ou encore au niveau de la frontière avec l'Espagne, mais pas de difficultés particulières. Ça roule plutôt bien, pas de ralentissement, pas de bouchons. Restez attentifs, bien sûr, à votre environnement, à tout ce qui peut se passer autour de vous. Et puis attention, si vous quittez Narbonne, après Narbonne-Est, la sortie 37 de l'autoroute A9 en direction de Montpellier et de Lyon, il y a des morceaux de pneus qui gênent votre passage avec un patrouilleur qui se rend sur place pour ramasser puis évacuer ces morceaux de pneus qui ont été signalés. Bonne route à tous et bon dimanche. Avec un peu de douceur pour les prochaines minutes, voici Francis Cabrel, Petite Marie. Il y aura le nouveau titre de Louisa également dans un instant, Jetlag.

C'est le nouveau titre de Louisa, à l'instant Jetlag sur Radio Vinci Autoroute en ce dimanche. Aujourd'hui, nous sommes le 14 juin, il fait déjà très chaud. Pensez à bien vous hydrater, à boire de l'eau régulièrement, à vous arrêter à l'ombre si possible. Hein, c'est le mieux pour vous, pour votre véhicule. Et puis, il est important aussi de prêter attention à tout ce qui peut se passer autour de vous. Je reviens à l'infotrafic dès que nécessaire et dans un point complet. Ça sera après les infos de 11h et tout se passe dans l'ensemble assez bien pour vous en ce dimanche matin. On poursuit la route avec Mika, Blame It on the Girls sur Radio Vinci Autoroute. 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

0: Lee Craven, Love Scenes sur Radio Vinci Autoroute en cette matinée de dimanche. Aujourd'hui, nous sommes le 14 juin. Bienvenue à vous. 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
2: Plus aucun examen l'après-midi, c'est ce que souhaite le ministre de l'Éducation nationale, Édouard Geffray, alors que la France se prépare à affronter un nouvel épisode de vagues de chaleur avec des records de température attendus pour un mois de juin. Les épreuves écrites du bac ont pourtant lieu la semaine prochaine. Avec ce retour de la chaleur, Météo France met en garde contre le risque d'incendie. 6 départements présentent aujourd'hui un danger élevé de feux de forêt, l'Aude, l'Hérault, le Gard et le Vaucluse dans le sud et la Charente-Maritime et les Deux-Sèvres dans l'ouest du pays. L'ex-président du conseil exécutif de Corse, Gilles Simeoni, estime qu'un rejet du projet de loi constitutionnel visant à reconnaître l'autonomie de l'île, dont l'examen débute après-demain à l'Assemblée nationale, serait lourd de conséquences perturbantes. Il s'exprime dans un entretien dans la Tribune dimanche. Initié en 2022 par Gérald Darmanin, alors ministre de l'Intérieur, à la demande d'Emmanuel Macron, le projet de loi constitutionnel vise à octroyer à l'île une autonomie au sein de la République. Concrètement, les lois et règlements français pourront faire l'objet d'adaptations justifiées par les spécificités de l'île. Dans l'actualité également, une délégation du Qatar est arrivée à Téhéran dans le cadre des pourparlers pour mettre durablement fin à la guerre au Moyen-Orient. Le Qatar joue avec le Pakistan, le pays médiateur entre l'Iran et les États-Unis. Donald Trump lui affirme que les États-Unis signeront un accord avec l'Iran dans la journée pour mettre fin à ce conflit. Un accord qui entraînerait, selon le président américain, les réouvertures immédiates du détroit d'Hormuz. La diplomatie iranienne a de son côté évoqué un accord, certes ces prochains jours, mais sans évoquer spécifiquement ce dimanche. Un spectacle inédit pour marquer 2 anniversaires. Donald Trump assiste aujourd'hui à un match de MMA organisé à la Maison Blanche pour les 250 ans des États-Unis. Le président américain fête par la même occasion ses 80 ans, devenant ainsi le 2e chef de l'État en exercice à passer ce cap après Joe Biden. Côté football, la première grande affiche du Mondial 2026 a tenu ses promesses hier à New York où le Brésil a été tenu en échec par le Maroc. 1-1. Et puis aujourd'hui, à suivre à 19h, Allemagne, Curaçao. Et puis à 22h, les Pays-Bas face au Japon. Il est 11h passé de 2 minutes, c'est la fin de ce flash. Dans un instant, vos conditions de circulation juste après la météo.
0: À tout à l'heure, Christelle, avec un soleil qui est le grand gagnant de ce week-end et la chaleur de plus en plus présente. Vous l'avez dit, en particulier dans le sud, pour le moment, cette vague de chaud va concerner la France dans les prochains jours. Un mot sur les départements qui sont en vigilance orange face au risque d'incendie. L'Aude, l'Hérault, le Gard et le Vaucluse sont notamment concernés. Attention, pas de mégots de cigarettes par la fenêtre de la voiture. Les températures vont monter jusqu'à 35 degrés à l'ombre à Montpellier, 34 à Toulouse, 32 à Lyon et à Clermont-Ferrand.
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0: 11h03, bonne fin de matinée à Radio Vinci Autoroute et un trafic parfaitement fluide. Vous êtes par endroits nombreux à circuler, mais ça roule plutôt bien pour vous entre Clermont-Ferrand, Saint-Étienne, Lyon, entre Lyon, la Méditerranée, pour descendre ou remonter, d'ailleurs la vallée du Rhône. Ça roule bien, pas de difficultés non plus tout autour de la Méditerranée, entre l'ouest de la Provence et l'Occitanie, en ce qui nous concerne sur le Languedoc-Roussillon. Entre le Gard, l'Hérault, l'Aude, Pyrénées-Orientales, tout va bien, pas de difficultés. Restez attentifs bien sûr à tout ce qui peut se passer autour de vous et faites une très belle route.
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Fernande de Moon, REM, sur Radio Vinci Autoroute à 11h09 en ce dimanche, aujourd'hui 14 juin. Une route qui se passe dans l'ensemble vraiment bien pour vous, pas de difficultés particulières. Nous ferons une petite pause ciné tout à l'heure avec Yvan Mouton et Thierry Chaise, le rédacteur en chef du magazine Première, pour parler d'un documentaire notamment qui est sorti cette semaine. Vous en saurez plus tout à l'heure aux environs d'11h35. Je reviens moi à l'infotrafic dès que nécessaire. Et puis dans un point complet après Joyce Jonathan, le bonheur. Et si elle inspire tout de suite, Die on this hill sur Radio Vinci Autoroute. Bon week-end à tous.

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1: Il est 11h16 et ça roule bien pour vous en cette matinée, fin de matinée de dimanche. Circulation dans l'ensemble assez fluide, hein. Vous restez vigilant bien sûr. 130, c'est le grand maximum sur l'autoroute. Et puis des pauses régulièrement, hein, évidemment, ça c'est essentiel sur les aires de repos, les aires de service. Parlons un petit peu de, malheureusement, la saison des incendies qui a débuté, un risque très élevé, hein, qui va concerner le pourtour méditerranéen, parce qu'il a beaucoup plus haut en printemps, puis ensuite il a fait chaud. La première canicule, premier épisode de canicule a asséché toutes ces herbes qui ont poussé, et maintenant elles sont sèches, donc il va falloir rester très très prudent. 4 départements autour de la Méditerranée sont en alerte orange aujourd'hui face au risque incendie: l'Aude, l'Hérault, le Gard, le Vaucluse. Attention notamment aux mégots de cigarettes. Pas de barbecue à proximité des forêts, hein, bien évidemment, et les mégots, eh bien, qui peuvent être jetés par la fenêtre de la voiture, sont une cause régulière de départ de feu, hein. Donc vraiment, pensez-y, c'est important. Utiliser un cendrier dans votre voiture, ou alors n'hésitez pas à vous arrêter sur les aires. Il y a des cendriers bien sûr à votre disposition. En attendant, ça roule plutôt bien, pas de difficultés particulières, bonne route à tous. La route avec Prince, tout de suite, voici Let's Go Crazy.

Ça fait 10 ans déjà qu'il nous a quitté, Prince. Let's go crazy sur Radio Vinci Autoroute, 11h22. Trafic dans l'ensemble assez fluide. Ça se passe bien pour vous. Attention, si vous quittez Nîmes en direction de Montpellier, de Barcelone, il y a une voiture arrêtée vers le kilomètre 70. Elle empiéterait sur la voie de droite. Donc décalez-vous si vous passez dans cette zone-là. On revient à l'infotrafic ensemble dès que nécessaire. Puis dans un point complet après The Verve, Bittersweet Symphony en souvenir. Et Manon Lisa, ça c'est une nouveauté. Voici le petit pêcheur.

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1: Matinée assez calme, c'est parfois bien chargé, notamment du côté de Lyon, où d'ailleurs j'ai un véhicule en panne à vous signaler sur l'autoroute A7, direction Lyon-Centre ou Paris. Il y a une voiture qui est arrêtée, qui pourrait vous gêner vers le kilomètre 23, 11 km après Vienne-Sud, la sortie numéro 11. On est vraiment dans une zone où vous êtes très très nombreux à circuler avec les services de sécurité qui sont en train de se rendre sur place au niveau de ce véhicule qui a été signalé. Cette voiture qui a été signalée arrêtée à l'approche de Chasse-sur-Rhône. D'autres informations à vous donner, beaucoup plus au sud, un véhicule en panne également avec le dépannage qui est en cours entre Nîmes et Montpellier, en direction de Montpellier de Barcelone sur l'autoroute A9, 16 km après Nîmes-Ouest, la sortie numéro 25. Passez le plus à gauche possible sur cette zone avec l'intervention, donc je vous l'ai dit, du dépanneur sur cette partie de l'A9. Le point de repère, c'est le kilomètre 70. Vous passez sur les deux voies les plus à gauche et puis partout d'ailleurs. Donc ça va bien, pas d'autres difficultés. Bonne route à tous.
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1: On fait une pause ciné dans un instant. C'est à voir. Thierry Chaise du magazine Première nous parlera notamment d'un documentaire réalisé par l'acteur Jérémy Régnier, un film très personnel autour du deuil de son ami l'acteur Gaspard Ulliel. On en parle dans le détail après. Marc Lavoine, tu m'as renversé sur Radio Vinci Autoroute.

0: belle route et bienvenue sur Radio Vinci Autoroute le 177 pour vous accompagner avec dans l'ensemble un trafic assez fluide, hein, même s'il y a, il peut y avoir des zones où vous êtes très nombreux à circuler. C'est le cas au sud de Lyon, c'est le cas également sur la 7 ou encore près de la Méditerranée. Je reviens à vos conditions de circulation, bien sûr, dès que nécessaire. Voici C'est à voir, c'est notre rendez-vous cinéma et Yvan Mouton est avec Thierry Chaise, rédacteur en chef du magazine Première. Voici sa sélection de la semaine.
1: Deux films d'action sélectionnés par Thierry cette semaine. On commence par un documentaire, il est signé Jérémy Régnier. Il se déroule en Arctique et il s'intitule « D'un monde à l'autre », Thierry.
2: Oui, je vois, j'ai été bouleversé par ce documentaire qui naît d'une tragédie. Jérémy Régnier était un ami très proche, même s'il l'exposait pas au grand public, parce que c'est quelqu'un de plutôt taiseux et discret, de Gaspard Ulliel. Et la mort soudaine de Gaspard Ulliel, cet accident de ski, a fait que ça l'a plongé vraiment dans une dépression. Il est parti vivre en Espagne, isolé de sa famille, et un jour, il a vu sur Instagram des vidéos d'un explorateur qui s'appelle Loury Lag. Ils ont commencé à échanger. Jérémy Régnier lui a confié ce qu'il vivait. Loury Lag lui a dit « Écoute, moi je pense que pour t'en sortir, tu devrais m'accompagner dans une de mes expéditions. Et pourquoi pas venir filmer, ça te changerait l'esprit. » C'est le récit de ce documentaire qui est à la fois le récit de ce voyage épique, parce que lui n'est pas préparé à aller dans des conditions inhumaines au sens premier du terme. Et tout ça, avec en voix off, eh bien, des textes qu'il a écrits où il évoque Gaspard Ulliel, son amitié, la difficulté de faire son deuil.
3: Un matin, mon téléphone a sonné. J'ai décroché. Et le monde s'est écroulé. Tu étais parti. Toi, mon meilleur ami.
2: Et ce mélange des gens-là se fait absolument merveilleusement. Ça dure 1h15, il n'y a pas une minute à couper. Moi, j'ai été vraiment très ému, inquiet pour lui. Ce qu'on m'aurait dit, c'est on a retrouvé une vidéo d'un Jérémy Régnier qui est mort sur place. J'aurais pas été surpris. Non, c'est assez troublant, ce film, mais c'est très beau.
1: De l'action toujours, mais boosté cette fois par les arts martiaux. Votre deuxième choix se porte sur un film asiatique intitulé The Furious.
2: Ah oui, alors l'action tient sur... Allez, je peux le résumer, c'est un ticket de métro, quoi. Il y a un journaliste et puis il y a un homme muet dont la petite fille vient d'être enlevée enquête sur un réseau de trafiquants d'enfants. Ce qui se passe est vraiment ultra spectaculaire parce que si vous aimez les combats, les arts martiaux, toutes les stars du genre se sont donné rendez-vous. Il y a 1h53, on est scotché à son fauteuil. On comprend pourquoi ça s'appelle un art martial. Et ce film rend hommage aux arts martiaux.
1: Un justicier donc à la recherche de sa fille dans The Furious et l'aventure à moins 50 degrés dans D'un monde à l'autre. Les deux films sont en salle cette semaine, à retrouver également dans le magazine Première et sur première.fr.
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0: Retour de la musique dans un instant. Il y aura les Fugees avec Killing Me Softly. Et puis cette info qui vous concerne à l'est de Lyon. Si vous comptez rejoindre la 46, attention dans l'entrée Saint-Priest, centre entrée numéro 12, il y a des obstacles qui ont été signalés.
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1: Plutôt bien pour vous à 11h45, même si le trafic est très très chargé, parfois sur l'ensemble des voies. C'est le cas au sud de Lyon, hein, le long du Rhône, où vous êtes vraiment très nombreux à circuler.

circuler. Il y a d'ailleurs au centre de Lyon quelques retenues qui vont vous concerner de part et d'autre du tunnel de Fourvière. Vous allez compter une dizaine de minutes pour traverser les retenues, 10-15 minutes en cette toute fin de matinée. C'est donc bien chargé tout autour de Lyon, y compris à l'est de la ville sur la 46. Et attention d'ailleurs, si vous comptez rejoindre la 46 par Saint-Priest-Centre dans l'entrée numéro 12, il y a des obstacles qui ont été signalés. Sur le reste d'Auvergne-Rhône-Alpes, par endroits, c'est également bien chargé, hein, sur la vallée du Rhône notamment, mais pas de difficultés particulières à vous signaler. Parfois, vous êtes bien en dessous des 130 km/h. Hein, c'est le cas par exemple du côté de Valence, où c'est vrai que la circulation est particulièrement chargée sur l'A7. Ça peut être le cas aussi autour de la Méditerranée, notamment au Languedoc-Roussillon, où vous êtes également très très nombreux à circuler. Bonne route à tous et bon appétit si vous êtes déjà arrêté pour manger. Retour en 2021 avec Bon Entendeur qui reprenait une chanson de Mouloudji.

qui prépare son retour avec un nouvel album et le premier extrait à l'instant, nouveauté Radio Vinci Autoroute, tic-tac. Il est 11h51, vous êtes nombreux à l'approche de midi, nombreux à circuler autour de Lyon. D'ailleurs, la circulation est ralentie au niveau du tunnel de Fourvière, donc centre de Lyon. Circulation dense également tout autour de cette agglomération lyonnaise et puis à d'autres endroits aussi, du côté de la vallée du Rhône ou encore près de la Méditerranée, là où je vous accompagne en cette toute fin de matinée, en cette mi-journée même, je dirais, de dimanche aujourd'hui. Nous sommes le 14 juin. L'infotrafic de retour dès que nécessaire, évidemment. Et puis la musique pour vous accompagner. Voici Stevie Wonder. Isn't she lovely?

0: Nouvel album pour Mentissa avec cet extrait à l'instant. La chanson d'amour sur Radio Vinci Autoroute en ce dimanche. Nous sommes aujourd'hui le 14 juin. On va revenir sur vos conditions de circulation ensemble dans un instant. Nous jetterons également un coup d'œil à la météo et ça s'annonce très très chaud pour aujourd'hui et pour les prochains jours. On voit tout ça après l'actu. Il est midi.
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2: Bonjour, gare aux incendies ce dimanche dans les massifs forestiers. 6 départements présentent un danger élevé de feux de forêt. L'Aude, l'Hérault, le Gard, le Vaucluse, la Charente-Maritime, les Deux-Sèvres. Le ministre de l'Éducation nationale, Édouard Geffray, ne souhaite par ailleurs plus que des examens de fin d'année type baccalauréat soient organisés l'après-midi à l'avenir en raison du réchauffement climatique. L'ex-président du Conseil exécutif de Corse, Gilles Simeoni, estime qu'un rejet du projet de loi constitutionnelle visant à reconnaître l'autonomie de l'île, dont l'examen débute après-demain à l'Assemblée nationale, serait lourd de conséquences perturbantes. Il s'exprime ce matin dans la tribune dimanche. Initié en 2022 par Gérald Darmanin, alors ministre de l'Intérieur, à la demande d'Emmanuel Macron, ce projet de loi constitutionnelle vise à octroyer à l'île une autonomie au sein de la République. Kiev salue sur X l'interception dans la Manche d'un pétrolier de la flotte fantôme russe par des forces britanniques en collaboration avec la France. Le président ukrainien y voit un coup porté à la machine de guerre, je cite du Kremlin. La page sportive de ce dimanche est intense, avec d'abord Victor Wembanyama qui devra patienter puisque ce sont les New York Knicks qui ont remporté le titre NBA de la saison. Un troisième titre en basket donc pour la formation new-yorkaise et le premier depuis 1973. Le joueur français des San Antonio Spurs aura tout de même tutoyé un premier trophée à seulement 22 ans. C'est la plus grande leçon de ma vie, a déclaré Wemby après cette défaite, promettant de revenir encore plus fort la saison prochaine. En cyclisme, Paul Sexas prendra bien tout à l'heure le départ à Beaufort de la 8e et dernière étape du Tour Auvergne-Rhône-Alpes. Il avait lourdement chuté hier au 30e kilomètre. Aujourd'hui, 120 kilomètres au menu entre Beaufort donc, et le plateau de Solaison, avec pas moins de 4 cols à franchir, dont le redoutable col du Pré à plus de 10%. Tout de suite, le mondial. Avec aujourd'hui 2 matchs au programme à 19h. Allemagne plus face au petit poussé de la compétition, le Curaçao. Et puis à 22h, on suivra Pays-Bas-Japon. Hier soir dans le groupe C, le Brésil a été tenu en échec par le Maroc 1-1. Même score pour la Suisse face au Qatar. Et puis, vous le savez, tout au long de ce mondial, nous vous proposons sur le 107.7 d'évoquer la compétition à travers des chiffres marquants. Aujourd'hui, le 16, je donne rendez-vous donc pour en savoir plus juste après le point trafic, mais tout de suite, puisqu'il est midi passé de 2 minutes, voici la météo.
0: Merci Christelle, à tout à l'heure avec, vous l'avez dit, de nombreux départements concernés par un risque d'incendie. Vigilance orange sur notamment 4 départements où vous vous trouvez peut-être actuellement. Le Vaucluse, le Gard, l'Hérault et l'Aude sont concernés. Le soleil et la chaleur sont donc les grands gagnants de ce week-end, avec encore un petit peu de vent, moins que ces derniers jours, mais encore du Mistral et de la Tramontane. Et cette vague de chaleur va concerner toute la France dans les prochains jours. Température de 20 à 35 degrés aujourd'hui, 35 à Montpellier, c'est à Londres, hein. 34 à Toulouse, 32 à Lyon et à Clermont-Ferrand.
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0: Il est 12h03 et en cette mi-journée, ça se passe dans l'ensemble plutôt bien, même si vous êtes très très nombreux à circuler. Si vous passez le péage d'Arles sur l'autoroute A54, vous approchez de Nîmes. Attention à une voiture qui est en panne au niveau de ce péage sur la 54, avec l'intervention bien sûr des services de sécurité. C'est de toute façon, dès que nécessaire, hein, bien sûr qu'ils interviennent à proximité ou même sur les voies des autoroutes. Respectez bien le corridor de sécurité lorsque vous voyez du monde en difficulté ou en intervention. Il faut lever le pied et vous écarter un maximum de l'événement. C'est essentiel, corridor de sécurité, qui est une règle qui est entrée dans le code de la route en 2018. Circulation donc parfois bien bien chargée. Tenez bien votre volant, ne vous laissez pas surprendre par tout événement qui pourrait gêner votre avancée. Vous êtes nombreux autour de la région lyonnaise et d'ailleurs de part et d'autre du tunnel de Fourvière au centre de la ville. Il va falloir patienter entre 10 et 15 minutes. Pour pour traverser actuellement les retenues au-delà du réseau Vinci Autoroute.
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0: Il est 12h04.
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0: C'est l'événement sportif de l'année, elle a été lancée jeudi, Coupe du Monde de foot 2026 qui bat son plein pour ce mondial XXL organisé en Amérique du Nord. Chaque jour, nous vous proposons un chiffre marquant de cette édition, chiffre de jour, donc c'est le 16, comme le nombre de sites. Loïc Alsac qui accueille la compétition cette année.
4: Oui, aux États-Unis, 11 métropoles accueillent cette année le mondial. Citons par exemple Miami, Atlanta, Seattle ou San Francisco, sans oublier les incontournables Los Angeles et New York, où se disputera d'ailleurs la finale le 19 juillet prochain. Le Canada mise sur Toronto et Vancouver. Et au Mexique, le football retrouve ses terres historiques après avoir organisé les éditions de la Coupe du Monde FIFA en 1970 et 1986 avec trois sites, Guadalajara, Monterrey et Mexico, seule capitale d'ailleurs à être ville hôte cette année. 20 autres villes s'étaient portées candidates mais n'ont pas été retenues, soit à cause d'un manque d'infrastructures comme Ottawa au Canada, de financement comme Chicago, troisième plus grande ville des USA, ou simplement une concurrence déjà forte dans le même état comme San Antonio au Texas. Avec 16 villes, la Coupe du Monde de la FIFA 2026 est la deuxième édition avec le plus grand nombre de sites derrière l'édition 2002 organisée en Corée du Sud et au Japon où 20 villes avaient accueilli alors la compétition.
0: Merci Loïc et on vous donne rendez-vous très régulièrement hein, bien sûr pour parler de ce mondial de foot avec les résultats dont nous parlons dans nos flashs d'actualité. Il est 12h06, voici Billie Eilish, Bad Guy sur Radio Vinci Autoroute.

Vinci Wayo sur Radio Vinci Autoroute. Il était notre invité il y a quelques semaines. Vous retrouvez l'interview de cet artiste originaire de la région parisienne sur notre site radiovinciautoroute.com. Vous retrouvez de très nombreux contenus sur notre site, sur notre appli. Elle est gratuite, hein, notre appli. Et puis évidemment l'infotrafic, parce que c'est notre priorité ici. Et dans l'ensemble, même si le trafic est dense en cette mi-journée, ça se passe plutôt bien. Je reviens à tout cela après Les Innocents. Voici Un homme extraordinaire.

0: Radio Vinci Autoroute, le 177 pour vous accompagner en ce dimanche et vos conditions de circulation qui arrivent dans quelques secondes.
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0: Il est 12h15, il fait chaud aujourd'hui. Pensez à boire de l'eau très régulièrement, même si vous n'avez pas forcément soif. Pensez à vous arrêter à l'ombre un maximum, hein, si vous vous arrêtez peut-être pour la pause déjeuner en ce dimanche midi. Vous êtes par endroits nombreux à circuler autour de la région lyonnaise, hein, notamment avec d'ailleurs des bouchons qui se sont formés au niveau du tunnel de Fourvière, dans un sens comme dans l'autre, hein. Il y a des retenues en direction du sud, il faut environ un quart d'heure pour passer le bouchon. En direction du nord, on est sur un bon quart d'heure aussi, hein, ça a vraiment pris de l'ampleur, avec une circulation chargée également le long du Rhône sur l'A7 ou encore sur l'A46, mais pas de bouchons dans ces secteurs-là à vous signaler. Parfois quand même des coups de frein qui sont donnés tant le trafic est dense sur l'ensemble des voies. Direction maintenant beaucoup plus au sud et en Provence, des obstacles signalés dans un sens comme dans l'autre, entre les kilomètres 58-59, entre Aiguières-Miramas, la sortie 13, et Saint-Martin-de-Croix, la barrière de péage. Attention donc, direction Nîmes comme direction Marseille, avec un patrouilleur qui se rend sur place. Voilà pour l'essentiel, je rajoute qu'il y a encore du vent, du mistral, de la tramontane, un petit peu moins fort que ces derniers jours, mais quand même très présent, et puis que comme il fait chaud, eh bien la vigilance face au risque incendie est bien là, installée en orange sur 4 départements, Vaucluse, Gard, Hérault et Aude. Voici Kylie Minogue, In Your Eyes sur Radio Vinci Autoroute.

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Radio Vinci, autoroute à 12h23. Attention à cet obstacle conséquent sur les voies de l'autoroute A54 si vous êtes après le péage de Saint-Martin-de-Crau en direction de Salon de Provence et de Marseille. Obstacle sur les voies vers le kilomètre 58 avec un patrouilleur qui est en train de se rendre sur place. Il y a également quelques bouchons qui vont vous concerner au centre de Lyon. Le trafic est dense en ce dimanche. On revient ensemble à vos conditions de circulation dès qu'il le faut, puis dans un point complet après Topic. Why do lie to me? Ça sera après les Beach Boys en souvenir. Voici Kokomo sur Radio Vinci Autoroute. Bon week-end à tous.

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1: Il est 12h30, belle route avec nous sur Radio Vinci Autoroute et attention du côté de l'autoroute A54, vous qui êtes en Provence, dans les Bouches-du-Rhône, après avoir passé le péage de Saint-Martin-de-Crau en direction de Salon de Provence et de Marseille. Il y a un obstacle sur les voies et un patrouilleur qui est en train d'intervenir en ce moment même vers le kilomètre 58 de cette autoroute avec donc une intervention en cours. Respectez bien le corridor de sécurité, ralentissez en approchant de cette intervention qui se déroule actuellement sur l'autoroute A54 et qui est en train de se terminer. Partout ailleurs, sur le reste de la Provence, ça roule plutôt bien, tout comme en Occitanie. D'ailleurs, pas de difficultés particulières, si ce n'est que vous êtes assez nombreux à circuler. Donc, restez bien concentrés sur tout ce qui se passe autour de vous. J'en profite et je vous rappelle que sur l'autoroute, c'est comme partout ailleurs en France, la voie principale, c'est celle de droite. Il est interdit par le code de la route de rester constamment sur la voie du milieu ou sur la voie de gauche. Et puis, il y a des bouchons qui vont vous concerner au centre de Lyon, des retenues de part et d'autre du tunnel de Fourvière. Comptez environ un quart d'heure pour traverser ces bouchons sur la métropolitaine 7 en direction du nord, sur la métropolitaine 6 en direction du sud.
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1: Notre rendez-vous santé arrive dans un instant. Nous allons parler d'hydratation avec aujourd'hui un défi pour les seniors. Boire suffisamment d'eau. Avec l'âge, la sensation de soif diminue. Et on en parle après Renan Luce. Voici la lettre sur Radio Vinci Autoroute.

0: 22h35, si vous approchez de Montpellier, vous passez le péage de Bayard, qu'il y a une voiture qui est en difficulté au niveau de ce péage qui vous permet de rejoindre la 709 et de quitter l'autoroute A9. Je reviens à vos conditions de circulation dès que nécessaire. Et puis dans un point complet, ça sera à 12h45 après. En nouveauté, Joey doit filer dans un instant Rihanna. C'est l'un de ses derniers titres. Et puis il y aura également Dizzy en souvenir, You Gotta Be. À quelques jours de l'été, avec les chaleurs qui recommencent, eh bien le magazine Bien-être et Santé s'intéresse aux seniors. Avec l'âge, boire de l'eau reste essentiel pour préserver les fonctions vitales. Écoutez la directrice de la rédaction, elle est avec Charlotte Latour.
1: Passé 65 ans, le risque de déshydratation, c'est-à-dire le manque d'eau dans l'organisme, augmente. Comment ça se fait, Juliette Legros?
2: Alors en fait, il y a trois principales raisons à ça. D'abord, il y a une teneur en eau corporelle qui est moins importante. On passe de 75% à environ 50% et c'est essentiellement dû à la baisse de la masse musculaire. Ensuite, et c'est très important, il y a une sensation de soif qui diminue ou qui arrive plus tard, donc on sent moins. Et enfin, il y a la prise de certains médicaments, des diurétiques, des antihypertenseurs, qui sont connus pour déshydrater.
1: Une personne de plus de 65 ans qui ne boit pas assez, que risque-t-elle alors ?
2: D'abord, je précise qu'une déshydratation, elle peut survenir très rapidement. Et en effet, elle peut entraîner un certain nombre de complications. Alors ça va des chutes à la constipation, donc des choses très différentes, mais en passant aussi par les infections urinaires, des calculs, de la tachycardie, ou même une forme de confusion mentale. Mmh. Et ça peut aller jusqu'à nécessiter une hospitalisation dans les cas les plus graves.
1: Bon, avant d'en arriver là, quels sont les premiers signes qui peuvent alerter ?
2: Alors les signes, ils sont notamment très visibles en cas de forte chaleur. C'est une bouche sèche, très sèche, c'est une peau qui se fripe, des urines foncées, une hypotension, donc des chutes de tension, une fatigue importante, des maux de tête ou encore des vertiges.
1: On le sait, il faut donc boire avant même d'avoir soif, mais quelle quantité d'eau est recommandée ?
2: Alors pour maintenir un bon niveau d'hydratation, il est recommandé d'abord de boire sans attendre d'avoir soif et de façon fractionnée. Et ça va représenter 1,7 litre d'eau tempérée de préférence par jour. Et davantage évidemment quand il fait chaud. Et aussi en cas de fièvre ou en cas de diarrhée. Et ça correspond à quoi ? À 8 verres d'eau qui vont répartir tout au long de la journée. Et pour compléter, on peut aussi privilégier les aliments qui sont riches en eau, que ce soit des soupes, alors froides pour l'été, des yaourts, des compotes, des fruits, des légumes.
1: A contrario, attention à tout ce qui est diurétique.
2: Oui, on évite évidemment ce qui augmente la sécrétion dans les urines, donc on évite tout ce qui est thé, café, soda ou alcool.
1: Merci Juliette Legros, Bien-être et Santé, magazine à retrouver dans toutes les pharmacies partenaires.
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1: Il est 12h45 et direction le Gard pour débuter ce point trafic avec un piéton qui a été signalé il y a quelques minutes le long de l'autoroute A9. Attention, et dans les deux sens de circulation vers

kilomètre 26 entre Roquemort, sortie 22, et Remoulins, sortie numéro 23. Partout ailleurs, autour de la Méditerranée, sur la vallée du Rhône, ça se passe plutôt bien. Je n'aurai pas d'autres difficultés à vous signaler. Des bouchons quand même au centre de Lyon, de part et d'autre du tunnel de Fourvière. Il va falloir patienter, compter environ un quart d'heure, 10-15 minutes pour traverser les retenues. Alors ça baisse progressivement, mais pour l'instant, la circulation est encore bien bien ralentie. Il faut dire que vous êtes vraiment nombreux à circuler en ce dimanche aujourd'hui, 14 juin. Voici le chanteur Daniel Balavoine en souvenir sur Radio Vinci Autoroute.

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avec pitié sur Radio Vinci Autoroute en ce dimanche après-midi, tout début d'après-midi, il est 12h52 dans l'ensemble. Vous êtes très nombreux à circuler, il y a parfois un petit peu d'attente, notamment au centre de Lyon, de part et d'autre du tunnel de Fourvière, la circulation est bien chargée, où il va falloir patienter une dizaine de minutes dans les ralentissements, mais mis à part ces infos-là, ça se passe plutôt bien pour vous et quelle que soit votre destination. Je reviens de toute façon à l'infotrafic dès que nécessaire. Et puis dans un point complet, ça sera après les infos de 13h. Nous jetterons aussi un coup d'œil ensemble sur la météo et la chaleur qui est de retour en France, en particulier sur le sud aujourd'hui, avec une alerte incendie également marquée tout autour de la Méditerranée. On voit ça ensemble après 13h. Pour arriver jusqu'à 13h, il y a notamment Cat Power tout de suite. Voici The Greatest sur Radio Vinci Autoroute. Bon week-end.

0: 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Il est 13h.
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2: Donald Trump affirme toujours que les États-Unis signeront aujourd'hui un accord avec l'Iran pour mettre fin à la guerre au Moyen-Orient, mais l'agence de presse iranienne Fars, réputée proche des milieux conservateurs, affirme de son côté que Téhéran n'a pas encore pris de décision pour la signature du protocole d'accord. Les forces britanniques ont intercepté dans la Manche un pétrolier de la flotte fantôme russe en étroite collaboration avec la France. C'est ce qu'a annoncé le ministère de la Défense au Royaume-Uni. L'Ukraine a salué cette interception y voyant un coup porté à la machine de guerre du Kremlin. Les Suisses votent aujourd'hui sur une initiative populaire anti-immigration proposant de plafonner la population ainsi qu'un projet gouvernemental visant à resserrer les critères d'accès au service civil afin de préserver le caractère prioritaire du service militaire. Selon les derniers sondages et les premières projections, les deux scrutins s'annoncent très serrés, mais le non est toutefois donné légèrement gagnant pour l'initiative sur l'immigration. En France, un homme d'une vingtaine d'années a trouvé la mort hier soir à Clermont-Ferrand lors d'une rixe. Deux des protagonistes de cette rixe ayant concerné une dizaine de personnes ont été blessés à l'arme blanche et l'un d'eux est décédé donc plus tard des suites de ses blessures. Deux suspects sont en garde à vue. Une enquête est ouverte. Les personnalités de gauche, Jean-Luc Mélenchon et Raphaël Glucksmann, arrivent au coude à coude dans les trois configurations testées par l'Institut Opinionway pour le journal du dimanche pour le premier tour de l'élection présidentielle. Un scrutin toujours largement dominé par le Rassemblement National avec Édouard Philippe en principal concurrent du Bloc central. En sport, la course automobile sur circuit la plus longue du monde, les 24 heures du Mans, s'achemine vers un duel final entre BMW et Cadillac, même si à 3 heures de l'arrivée, Toyota, qui a gagné 5 fois dans la Sarthe, reste en embuscade. Sur ce circuit inondé de soleil, la BMW allemande numéro 20, pilotée en fin de matinée par le néerlandais Robin Fringe, et la très rapide Cadillac américaine numéro 12, en France, aux mains du français Norman Nato, se sont échangés la tête de course au gré des arrêts au stand. Enfin, l'Iran est attendu aujourd'hui à Los Angeles, la veille de ses débuts en Coupe du Monde de football face à la Nouvelle-Zélande. Un match sur le sol américain écrasé par le contexte géopolitique et la guerre au Moyen-Orient. 13h passées de 2 minutes, c'est la fin de ce flash. Dans un instant, vos conditions de circulation juste après la météo.
3: À tout à l'heure, Christelle, et le soleil, le grand gagnant de ce week-end. La chaleur aussi, de plus en plus présente, en particulier dans le sud. Et cette vague de chaud va concerner toute la France dans les prochains jours. Les températures de 20 à 35 cet après-midi, 35 à l'ombre, du côté de Montpellier, 34 à Toulouse, à peu près la même chose, 32 à Lyon et à Clermont-Ferrand.
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3: Il est 13h03 et ça roule plutôt bien pour vous, quelle que soit votre destination. J'ai quand même quelques infos à vous donner. D'abord dans le Gard, ce piéton qui se trouve le long des voies de l'autoroute A9. Il y a deux personnes qui sont en train de marcher sur ce qu'on appelle le terre-plein central. C'est la partie de l'autoroute qui sépare les deux sens. Donc vous êtes concernés direction Nîmes comme direction Orange et Lyon, avec un patrouilleur qui est en train de sillonner cette zone entre Roquemort et Romoulin, sortie 22 et 23 de l'autoroute A9, autour du kilomètre 26. Ailleurs, ça roule bien autour de la Méditerranée, direction la région lyonnaise, et plus exactement le centre de Lyon, au-delà du réseau Vinci Autoroute, avec encore une retenue à prévoir en direction du nord, avant et dans le tunnel de Fourvière, comptez entre 10 et 15 minutes encore pour traverser le bouchon qui est installé. Partout ailleurs, ça roule plutôt bien. Attention, la chaleur est de mise, la végétation est sèche, ça y est, déjà en ce 14 juin. Et il y a encore un petit peu de vent, Mistral, Tramontane, le risque incendie est donc toujours très présent, avec 4 départements où vous êtes peut-être en ce moment qui sont en vigilance orange face au risque incendie et donc au feu de forêt. Le Vaucluse, le Gard, l'Hérault et l'Aude.
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Tina Turner et Sting dans les cœurs, rien que ça, Silent Wings sur Radio Vinci Autoroute en ce dimanche après-midi, il est 13h08. Si vous circulez sur l'autoroute A7 entre Valence et Lyon, attention à un accident qui se serait produit. Il est signalé à l'instant vers le kilomètre 19 de cette autoroute A7 en direction donc du nord, en direction de Lyon et de Paris, avec les services de sécurité qui évidemment se rendent sur place. Un patrouilleur est déjà sur la route. Je reviendrai à cette information dans le point trafic d'ici quelques minutes. Et si entre-temps j'ai une nouvelle info, bien sûr, je me rapprocherai de vous. L'info trafic, ça sera dans un point complet après Louane pour Tourne. Et puis Clan qui reprend un titre, qui remixe un titre de Bad Bunny. C'est Café Conron sur Radio Vinci Autoroute.

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1: Il est 13h15, l'infotrafic pour vous en ce tout début d'après-midi. C'est une voiture accidentée sur l'autoroute A7 entre Valence et Lyon. Elle est en direction de Lyon, arrêtée sur la bande d'arrêt d'urgence vers le kilomètre 20. C'est 5 km après Chanassin-en-Berdalbon. La sortie numéro 12 avec l'intervention des services de sécurité après avoir. Il y a deux voitures qui sont arrêtées dans ce secteur. Attention donc à l'approche de la région lyonnaise. Du côté de Lyon, il reste une retenue avant et dans le tunnel de Fourvière en direction du Nord. Comptez un petit peu plus de 5 minutes pour traverser cette zone. Et puis ailleurs, en Auvergne-Rhône-Alpes, ça roule plutôt bien. Direction le pourtour méditerranéen avec la région Montpellier-Rennes et des morceaux de pneus qui ont été signalés sur les voies de l'autoroute A9 en direction de Toulouse et de Barcelone. C'est après avoir passé le secteur de Bayargues à la hauteur du kilomètre 98 qu'ont été signalés ces morceaux de pneus avec un patrouilleur qui est en train de se rendre sur place. Voici Diana Ross sur Radio Vinci Autoroute.

0: 13h22, bon début d'après-midi, très belle route, Radio Vinci Autoroute pour vous accompagner le 177 avec vos conditions de circulation de retour dès que nécessaire et dans un point complet, ça sera à 13h30. Rendez-vous également pour une pause littérature avec Francine Thomas et son invité pour parler d'une nouvelle revue littéraire qui s'appelle Ouf, hein, vous en saurez plus tout à l'heure, donc 13h35. On va repartir en musique dans un instant avec le nouveau titre de Louisa, c'est Jetlag, et puis il y aura également Tracy Chapman.
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1: 13h30, l'infotrafic pour vous en ce début d'après-midi, ce dimanche aujourd'hui, 14 juin, avec une circulation dans l'ensemble qui se passe plutôt bien. Il peut y avoir des endroits où vous êtes nombreux à circuler, c'est le cas par exemple à Lyon et au centre de Lyon, avant et dans le tunnel de Fourvière, hein, par exemple en direction du nord, il faut environ 5 minutes pour traverser les bouchons. Ça va mieux quand même parce qu'on est monté à plus de 15 minutes hein, tout à l'heure, donc ça redevient plus fluide quand même sur la région lyonnaise, même si vous êtes très très nombreux à circuler. Entre Valence et Lyon, deux voitures accidentées sur la bande d'arrêt d'urgence, intervention du dépanneur actuellement, 5 km après Chana, Saint-Rambert-d'Albon, la sortie numéro 12 et le patrouilleur qui est arrivé sur place. Ne passez pas trop près, écartez-vous un maximum de cette intervention et ne vous laissez pas surprendre, respectez bien le corridor de sécurité. Direction maintenant, beaucoup plus au sud, l'autoroute A9, la région montpelliéraine, avec des morceaux de pneus qui ont été signalés sur les voies de l'A9. Après le secteur de Bayargues, c'est vers le kilomètre 98 avec un patrouilleur qui est en train de s'approcher de cette zone pour ramasser puis évacuer donc ces morceaux de pneus. Ailleurs, ça roule bien, pas d'autres difficultés. Bonne route à tous.
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1: Dans un instant, notre rendez-vous littéraire marque-page. Et une fois n'est pas coutume, nous vous parlerons d'une toute nouvelle revue dédiée à la littérature et au plaisir du verbe. Elle s'appelle Ouf et son numéro 2 est actuellement en librairie. Et vous aurez tous les détails après un rendez-vous à Vedra. Voici Étienne Dao.

0: 16h35, bel après-midi, bon week-end. Radio Vinci Autoroute en ce dimanche 14 juin avec une circulation dans l'ensemble assez fluide. Hein, ça se passe plutôt bien. Je reviens à l'info trafic dès que nécessaire, puis point complet tout à l'heure à 13h45. Notre rendez-vous Marc Page s'intéresse cet après-midi à une nouvelle revue littéraire qui s'appelle Ouf. Son créateur est au micro de Francine Thomas.
1: Bonjour Pablo Cueco.
2: Bonjour.
1: À la toute fin de ce magazine Ouf, le concept est expliqué. Ouf est un acronyme pour ouvroir ultime de fiction. On l'aura compris, c'est très atypique et c'est surtout ambitieux. Surtout quand on sait que ni la presse ni les ventes de fiction sont à leur meilleur en ce moment. Se lancer dans une entreprise pareille, ça pourrait quasiment friser l'inconscience, non ?
2: Tout à fait. Pas de malentendu là-dessus. C'est pas du tout un projet commercial. Sinon on serait vraiment très très mal parti. C'est pas tout à fait adapté au circuit, mais on espère que le circuit va s'adapter.
1: Oui, parce que ça mérite le détour. Il y a tout dans ce magazine, des fictions, des poèmes, des photos, des illustrations, des charades, des mots croisés, des propositions de fiction radiophonique et plein d'autres choses encore, autour d'un thème unique. Dans le numéro 2, c'est l'éloge de la faute. On sent un plaisir du verbe, de l'absurde. Moi je me suis dit qu'un tel magazine il aurait beaucoup plu aux surréalistes.
2: Oui, c'est tout à fait dans ce que j'appelle LSD, lettriste surréaliste, dadaïste, mais aussi le mouvement Oulipo, puisque ouvroir ultime de fiction, c'est un petit clin d'œil à Oulipo, ouvroir de littérature potentielle. On peut penser aussi au Papou dans la tête, à l'os à moelle, un peu avant, enfin voilà.
1: La revue s'ouvre sur un texte qui est un discours inaugural du Centre National de la Faute d'Orthographe et du Lapsus. Il est génial ce texte. Et c'est vrai qu'on célèbre pas assez la faute d'orthographe, par exemple.
2: Oh ben, je peux vous présenter mes petits neveux, ils sont parfaits.
1: Je connais quelques exemples aussi.
2: C'est un texte de mon père, Henri Cueco, et le thème de ce volume vient un peu de ce texte-là.
1: Les sœurs Tatin aussi reviennent au moins à deux reprises dans des textes différents. C'est l'exemple ultime de la faute qu'il faut célébrer, ça, les sœurs Tatin.
2: Oui, c'est un cuisinier du quartier qui nous a proposé un texte justement en rapport aux sœurs Tatin sur la crème renversée. Et l'autre, c'est encore mon père qui a écrit lui un texte sur la relation entre le retournement de la tarte Tatin, donc cette erreur fameuse, et la naissance supposée de l'art abstrait par Kandinsky, qui, paraît-il, la légende, dit qu'il aurait retourné la toile à l'envers, une toile figurative d'un paysage, et que de là serait née l'abstraction.
1: Pablo Cueco, vous êtes le créateur de la revue Ouf, dont le numéro 2 vient de sortir sur le thème de l'éloge de la faute, et je vais inviter nos auditeurs à ne pas commettre la faute de goût, de passer à côté de cette publication rare. Merci beaucoup.
2: Merci.
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0: Retour de la musique dans un instant. This is avec Try, Try, Try et puis les Pretenders.
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l'info trafic pour vous en ce dimanche après-midi. C'est une circulation dense. Vous êtes par endroits très nombreux à circuler. Il n'y a pour autant pas de bouchons, hein, pas de ralentissement à vous signaler, mais un trafic vraiment très chargé autour de Lyon, sur la vallée du Rhône ainsi que sur le Languedoc-Roussillon. Entre Valence et Lyon, il y a 2 voitures accidentées sur la bande d'arrêt d'urgence. L'intervention est en cours. 5 km après Chana-Saint-Omer-d'Albon, la sortie numéro 12. Patrouilleurs sur place, intervention qui se poursuit le long de la bande d'arrêt d'urgence. Ne passez pas trop près, respectez bien le corridor de sécurité. Et puis du côté de Lyon, il y avait tout à l'heure un bouchon. Il est terminé, ça roule mieux au niveau du tunnel de Fourvière en direction de l'autoroute A6 et de Paris. Voici Elephants sur Radio Vinci Autoroute. Bel après-midi.

Carnet Rouge avec la fille sur Radio Vinci Autoroute en ce dimanche après-midi. Il est 13h53. Dans l'ensemble, ça roule bien. Pas de difficultés particulières. Un accident sur la bande d'arrêt d'urgence, hein, cela dit, de l'autoroute A7 avec une intervention qui se poursuit après. Chana Saint-Rambert-d'Albon, la sortie 12 de l'A7, c'est en direction de Lyon que cela vous concerne. Pas vraiment de gêne pour vous, hein, encore une fois. Je reviens à l'infotrafic dès que nécessaire et puis dans un point complet après les infos de 14h. Pour arriver jusqu'à 14h, il y aura Matt Pokora. Et puis UB40 sur Radio Vinci Autoroute. Ouais.

0: Bel après-midi, bon dimanche avec nous, Radio Vinci Autoroute, la météo dans un instant et puis bien sûr vos conditions de circulation. Il est 14h.
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2: Bonjour, plus aucun examen l'après-midi, c'est ce que souhaite instaurer le ministre de l'Éducation nationale, Édouard Geffray, alors que la France se prépare à affronter un nouvel épisode de vague de chaleur et que les épreuves écrites du bac ont lieu la semaine prochaine. Avec ce retour de la chaleur, Météo France met en garde contre le risque d'incendie dans 6 départements du sud et de l'ouest, à savoir les Deux-Sèvres, la Charente-Maritime, le Vaucluse, le Gard, l'Hérault et l'Aude. Emmanuel Macron et Narendra Modi ont de nouveau affiché la bonne santé du partenariat franco-indien en inaugurant à Nice, à la veille du G7, un salon de l'innovation et des technologies indiennes qualifié d'incontournable par le président de la République. Demain, au premier jour donc du G7 à Évian, en Haute-Savoie, le président de la République s'exprimera dans le journal télévisé de TF1 à 13h. Israël rapporte avoir mené des frappes sur la banlieue sud de Beyrouth, considérée comme un bastion du groupe armé pro-iranien Hezbollah, tandis qu'un média officiel libanais a fait état d'un bombardement sur le quartier de Gobéry. Quant à l'accord que Donald Trump affirme être sur le point de signer avec l'Iran pour mettre fin à la guerre au Moyen-Orient, il ne semble toujours pas à l'ordre du jour. Le président américain assistera bien en revanche ce soir à un match de MMA organisé à la Maison-Blanche pour les 250 ans des États-Unis et aussi les 80 ans de Donald Trump, qui devient ainsi, après Joe Biden, le deuxième chef de l'État en exercice à passer ce cap. La page sportive avec Paul Sexas, le cycliste français qui prendra bien le départ à Beaufort de la 8e et dernière étape du Tour Auvergne-Rhône-Alpes. Il avait lourdement chuté hier. Aujourd'hui, 120 km de course au menu entre Beaufort et le plateau de Solaison, avec pas moins de 4 cols à franchir, dont le redoutable col du Pré à plus de 10%. En tennis de table, pour la 4e année consécutive, les deux frères Alexis et Félix Lebrun se disputeront cet après-midi la couronne de champion de France en simple à Laval. Sur les 3 dernières confrontations, c'est pour le moment l'aîné des deux frères qui mène avec 2 victoires, Alexis donc. Mais Félix avait pris une première revanche l'an passé en s'imposant pour la première fois de sa carrière à l'issue d'un énorme match. Il est 14h passé de 2 minutes, c'est la fin de ce flash. Dans un instant, vos conditions de circulation juste après la météo.
0: Tout à l'heure, Christelle, et le soleil est le grand gagnant de ce week-end. La chaleur aussi, hein, de plus en plus présente, en particulier dans le sud. Attention au risque d'incendie toujours très élevé parce que le Mistral et la Tramontane sont toujours d'actualité justement autour de la Méditerranée. L'Aude, l'Hérault, le Gard et le Vaucluse sont en vigilance orange face au risque incendie. Une vague de chaleur qui va concerner toute la France dans les prochains jours et des températures déjà jusqu'à 35 degrés à Montpellier, 34 à Toulouse, 32 à Lyon et à Clermont-Ferrand.
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0: Et tout va bien pour vous en ce dimanche après-midi. Circulation parfois un petit peu chargée, mais dans l'ensemble assez fluide entre Clermont-Ferrand, Saint-Étienne, Lyon, sur toute la vallée du Rhône et autour de la Méditerranée. Tout va bien pour vous. Vous restez attentifs, hein, bien sûr, à tout ce qui pourrait se passer autour de vous. La vitesse, c'est 130 maximum sur l'autoroute. Elle vous est rappelée, cette vitesse, régulièrement sur les panneaux. Et puis attention à bien conserver vos distances de sécurité, minimum 2 secondes entre vous et le véhicule qui vous précède.
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The Ben sur Radio Vinci Autoroute en ce dimanche après-midi. Vous rentrez peut-être à la maison, vous terminez votre week-end. Le trafic est parfois dense, notamment le long du Rhône, du côté de la région lyonnaise, sans qu'il n'y ait de bouchons. Pour autant, le trafic reste assez fluide. Et puis, cette toute nouvelle information qui vous concerne, vous qui êtes entre Avignon et Marseille, vous quittez Avignon. Attention, après la sortie 24 Avignon-Château-Renard, un accident se serait produit à la hauteur du kilomètre 210. Accident a priori sur la bande d'arrêt d'urgence. En tout cas, selon les premières informations, je vous en reparle dans le point trafic. Après M, onde sensuelle, et puis Naïka, nouveauté Radio Vinci Autoroute. Voici One Track Mind.

0: l'après-midi avec M à l'instant et Onde Sensuelle sur Radio Vinci Autoroute. Vos conditions de circulation sont de retour dans quelques secondes.
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0: Il est 14h15, j'ai en ce dimanche après-midi quelques infos à vous donner, mais dans l'ensemble ça roule plutôt bien pour vous, même si vous êtes par endroits très nombreux à circuler. C'est le cas par exemple entre Avignon et Marseille, en direction de Marseille, avec deux voitures accidentées sur la bande d'arrêt d'urgence, 13 km après Avignon-Château-Renard, la sortie numéro 24. C'est à la hauteur du kilomètre 210 et un patrouilleur est en train de se rendre sur place. Ne passez pas trop près de ces deux véhicules. Arrêtez donc sur la bande d'arrêt d'urgence. Ailleurs en Provence, en Auvergne-Rhône-Alpes, ça roule bien. Direction l'Occitanie, avec une voiture arrêtée dans la sortie Carcassonne-Est, sortie 24 de l'A61 au pied des Pyrénées, mais dans l'ensemble en Occitanie, donc que ce soit Midi-Pyrénées ou Languedoc-Roussillon. Là aussi, ça peut être parfois un petit peu chargé, mais pas de grosses difficultés à vous signaler. Très bon dimanche. Avec Plan B tout de suite, voici She Said sur Radio Vinci Autoroute.

Maë avec la Lune sur Radio Vinci Autoroute en ce dimanche après-midi, 14h23. Ça roule bien pour vous. Pas de difficultés particulières sur les autoroutes où je vous accompagne ce 14 juin. Nous allons faire un petit bout de route avec un chanteur qui est de retour. On ne parle pas encore d'album, hein. Pourtant, il est en train de travailler dessus et ça devrait sortir cet été. C'est Flo de la Vega qui est de retour et on l'a rencontré dans Montez le son. Ce sera tout à l'heure à 14h35. Côté musique, en attendant le nouveau point complet sur vos conditions de circulation, il y aura Daft Punk et puis il y a Queen sur Radio Vinci Autoroute.

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1: 14h30, dimanche après-midi, dimanche assez calme sur la route, même si vous êtes très très nombreux à circuler. Et il y a une intervention qui est en cours dans le secteur de Cavaillon sur l'autoroute A7. Vous êtes en direction de Marseille, accident vers le kilomètre 216. Il y a deux voitures sur la bande d'arrêt d'urgence. Le patrouilleur est arrivé sur place. L'intervention est en cours le long de cette autoroute. Respectez bien le corridor de sécurité. Ne passez pas trop près donc de cette intervention qui a débuté. Partout d'ailleurs, donc trafic fluide, pas d'autres difficultés à vous signaler. Attention, cela dit, au vent, toujours fort. Mistral et Tramontane qui soufflent jusqu'en milieu de semaine prochaine. Et puis le risque incendie est très élevé parce que la végétation est déjà sèche en cette mi-juin et que les vents sont là, qu'il fait déjà très chaud, jusqu'à 35 degrés à l'ombre. Donc il y a des départements qui sont en vigilance orange face aux feux de forêt, face au risque incendie. L'Aude, l'Hérault, le Gard, le Vaucluse sont concernés. Alors attention dans ces départements-là en particulier, mais partout en France aussi, et où que vous circuliez, pas de mégots de cigarettes par la fenêtre de la voiture, c'est important. Direction l'Occitanie avec une toute nouvelle info qui m'arrive à l'instant. Vous êtes près de Montpellier. Après Vendargue, la sortie 28 de la 709, un accident se serait produit. Accident vers le kilomètre 6, a priori sur la bande d'arrêt d'urgence à l'approche de Montpellier-Est. Un patrouilleur se rend sur place.
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1: Ils formaient la moitié du duo Frérot de la Vega. Avec Jérémy Frérot, ils ont vendu des millions d'albums dans les années 2010 et en plein succès, il a pourtant décidé de tout arrêter avant de revenir avec un nouveau single et un nouvel album à venir cet été. C'est Flo de la Vega qui est notre invité dans Montez le son. On fait un petit bout de route avec lui juste après Francis Cabrel.

0: 14h36, belle route avec nous sur Radio Vinci Autoroute et avec vos conditions de circulation de retour dès qu'il le faut, bien sûr, en cas de nouvelles infos, puis un point complet dans moins de 10 minutes maintenant.
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0: De la Vega est de retour et en solo. Il est l'invité de Christelle Molon.
2: Il s'est fait connaître du grand public avec le duo Frérot de la Vega dans les années 2010, enchaînant les succès et les concerts devant des milliers de fans. Il est de retour avec de nouveaux projets.

0: Bonjour Flo de la Vega.
1: Bonjour.
0: Presque 10 années se sont écoulées depuis que vous avez décidé de mettre fin à l'aventure des frères de la Vega, malgré plus d'un million d'albums vendus. Donc cette nouvelle chanson, Aimer les gens, elle sonne très autobiographique. En fait, vous vouliez donner de vos nouvelles en musique ?
1: Ouais, je crois que c'était un peu ça l'idée. Et c'est pour ça que j'ai voulu commencer mon retour avec cette chanson. Je voulais vraiment amorcer aussi un petit peu ce que j'ai pu traverser, ce que j'ai pu comprendre pendant toutes ces années. Et Aimer les gens, c'était un peu ce clin d'œil-là, ouais. Je dis un petit peu, je suis parti, je me suis un peu planté, j'ai envie de revenir. Je pense que voilà, il y a tout ce recul que j'ai pris pendant ces années qui transpire dans cette chanson. Vouloir aimer les gens, vouloir changer le monde, c'est quelque chose qui est très beau, qui m'a animé. Et je sais pas si on peut vraiment aimer totalement, universellement, inconditionnellement les gens si on n'a pas fait ce chemin-là. Je crois que tant qu'on n'a pas accepté notre part d'ombre, on va avoir du mal à accepter la part d'ombre des autres.
0: Donc un texte et un message donc assez à la fois fédérateur et introspectif.
1: Ouais.
0: Le tout dans une musique dans laquelle vous mélangez reggae, dub, chansons françaises. C'est ce métissage musical finalement qui vous a toujours séduit.
1: Ouais, le reggae a toujours fait partie, même chez les frérots, même si on n'était pas connus pour être un groupe reggae. Là, j'ai voulu aller un petit peu plus loin avec ce retour. Un peu plus de modernité, un peu plus d'affirmation aussi.
0: Un single, est-ce que ça laisse supposer qu'il y aura d'autres singles et peut-être même un mini-album ou un album à venir ?
1: Bah, on a bossé pour. Hein. Ça fait quand même du coup 2-3 ans que je maquette, qu'on a quasiment une vingtaine de chansons. Je voulais que ce soit celle-là la première chanson parce qu'elle raconte un truc. À la rentrée, on va revenir probablement avec la suite. Et puis, bah oui, un album... C'est un peu le chemin classique, mais on a envie de le faire aussi d'une manière assez organique. Et si ça doit nous amener à être sur scène dans 1 an, 2 ans, ben, on suivra ce chemin. Et j'ai pas envie de forcer les choses, j'ai envie de le faire vraiment tranquillement.
0: Merci beaucoup, Flo de la Vega, d'être venu nous rendre visite. On se quitte donc avec ce nouveau titre solaire, à la fois introspectif, on l'a dit, fédérateur, qui pourrait bien nous accompagner tout au long de l'été. Ça s'appelle
1: Aimer les gens. J'avoue.

Aimer les gens de Flo Della Vega, le chanteur qui l'a invité de monter le son tout au long de la semaine qui arrive. Un entretien que vous retrouvez en version longue sur notre site radio-vinci-autoroute.com ou notre application à télécharger gratuitement. Vous y retrouvez de nombreux contenus et puis évidemment l'infotrafic parce que c'est notre priorité ici sur le 177. Angèle et Justice vous accompagnent jusqu'au point trafic. Voici What You Want. Bon dimanche à tous, bel après-midi.

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1: Il est 14h45, j'ai des interventions à vous rappeler ou à vous signaler, vous qui êtes actuellement dans les Bouches-du-Rhône ou encore du côté de Montpellier avec une voiture accidentée sur l'A709 en direction de l'Espagne. Elle se trouve sur l'autoroute A9 vers le kilomètre 93 après le secteur de Bayargues. Accident donc sur la bande d'arrêt d'urgence avec l'intervention des services de sécurité. Attention donc en abordant cette partie de l'autoroute A9 du côté de Montpellier. Partout ailleurs en Occitanie, ça roule bien, pas d'autres difficultés. Direction donc la Provence avec d'abord, notez-le, ce chevreuil qui a été repéré le long des voies de l'autoroute A7 autour de Salon de Provence vers le kilomètre 229. Attention entre Salon Nord, sortie 27 et Sénas, sortie 26 en direction de Lyon comme en direction de Marseille. Et puis un accident s'est produit sur l'autoroute A7, c'est en direction de Marseille là que ça vous concerne. Les deux voitures ont pu repartir. Le patrouilleur est en train de terminer son intervention sur cette bande d'arrêt d'urgence vers le kilomètre 216 après Cavaillon, sortie numéro 25. Si vous êtes plus au nord, entre Montélimar, Valence, la région lyonnaise,

Lyon, Saint-Étienne, Clermont-Ferrand. Le trafic est dense, vous êtes nombreux à circuler, mais ça roule plutôt bien, pas de difficultés particulières. Mistral gagnant, voici Renault sur Radio Vinci Autoroute.

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0: Elliot avec la Camisa Negra sur Radio Vinci Autoroute en ce dimanche après-midi. Belle route avec nous, un trafic un peu dense au centre de Lyon, notamment un nouveau débouchon à vous signaler au niveau du tunnel de Fourvière en direction du Nord. On en reparlera dans le point trafic après les infos de 15h. On reviendra également sur un accident dans la région Montpellier-Rennes sur l'autoroute A9 après le secteur de Bayargues. Une voiture et les passagers de ce véhicule, conducteurs et passagers qui se retrouvent piétons le long de cette autoroute A9, la 709, hein, on est vraiment sur la partie où les deux autoroutes sont côte à côte. Attention donc à la hauteur du kilomètre 93 de cette autoroute avec un patrouilleur qui est en train de se rendre sur place. Retour de l'info trafic dès que nécessaire. Et puis donc point complet après les infos de 15h. Pour arriver à 15h, il y aura en duo Pascal Obispo et Icar pour Viens. Et puis Pedro Capo et Farruko tout de suite. Voici Calma.
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0: l'après-midi. Bonne route avec nous sur Radio Vinci, autoroute, il est 15h.
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2: Bonjour, Emmanuel Macron et Narendra Modi ont de nouveau affiché la bonne santé du partenariat franco-indien en inaugurant à Nice, à la veille du G7, un salon de l'innovation et des technologies indiennes qualifié d'incontournable par le président de la République. Au premier jour du G7 à Evian, demain en Haute-Savoie, le président de la République s'exprimera dans le journal télévisé de TF1 à 13h. Les personnalités de gauche Jean-Luc Mélenchon et Raphaël Glucksmann arrivent au coude à coude dans les trois configurations testées par l'Institut Opinionway pour le journal de dimanche. Pour le premier tour de l'élection présidentielle, toujours largement dominé par le Rassemblement national, avec Édouard Philippe en principal concurrent du Bloc central. Les règles d'étiquetage changent aujourd'hui pour un certain nombre de produits du petit déjeuner, comme le miel, la confiture ou le jus de fruits. C'est la conséquence d'une directive européenne baptisée Directive Petit Déjeuner, désormais transposée en droit français. L'objectif de cette loi est bien sûr de mieux informer le consommateur, mais aussi de réduire les teneurs en sucre de ces produits. La page sportive riche de ce dimanche, avec d'abord du tennis de table, et pour la quatrième année consécutive, les frères Alexis et Félix Lebrun se disputeront tout à l'heure la couronne de champion de France en simple à Laval, sachant que sur les trois dernières confrontations, c'est pour le moment l'aîné des deux frères, Alexis, qui mène avec 2 victoires, mais l'année dernière, c'était Félix qui s'était imposé. En cyclisme, Paul Sexas vient d'abandonner lors de la 8e et dernière étape du Tour Auvergne-Rhône-Alpes, dont il avait pris le départ malgré sa lourde chute d'hier. Aujourd'hui, ce sont 120 km au programme entre Beaufort et le plateau de Solaison, avec pas moins de 4 cols à franchir. Du rugby, avec cet avant-dernier du top 14 pour la 3e fois en 4 saisons, est tourné vers le match de barrage depuis plusieurs mois. Perpignan par favori à 18h contre Provence Rugby, mais a tout à perdre dans ce match qui peut l'envoyer en 2e division. Autre match de barrage à 21h cette fois entre le Stade Français et La Rochelle pour les phases finales du championnat de rugby. George Russell en pole position devant Lewis Hamilton, c'est la première ligne du Grand Prix de Barcelone, 7e Grand Prix de F1 de la saison, départ imminent. Et puis dans le mondial de foot, 2 matchs au programme ce dimanche à 19h dans le groupe E. L'Allemagne affronte le petit poussé de la compétition, le Curaçao. Et puis à 22h, dans le groupe F, les Pays-Bas affrontent le Japon. 15h passées de 2 minutes, c'est la fin de ce flash. Dans une heure, vous retrouverez Thibaut Dinoël pour l'actualité. Dans un instant, vos conditions de circulation, ce sera juste après la météo.
3: Merci Christelle. Avec le temps qui reste largement ensoleillé sur la moitié sud du pays aujourd'hui, avec des cumulus qui bourgeonnent sur les Pyrénées, amenant quelques averses localement orageuses. Le Mistral souffle également dans son domaine à 40-60 km en rafale. La chaleur est bien installée cet après-midi, avec elle risque incendie élevé. Vigilance orange feu de forêt sur les départements de l'Aude, de l'Hérault, du Gard et du Vaucluse. Demain, le ciel restera assez nuageux sur le nord et largement ensoleillé au sud, avec des nuages encore sur les reliefs. Quelques averses localement orageuses. Le Mistral sera léger encore dans son domaine à 40-50 km/h en pointe. Les températures demain matin, déjà 18 à 20 degrés au sud, avec jusqu'à 24 proche du golfe du Lion, et puis les maximales sur le quart sud-est. Il fera demain après-midi 31 à Lyon, 32 à Marseille, Valence, 33 à Perpignan, 35 à Montpellier.
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3: L'infotrafic de retour en ce milieu d'après-midi, en ce dimanche 14 juin. Comment ça se passe? Plutôt bien dans l'ensemble, le long de votre voyage. Vous n'êtes pas seul cependant, bien sûr. Vous êtes parfois même nombreux sur les 3 voies de circulation en Vallée du Rhône, sur l'A7 en direction de Lyon notamment. Entre Orange et Valence, l'occasion pour moi de vous rappeler qu'il faut bien tenir votre droite sur autoroute. On roule à droite, hein. Ne restez pas constamment sur la voie du milieu, la voie de gauche, des voies qui sont faites pour dépasser. Une fois que c'est fait, on se rabat sur la voie de droite qui n'est pas réservée aux poids lourds ni aux véhicules lents. Vous notez que si vous circulez en ce moment plus au nord, vous approchez de la région lyonnaise, simplement au centre de Lyon pour aller en transit vers Paris du côté du tunnel sous Fourvière. Il y a 10 minutes de bouchon pour 2 à 3 km de retenue sur la métropolitaine 6. Si vous êtes beaucoup plus au sud, de l'autre côté de la vallée du Rhône, la présence d'animaux sauvages près des voies de circulation à Salon-de-Provence. Vous avez un chevreuil qui a été vu près des voies, kilomètre 229, entre Salon-Nord, la sortie numéro 27, et Sénas, la sortie 26. kilomètre 229 avec cet animal qui peut traverser à tout moment devant vous et dans les deux sens de circulation. Vous êtes concerné. Et puis un petit peu plus au sud, à Grand Salon de Provence, au niveau de la 54 en direction de Marseille, vous avez un piéton à proximité d'un véhicule arrêté au kilomètre 70. Donc anticipez ce piéton qui peut même traverser aussi la chaussée. Donc vous êtes concerné si vous allez en direction de Montpellier après la jonction avec l'autoroute A7 au niveau de cette traversée de Salon de Provence sur la 54. Enfin, on termine avec un mot du côté de l'agglomération Montpellier-Rennes, où je vous rappelle qu'un accident est en cours. Sur la 9, en direction de Barcelone, vous êtes concerné au kilomètre 93 avec une voiture sur la bande d'arrêt d'urgence. Les gendarmes sont présents sur place et piétons à proximité du véhicule accidenté, donc à anticiper pour vous qui circuler sur cet axe A9 qui avait choisi l'option de continuer et de contourner Montpellier pour aller en direction du sud. Voilà pour les toutes dernières tendances côté trafic. Pas d'autres difficultés au programme sur le quart sud-est du pays.
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0: la route en musique avec un OTR sur 3 cafés gourmands sur le 177 pour accompagner votre voyage, bien sûr, jusqu'au prochain point trafic de 15h15 avec un trafic qui s'écoule plutôt bien dans l'ensemble. Et des piétons ont été signalés le long de votre parcours. Si vous êtes notamment du côté de l'autoroute A7, vous avez un piéton aperçu sur les voies au nord de Valence entre Terre-Hermitage et Chanas à Rambert d'Albon, sortie 13 et 12 au kilomètre 29. Le patrouilleur se rend sur place pour sécuriser cette zone. Et puis un accident signalé à l'instant. Beaucoup plus au sud, vous êtes au sud de Narbonne sur la 9 direction de Barcelone après le 4, la sortie 40. A priori, un véhicule accidenté au kilomètre 240. Donc sur la bande d'arrêt d'urgence, ça reste à confirmer. Le patrouilleur est en route pour sécuriser la zone. Anticipée, quoi qu'il en soit, il peut y avoir notamment des obstacles au milieu de la chaussée dans ce secteur. Dans quelques instants, un nouveau point trafic complet. Restez avec nous, c'est juste après donc les 3 cafés gourmands et le titre à nos souvenirs.
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1: Accident et piéton au programme le long de votre parcours en ce dimanche après-midi. Si vous êtes notamment en Occitanie, au sud de Narbonne, un accident est signalé sur l'autoroute A9. Vous circulez en direction de Barcelone après le 4 à la sortie 40 au kilomètre 240. Vous avez un accident avec deux voitures impliquées sur la bande d'arrêt d'urgence. Alors pas de gêne direct, mais ne passez pas trop près avec des piétons à proximité de ces véhicules accidentés. Autre accident plus à l'est sur l'autoroute A9 au sud de Montpellier en direction de Barcelone. Vous avez au kilomètre 93, une voiture accidentée, le dépanneur est sur place et les gendarmes aussi. Ne passez pas trop près, là aussi, il n'y a pas de gêne direct non plus. Mais anticipez bien sûr. Des piétons à présent repérés marchant près des voies de circulation. Vous en avez du côté de la Provence, au niveau de Grand Salon de Provence, sur l'autoroute A54 en direction de Marseille. Piéton aperçu près des voies, à proximité d'un véhicule arrêté sur la bande d'arrêt d'urgence. Alors à noter que le piéton peut traverser la chaussée à tout moment. Vous êtes concerné aussi en direction de Montpellier, si vous arrivez de l'autoroute A7 en particulier. Et puis si vous êtes plus au nord de Valence, entre Valence et Lyon, là aussi un piéton a été vu marchant près des voies, kilomètre 29, entre Talermitage, la sortie 13, et Chanas à Rambert-d'Albon, la sortie 12. Là aussi vous êtes concerné dans les deux sens de circulation. Plus au nord, vous circulez en région lyonnaise, au-delà du réseau Vinci Autoroute. Vous notez qu'il y a 10 minutes de bouchon pour passer le tunnel sous Fourvière en direction de Paris cet après-midi. Bon dimanche après-midi, sous la chaleur, on n'hésite pas à bien s'arrêter régulièrement, à bien s'hydrater sur les aires de service où les bâtiments sont climatisés, donc n'hésitez pas à en profiter. The Cure avant Lynn ou encore Molly Johnson pour aller jusqu'au prochain point trafic de 15h30. Bon dimanche.

0: La route avec The Cure à l'instant sur le 107.7, très bon voyage à 15h20 avec un trafic qui s'écoule dans l'ensemble plutôt bien, un petit peu de monde au centre de Lyon si vous êtes en transit en direction de Paris, notamment sur la métropolitaine pour accéder et traverser le tunnel sous Fourvière, 10 minutes de ralentissement. Et puis la présence également de piétons repérés marchant près des voies, notamment si vous êtes dans le secteur entre Valence et Lyon sur la 7 entre Tain-l'Hermitage et Chana, Saint-Rambert-d'Albon, piéton aperçu au kilomètre 29, vous êtes concerné dans les deux sens de circulation. On va revenir sur ces informations comme sur l'ensemble de vos conditions de circulation, rendez-vous est pris. Après, comme promis, Molly Johnson qui arrive et le titre Mélodie.
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1: 15h30, le trafic est dense en ce moment sur la vallée du Rhône. J'en veux pour preuve bien l'activation de la régulation de vitesse à l'instant pour vous qui circulez sur la 7, notamment en direction de Marseille, entre le sud de Montélimar et Orange-Centre, entre les sorties 18 et 21, pas plus de 110 km/h pour avoir le trafic le plus homogène possible et ainsi éviter l'apparition des perturbations. Tout le monde à la même vitesse, hein, ça évite les à-coups. Même constat dans l'autre sens, cette fois entre Bolène, la sortie numéro 19, et Bourg-les-Valences, la sortie numéro 14. Là aussi, vous êtes nombreux à remonter cet axe à 7 en direction de Lyon. Mais il n'y a pas d'événement particulier pour l'instant, simplement du fort trafic sur l'ensemble des voies de circulation. Plus au nord, vous êtes du côté de Chana, Saint-Rambert-d'Albon, à l'approche de la sortie numéro 12 de l'autoroute A7, entre Lyon et Valence, en direction de Lyon comme en direction de Marseille, avec la présence d'un piéton repéré marchant près des bois, kilomètre 29 est votre repère précis. Si vous êtes plus au nord et vous accédez à la région lyonnaise, le traversée du tunnel sous Fourvière, pas de changement sur la métropolitaine en direction de Paris, toujours 10 minutes de bouchon avec 2 à 3 kilomètres de retenue. De l'autre côté de la vallée du Rhône, bien plus au sud, du côté de la Provence, vous êtes à Avignon sur la 7 en direction de Lyon. Notez qu'après Avignon, Château-Renard, à la sortie 24, un obstacle a été vu sur la chaussée au kilomètre 192. Et puis si vous êtes plus à l'ouest, à l'heure actuelle, vous circulez en ce moment du côté de la région de Montpellier en Occitanie avec une information et un véhicule signalé arrêté, un camping-car, dans le secteur de Montpellier-Est, après la sortie 29 en direction de 7 au kilomètre 13. C'est confirmé, restez bien sur la partie gauche de la chaussée. Et puis un accident est en cours sur l'autoroute A9, mais cette fois au sud de Narbonne, en direction de Barcelone, au kilomètre 240. Après le 4, c'est la sortie 40. Vous avez deux voitures accidentées sur la bande d'arrêt d'urgence avec les secteurs concernés. À bientôt, le patrouilleur va se rendre sur les lieux de cet événement pour sécuriser la zone. Dans tous les cas, il n'y a pas de gêne direct, mais ne passez pas trop près de cette bande d'arrêt d'urgence. Voilà pour les toutes dernières informations le long de votre secteur. Il n'y a pas d'autres difficultés au programme en ce milieu d'après-midi.
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1: Dans un instant, votre rendez-vous play replay, coup de projecteur sur House of the Dragon, la série événement du début de l'été. L'univers de Game of Thrones fait son retour avec une troisième saison très attendue des fans. Tous les détails après la musique de Rose.

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1: La route avec Rose, le titre de la liste, le duo Zaoui et Stéphane à suivre dans les prochaines minutes pour un nouveau point trafic complet. Hein. Rappelez-vous, c'est tous les quarts d'heure sur cette antenne, un prochain point à 15h45 et dès qu'une information le nécessite, avec un trafic qui se densifie un petit peu hein, cet après-midi, notamment sur la liaison Valence-Orange sur l'autoroute A7 et dans les deux sens de circulation. On reparle de tout ça dans quelques minutes. En attendant, voici Play Replay comme prévu, coup de projecteur sur la nouvelle saison de House of the Dragon. Avec vous, Mathilde Ferrière.
2: House of the Dragon raconte l'histoire de la maison Targaryen, une grande famille qui règne sur le royaume de Westeros et dont les rivalités internes vont peu à peu fragiliser le pouvoir.
3: Rhaenyra approche. Tu n'es plus en sécurité ici.
4: Tu détiens désormais un pouvoir qu'aucun homme n'a jamais possédé. Tu seras souveraine d'un empire imprenable, Rhaenyra. Et nos enfants y régneront pour les siècles des siècles.
2: Dans cette saison 3, les tensions atteignent un nouveau seuil. La guerre de succession, connue sous le nom de Danse des Dragons, s'intensifie. Les alliances se font et se défont, les choix se durcissent et chaque décision entraîne des conséquences durables.
5: Il ne tient qu'à vous de décider ce que vous voulez tirer de cette guerre.
6: Leur défaite est inévitable. Nous reprendrons la ville sans verser plus de sang.
2: Cette nouvelle saison adapte toujours le roman Feu et Sang de George R. R. Martin et met en scène l'un des affrontements les plus sanglants de l'histoire de Westeros, opposant les Targaryens à la Triarchie, alliance des cités libres.
7: Les Targaryens sont une lignée sauvage.
8: Nous agissons dans un dessein sacré pour rétablir le roi légitime.
9: N'avez-vous pas aussi trahi votre reine ? Faites venir Aegon, l'usurpateur, devant moi !
2: Préquel de Game of Thrones, House of the Dragon saison 3, c'est à découvrir dès le 22 juin sur HBO Max.
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1: Très bonne route et bon dimanche après-midi à toutes et à tous avec le 107.7 en musique avec Zaoui Stéphane dans un instant. Et puis Aristide Development en souvenir des années 90.
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1: Et à 15h45, il est grand temps de refaire un point sur vos conditions de circulation. Un trafic parfois dense hein, le long de votre voyage, c'est pour ça que la régulation de vitesse est en place. L'objectif, c'est rouler moins vite pour gagner du temps. Ça peut paraître un petit peu paradoxal, mais dans les faits, ça fonctionne, ça évite les à-coups et l'apparition des perturbations. Tout le monde a la même vitesse à 110 km/h, donc en direction de Marseille, ça vous concerne, entre le sud de Montélimar et Valence, sortie 18 et 21, et puis dans l'autre sens, entre les sorties 19 et 14, entre le sud de Montélimar et le nord de Valence, sur cet axe A7. En vallée du Rhône. Ailleurs, d'une manière générale, sur Auvergne-Rhône-Alpes, il n'y a pas de difficulté majeure en ce moment. Simplement, un petit peu de monde au centre de Lyon en transit, hein, si vous êtes ce dimanche après-midi du côté des quais du Rhône pour traverser le tunnel sous Fourvière en direction de Paris. Il y a 5-10 minutes de ralentissement au programme. Le reste du trafic au-delà de cette zone d'Auvergne-Rhône-Alpes, plus au sud, en Occitanie, eh bien, le trafic est plutôt calme dans l'ensemble. À noter simplement la présence d'un camping-car qui pourrait vous gêner. Si vous êtes du côté de Montpellier, sur la 709 en direction de 7, après Montpellier-Est, à la sortie 29, camping-car arrêté sur voie de droite au kilomètre 13. Restez bien sur la partie gauche de la chaussée. Enfin, du côté de plus à l'est de la Provence, trafic fluide cet après-midi, mais la présence d'un obstacle sur les voies dans la région d'Avignon, sur l'autoroute A7 en direction de Lyon, après Avignon-Château-Renard, à la sortie 24, le repère, le kilomètre 192. Princesse Erika ou encore Oria et Britney Spears, tout ça pour rejoindre tranquillement.

Noir et Mondaine, le titre Doria à l'instant sur le 107.7 Radio Vinci Autoroute. Très bon voyage, très bel après-midi en ce dimanche 14 juin. Avec un trafic qui est un petit peu dense hein, en vallée du Rhône, même si pour l'heure ça se passe bien, il n'y a pas de souci majeur grâce notamment à la régulation de vitesse en place dans les deux sens, direction Marseille, direction Lyon, notamment sur la section entre Orange et Valence. Ça vous est rappelé sur les panneaux lumineux au-dessus de l'autoroute. Britney Spears et Mylène Farmer au programme en musique. Et puis à 16h, l'actualité avec la rédaction se retrouvera juste après pour un nouveau point trafic complet.

0: Mylène Farmer à l'instant sur le 107.7, restez bien avec nous. Un nouveau point trafic complet arrive très vite, dans deux minutes, juste après le rappel de l'actualité. 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
2: Bonjour à tous, un nouvel épisode de chaleur en France. Le thermomètre va atteindre les 30 degrés demain sur certaines régions du nord, 35 degrés dans le sud, et les températures devraient progresser tout au long de la semaine. Semaine importante pour des centaines de milliers de lycéens, avec le début demain des épreuves du baccalauréat. Dans ce contexte climatique, le ministre de l'Éducation a dit ce matin souhaiter que plus aucun examen ne se déroule l'après-midi. On ne peut plus se permettre d'avoir des épreuves de 14h à 18h, a déclaré ce matin Édouard Geffray sur France Inter. Une vague de chaleur et un risque élevé de feux de forêt. 6 départements sont en vigilance ce dimanche. Le risque départ de feu est très élevé dans l'Aude, le Gard, le Vaucluse, l'Hérault, la Charente-Maritime et les Deux-Sèvres. Un dimanche de sport et de sport auto, notamment avec d'abord l'arrivée des 24 heures du Mans à l'instant, édition 2026, remportée par la Toyota numéro 7 devant la BMW numéro 20 dans la catégorie reine des hypercars. En Formule 1, le 7e Grand Prix de la saison, en ce moment celui de Catalogne, c'est à Barcelone, et c'est le Britannique Lewis Hamilton qui domine les débats à une vingtaine de tour de l'arrivée. En cyclisme, Paul Sexas a mis pied à terre au début de la dernière étape du Tour Auvergne-Rhône-Alpes, victime d'une chute hier. Le jeune prodige français a finalement abandonné. Le reste du peloton affronte en ce moment de forts pourcentages avec une arrivée prévue au sommet du plateau de Solaison. Et puis le football avec la Coupe du Monde et l'entrée en lice des groupes E et F ce dimanche. Ça commencera à 19h avec le choc des extrêmes entre l'Allemagne et Curaçao. Pays-Bas-Japon à 22h, puis au cœur de la nuit, Côte d'Ivoire et Équateur à 1h du matin, avant Suède-Tunisie pour les plus courageux à 4h du matin. Pour l'heure, il est 16h02, c'est la fin de ce flash, merci de l'avoir suivi. Dans quelques instants, le trafic, après donc la météo.
0: Merci Thibaut. La météo avec un temps qui reste largement ensoleillé cet après-midi sur la moitié sud, avec des cumulus sur le relief, avec quelques averses localement orageuses, notamment sur les Pyrénées. Le Mistral souffle entre 40 et 60 km/h en rafale. La chaleur est bien installée et le risque incendie élevé aujourd'hui. Vigilance orange, feu de forêt sur l'Aude, l'Hérault, le Gard et le Vaucluse. Ne jetez pas vos mégots de cigarettes par la fenêtre de vos véhicules. Un seul mégot peut mettre le feu à plusieurs hectares de végétation. Demain, côté ciel, le ciel restera assez nuageux sur le nord et largement ensoleillé au sud, avec encore des nuages porteurs d'averses orageuses sur les reliefs. Le Mistral sera léger, 40-50 km/h en pointe. Les températures, elles sont minimales pour demain matin, 18 à 24 degrés sur la moitié sud, et puis les maximales qui vont dépasser allègrement les 30 degrés demain après-midi, sous abri 31 à Lyon, 32 à Marseille, Valence, 33 à Perpignan, 35 à Montpellier.
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0: L'infotrafic de retour à 16h, passé de 3 minutes en ce milieu d'après-midi. Le trafic est dense par endroit le long de votre voyage, mais il n'y a pas de souci majeur. Ça ralentit quand même ponctuellement le long de votre parcours si vous remontez la vallée du Rhône depuis Languedoc, depuis la Provence, sur la 7 en direction de Lyon, passage de 5 à 4 puis 3 voies circulées avec 5 minutes de ralentissement dans ce secteur. Ensuite, grâce à la régulation de vitesse en place entre Bolène et le nord de Valence, sortie 19 et 14, tout le monde à 110 km/h, ça évite les perturbations, en tout cas ça les retarde, ça évite les à-coups et donc tout le monde à la même vitesse, ça donne un trafic plus homogène. Donc ça vous est rappelé sur les panneaux lumineux au-dessus de l'autoroute, 110 km/h, pas plus. Même constat dans l'autre sens entre le sud de Montélimar et Orange, sur la 7 en direction du sud. Plus de nord, une fois passé Valence, ça se passera plutôt bien, même si là aussi ça sera parfois dense, notamment à Vienne au sud de Lyon. Et puis au centre de l'agglomération, toujours 5-10 minutes de ralentissement sur la métropolitaine 6 en direction de Paris. Ça c'est pour Auvergne-Rhône-Alpes. Plus au sud, si vous circulez entre Provence et Occitanie, il n'y a pas de souci majeur à l'heure actuelle où que vous soyez. Un mot quand même du côté de Nîmes, si vous êtes sur la 54 en direction de Marseille, vous sortez à Nîmes Centre, la sortie numéro 1, il y a une voiture arrêtée dans cette sortie, ça peut vous gêner, pensez à anticiper.
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La route avec Trinix à l'instant sur le 107.7. Très bon après-midi, il est 16h10. Avec un trafic qui s'écoule dans l'ensemble plutôt bien. Alors c'est dense, hein, voire même très dense. Ça peut même ralentir ponctuellement en vallée du Rhône, surtout sur la liaison entre Orange et Valence en direction de Lyon. Il n'y a pas de grosses difficultés hein, pour l'heure, grâce notamment à la régulation de vitesse toujours en place dans les deux sens de circulation sur cet axe A7, cette portion de l'axe entre Orange et Valence. Ça vous est rappelé sur les panneaux lumineux au-dessus de l'autoroute. On en reparle dans quelques minutes, dans moins de 4 minutes précisément. Le temps de laisser passer la musique de Joy Jonathan, comme d'hab, et il y aura Michael Jackson pour vous accompagner dans la prochaine heure.

0: La route avec Joyce Jonathan et le titre comme d'hab sur le 107.7. Très bon voyage à toutes et à tous. Michael Jackson comme promis dans un instant, tout comme Mentissa pour accompagner votre dimanche après-midi. Avant cela, vos conditions de circulation en détail.
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0: L'infotrafic de retour à 16h15 avec un trafic calme dans l'ensemble le long de votre voyage autour de la Méditerranée, en particulier entre Provence et Occitanie. Un petit peu plus au nord si vous arrivez de ces deux régions pour remonter la vallée du Rhône. C'est un petit peu plus dense hein, sur l'autoroute A7. Vous êtes nombreux sur les trois voies. Alors il n'y a pas de bouchon majeur, mais ça peut ralentir ponctuellement dans le secteur d'Orange. Notamment passage de 5 à 4, puis 3 voies circulées. Ensuite, ça restera dense jusqu'à Valence. Une fois passé Valence, partie du trafic quitte l'autoroute A7 pour aller vers les Alpes. L'autre partie reste sur l'A7 direction Lyon. Et ça se passera bien jusqu'en région lyonnaise, même s'il y a au centre de Lyon encore un petit peu de monde. D'ailleurs, de part et d'autre du tunnel sous Fourvière, dans la traversée de tunnel sur les métropolitaines au-delà du réseau Vinci Autoroute, avec quelques minutes hein, simplement pour l'instant, pour passer les ralentissements sur 2 à 3 kilomètres à chaque fois. Voilà pour l'essentiel. En ce qui concerne vos conditions de circulation, c'est déjà terminé, hein, puisque partout ailleurs, ça se passe plutôt bien. Et c'est tant mieux ce dimanche après-midi. Et du coup, on va pouvoir repartir tranquillement en musique avec Michael Jackson, Another Part of Me, il y aura Mentissa ou encore les Destiny's Child, tout ça pour rejoindre 16h30 du prochain point trafic, bien sûr. Si d'aventure une information le nécessite, avant, je reviendrai vers vous. Très bon après-midi et très bonne fin de week-end avec le 107.7 Radio Vinci Autoroute.

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1: Mentissa et la chanson d'amour à 16h23, ce dimanche 14 juin. Excellent voyage à toutes et à tous. Trafic est toujours dense en vallée du Rhône. Ça ralentit également du côté de Vienne à cause d'un dépannage d'un fourgon. La voie de droite est neutralisée après Vienne Sud sur la 7 en direction de Lyon et de Paris. Kilomètre 27, vous avez 2-3 kilomètres de ralentissement derrière parce que vous ne passez que sur les deux voies les plus à gauche. Kilomètre 27, c'est votre repère. On en reparle dans le prochain point trafic complet qui arrive à 16h30 d'ici là. Les Destiny's Child est cher pour vous accompagner.

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1: Allez, l'infotrafic de retour et ça se charge de plus en plus en ce dimanche après-midi, 16h30, les premiers ralentissements ponctuels le long de votre parcours, pas de grosses difficultés, mais dans la traversée de Montélimar sur l'A7 en direction de Lyon entre Montélimar Sud, Pierre-Latte et Montélimar Nord, Solce-sur-Rhône. Les premiers kilomètres au ralenti sur l'ensemble des voies de circulation, donc le trafic qui se charge de plus en plus cet après-midi sur la route pour les retours de week-end, d'ores et déjà pour vous qui remontez cet axe A7, notez qu'un petit peu plus au nord du côté de Vienne, toujours sur la 7 en direction de Lyon et de Paris. Il y a toujours 5 minutes de ralentissement sur 2-3 km suite à un fourgon qui gênait, mais il a été dépanné. Et la voie de droite est en train d'être rendue à la circulation puisque les patrouilleurs sont en train d'enlever les cônes de signalisation qui neutralisaient cette voie au kilomètre 27. Une fois qu'on a dit ça, on a tout dit en vallée du Rhône, en région lyonnaise. Un petit peu de trafic si vous rentrez sur Lyon, le tunnel sous Fourvière en direction du centre de Lyon. 5 minutes de ralentissement entre Cully et le tunnel sur la métropolitaine 6 au nord de Lyon, au-delà du réseau Vinci Autoroute. Au-delà de ces différentes zones d'Auvergne-Rhône-Alpes, plus au sud, vous nous écoutez en Provence, vous nous écoutez également du côté de l'Occitanie, ça se passe plutôt bien, mais en Provence, ça commence doucement mais sûrement à s'intensifier à Salon de Provence sur la 7 en direction de Marseille, notamment entre la jonction de Salon entre la 7 et la 54 et la barrière de péage de Lançon de Provence. Ça peut ralentir là aussi ponctuellement au passage de 5 à 4, puis 3 voies circuler. Voilà pour l'essentiel côté conditions de circulation sous la chaleur, sous le soleil sur le quart sud-est du pays. Pas d'autres difficultés au programme cet après-midi.
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1: 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Tous les fans de Johnny Hallyday, rendez-vous dans Absolument Live après Axel Bauer et Zazie.

0: La route avec Axel Bauer et Zazie, le titre à ma place à l'instant sur le 107.7 assure un nouveau point trafic dans quelques minutes. Trafic qui se densifie de plus en plus hein, en Vallée du Rhône, également en Provence. Vous êtes nombreux sur le secteur de Salon de Provence, sur la 7 en direction de Marseille, avec à la barrière de péage de l'Anson de Provence, cette grande barrière de péage. Après, les voies de péage sur la plateforme à véhicule arrêté qui peut vous gêner, pensez à anticiper.
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0: Et aujourd'hui dans Absolument Live, retour en 1998 au Stade de France parmi les 3280 concerts donnés par Johnny Hallyday dans plus de 40 pays tout au long de sa carrière. Il y en a un qui est de la vie de tous le plus marquant, Marie Codemo.
2: Sortez vos parapluies pour un concert apocalyptique. En cette rentrée 98, trois concerts prévus les 4, 5 et 6 septembre marquaient le retour de Johnny. Après des mois sans nouvelles du chanteur, il présente l'album « Ce que je sais » signé Pascal Obispo et un retour sur scène très attendu par les fans avec des invités.
3: Et n'oubliez pas que mon cœur est avec vous.
2: Lara Fabian, Florent Pagny, Patrick Bruel et même Michel Drucker. Alors il n'a pas chanté, mais il a déposé Johnny en hélico sur le toit du Stade de France le samedi soir.
3: Merci pour cette soirée.
2: Et ce n'est pas de cette soirée dont je veux vous parler, mais vraiment de la toute première qui était prévue le vendredi 4 septembre. Ce jour-là, la pluie s'invite aussi, elle noie la scène, le matériel. Impossible d'assurer le show. Et c'est le producteur Jean-Claude Camus qui, sous les huées du public, annonce la nouvelle.
4: Nous sommes dans le désespoir.
2: Ironie du sort, le vendredi 11 septembre, la pluie s'abattra encore. Cette fois, le rock'n'roll l'emportera. Johnny assurera un show exceptionnel et malgré toutes ses taux, il va allumer le feu. Et c'est ce titre, écrit par Zazie en un jour seulement et devenu culte, que l'on

C'était l'une des grandes performances de Johnny Hallyday racontée par Marie Colémo. Et vous retrouvez d'autres épisodes d'Absolument Live sur les plateformes de podcast. On va se retrouver dans quelques instants pour un nouveau point trafic complet. Le rendez-vous est pris à 16h45. On nous reparlerons des difficultés de circulation ponctuelles que vous rencontrez toujours sur la vallée du Rhône, notamment si vous êtes sur l'A7 en direction de Lyon, dans le secteur d'Orange, mais également dans la traversée de Montélimar. Notamment si vous êtes sur l'A7 en direction de Lyon, dans le secteur d'Orange, mais également dans la traversée de Montélimar. On y revient et on en

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1: L'infotrafic en cette fin d'après-midi avec les retours de week-end déjà bien marqués un petit peu partout en Vallée du Rhône, surtout sur la 7 en direction de Lyon notamment. Si vous circulez à l'heure actuelle du côté d'Orange, mais désormais plus précisément dans la traversée de Montélimar et au sud de Valence pour passer quelques kilomètres de ralentissement, une dizaine de minutes supplémentaires sur l'axe A7 pour faire la liaison entre Orange et Valence sur la 7 donc en direction de Lyon, 90 kilomètres qui séparent ces deux villes. D'habitude c'est 50 minutes, ça c'est un petit peu plus d'une heure qu'il va vous falloir pour effectuer la liaison. Pas de gros bouchons, mais vous êtes très nombreux sur les trois voies de circulation dans cette zone. Ensuite, vous progressez au-delà de Valence vers Lyon. Ça ralentit un peu à Vienne suite à une restriction de circulation tout à l'heure. Il y avait un fourgon en panne après Vienne Sud, la sortie 11, c'est terminé, mais reste quand même un trafic bien dense sur une dizaine de kilomètres. Et puis ensuite au centre de Lyon, pas de changement de part et d'autre du tunnel sous Fourvière. 5-10 minutes de ralentissement au programme. Ça c'est pour Auvergne-Rhône-Alpes, sinon beaucoup plus au sud. Si vous circulez

Et du côté de la Provence, notamment pour rejoindre depuis Salon de Provence la jonction A7 A8 et choisir votre route, soit après continuer vers Marseille ou vers Aix-en-Provence. Il y a 5-10 minutes de bouchon au niveau de Salon de Provence, la jonction entre A7 et A54, sur 4-5 km avant de pouvoir rejoindre la grande barrière de péage de Lançon de Provence. Ailleurs, sur la Provence, globalement, là aussi, pas d'autres difficultés majeures devant vous. Plus à l'ouest, en Occitanie, là aussi, ça se passe relativement bien le long de votre voyage en ce moment. Si vous êtes côté Languedoc, côté Roussillon, pas de difficultés. Même constat si vous êtes sur la 61 en ce moment. Entre Toulouse et la Méditerranée, dans les deux sens, là aussi, pas de soucis majeurs. Et c'est tant mieux. On finit l'heure en musique avant, bien sûr, de retrouver à 17h l'actualité avec la rédaction. Un nouveau point de trafic dans la foulée. Bien avant, si l'information l'exige, je reviens vers vous. Je n'hésite pas. En attendant, voici Christophe Maé, juste après France Gall.

avec Christophe Maé à l'instant sur le 107.7. Il est 16h54. Merci de faire la route avec nous. Avec le rappel de cet accident au cœur de la vallée du Rhône qui occasionne déjà un bouchon depuis de 10 minutes. Sur l'autoroute A7 en direction de Lyon après l'Oriole, la sortie 16, km 87, deux voitures a priori accidentées sur voie de gauche. Les services de sécurité se rendent sur place. Vous ne passez que sur les voies les plus à droite dans un secteur donc très emprunté cet après-midi et bouchon qui risque de prendre de l'ampleur ces prochaines minutes. On refait le point dans quelques instants après l'actualité de 17h avec la rédaction pour vous permettre de rejoindre 17h. La musique est de retour avec notamment Bob Sinclair qui reprend, plutôt qui remixe un titre de Raffaella Carrà. Voici Fare l'amore.

0: Bonne fin d'après-midi à toutes et à tous avec le 177 Radio Vinci Autoroute. Je vous rappelle qu'il y a déjà un quart d'heure de bouchon à l'arrière d'un accident au cœur de la vallée du Rhône sur la 7 en direction de Lyon. Accident qui s'est produit sur voie de gauche après l'Auriol, la sortie 16 au kilomètre 87. Vous avez deux voitures accidentées, vous ne passez que sur la partie droite de la chaussée. Le secteur n'est pas encore sécurisé. On en reparle dans deux minutes. 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
2: Bonjour à tous, beaucoup de sport ce dimanche et d'abord le sacre de Toyota aux 24 heures du Mans. La voiture numéro 7 du constructeur japonais est arrivée en tête de cette édition 2026 dans la catégorie reine des hypercars. Elle devance la BMW numéro 20 et la deuxième Toyota complète le podium. En Formule 1, première victoire de la saison pour Lewis Hamilton. Le Britannique a remporté le Grand Prix de Barcelone, la 106e victoire de sa carrière et sa toute première depuis son arrivée chez Ferrari. Il devance deux de ses compatriotes, George Russell et Lando Norris. L'actualité de ce dimanche, ce sont aussi les derniers préparatifs avant le sommet du G7 demain à Évian. Les chefs d'État les plus puissants du monde réunis sur les bords du lac Léman. Et en marge de cet événement, des milliers de manifestants défilent en ce moment dans les rues de Genève. Un rassemblement aux multiples revendications contre la guerre, contre le fascisme et l'impérialisme ou encore les inégalités salariales. Il ne veut plus d'examen aux heures les plus chaudes de la journée, alors que les épreuves du bac débutent demain pour des milliers de lycéens et qu'un nouvel épisode de chaleur va toucher la France dans les prochains jours. Le ministre de l'Éducation dit souhaiter que plus aucun examen ne se déroule l'après-midi. On ne peut plus se permettre d'avoir des épreuves de 14h à 18h, a déclaré ce matin Édouard Geffray sur France Inter.
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2: Et puis le sport, c'est aussi bien sûr la Coupe du Monde de football avec les premiers matchs des groupes E et F ce soir et cette nuit. À 19h, David contre Goliath, à savoir l'Allemagne face au Curaçao. 22h, Pays-Bas-Japon. 1h du matin, Côte d'Ivoire-Équateur. Et à 4h, Suède-Tunisie. Le Mondial de foot, on en reparle dans un instant d'ailleurs avec Loïc Alsac qui viendra nous présenter tous les jours, comme tous les jours à cette heure-ci, le chiffre marquant du jour. Ce sera juste après l'infotrafic, mais d'abord la météo.
0: Merci à vous Thibaut. Tout au long de cette Coupe du Monde de football, nous vous proposons sur le 177 d'évoquer la compétition effectivement à travers des chiffres marquants. Aujourd'hui c'est le 16, je vous donne rendez-vous dans un instant pour tout savoir après le point trafic. D'abord la météo. La météo pour demain et un ciel qui va être assez nuageux sur le nord du pays, largement ensoleillé sur la moitié sud, un petit peu comme aujourd'hui avec la chaleur bien installée. D'ailleurs aujourd'hui le risque incendie est élevé. Vigilance orange feu de forêt sur l'Aude, l'Hérault, le Gard et le Vaucluse. Côté ciel, je le disais, demain ça sera plutôt agréable avec de franc et beau soleil. Quelques nuages sur les reliefs qui pourront amener localement des averses orageuses. Le Mistral va rester assez modéré avec des rafales jusqu'à 40 à 50 km. Les températures, les minimales pour demain matin, 18 à 20 degrés sur la moitié sud, jusqu'à 24 degrés autour du golfe du Lion. Et puis l'après-midi sur le quart sud-est, il fera sous abri 31 à Lyon, 32 à Marseille, Valence, 33 à Perpignan, 35 à Montpellier.
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0: Allez, c'est parti pour vos conditions de circulation cette fin de week-end avec du monde, beaucoup de monde sur la vallée du Rhône, notamment également en retour de week-end du côté du pourtour méditerranéen, côté Occitanie. On va y revenir, notamment dans la région de Carcassonne. Avant cela donc, du côté de la vallée du Rhône sur la 7 en direction de Lyon, il y a déjà un petit peu plus de 20 minutes de bouchon, un bouchon de 3-4 km en cours qui commence juste avant l'Auriol, la sortie 16 sur la 7 en direction de Lyon entre Montélimar et Valence. En tête de ce secteur et de cette zone de bouchon, un accident en cours, deux voitures sur la voie de gauche. Les pompiers sont arrivés sur place, vous ne passez que sur la partie droite de la chaussée, deux voies au lieu de trois, mais vu le volume de trafic qui arrive de Montélimar et de la Provence ou du Languedoc, eh bien forcément le bouchon prend beaucoup d'ampleur assez rapidement. On a déjà 20 minutes de bouchon et ça commence ce bouchon juste avant la sortie d'Auriol, la sortie numéro 16. Voilà pour les précisions concernant cet événement, principal événement, je le disais, en vallée du Rhône. Un petit peu plus au nord, les accès à Lyon, qui commencent à être bien denses sur 4-5 km également entre Vienne et Chasse-sur-Rhône, ça ralentit 5-10 minutes pour passer la zone. Puis au centre de Lyon, pas de changement, on est toujours sur 5-10 minutes de ralentissement de part et d'autre du tunnel sous Fourvière sur les métropolitaines, au-delà du réseau Vinci Autoroute. Vous quittez Lyon en direction de Marseille, le trafic peut être dense, hein, notamment entre Montélimar et Orange, mais il n'y a pas de difficulté majeure devant vous. Le reste du trafic au-delà d'Orange, si vous poursuivez sur la Provence, votre parcours à Salon. Pour passer de la jonction à 7 à 54 à la barrière de Lançon, au moins 10 minutes de bouchon sur 3-4 km. Le trafic est là aussi bien chargé en cette fin d'après-midi. Et puis, plus à l'ouest, si vous circulez côté Occitanie, je vous rappelle qu'un accident est signalé depuis quelques minutes à l'est de Carcassonne sur l'autoroute A61 en direction de Montpellier. Après Carcassonne Est à la sortie numéro 24, a priori une voiture sur la bande d'arrêt d'urgence. Le repère, le kilomètre 342, pas plus d'infos pour le moment. Le patrouilleur est en route et puis ça se charge en retour de week-end pour vous qui rentrez de Carcassonne vers Toulouse notamment. Avec 5-10 minutes de bouchon après Castelnaudary, la sortie numéro 21 sur l'axe A61 direction Toulouse avec 2 à 3 kilomètres de bouchon à l'heure actuelle. Voilà pour les dernières tendances côté trafic en cette fin d'après-midi. Bon courage à toutes et à tous.
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0: C'est l'événement sportif de l'année, lancé jeudi soir, la Coupe du Monde de football 2026 bat déjà son plein et la Coupe du Monde c'est aussi sur le 107.7.
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0: Organisé en Amérique du Nord. Le chiffre du jour pour cette Coupe du Monde, c'est 16, comme le nombre de sites prévus et spécifiques du côté de la Coupe du Monde sur 3 pays différents. Alors, aux États-Unis, 11 métropoles accueillent cette année le mondial. Citons par exemple Miami, Atlanta, Dallas, San Francisco, sans oublier bien sûr les iconiques Los Angeles et New York. New York où se disputera d'ailleurs la finale le 17 juillet prochain. Le Canada a misé sur Toronto et Vancouver. Et au Mexique, le football retrouve ses terres historiques après avoir organisé les éditions de la Coupe du Monde de la FIFA en 70 et en 1986 avec 3 sites, Guadalajara, Monterrey et Mexico. D'ailleurs, Mexico, seule capitale à être ville hôte. 20 autres villes s'étaient portées candidates, mais n'ont pas été retenues, soit à cause d'un manque d'infrastructures, de financement ou encore simplement de concurrence au sein d'un même État. C'est le cas pour San Antonio, par exemple, au Texas. Avec 16 villes, donc, la Coupe du Monde de la FIFA 2026 est la deuxième édition avec le plus grand nombre de sites, derrière l'édition 2002 organisée en Corée du Sud et au Japon, où 20 villes accueillaient alors la compétition. Dans quelques instants, retour au trafic à 17h15. En attendant, je vous souhaite une bonne fin d'après-midi. Bon courage dans les difficultés, notamment entre Montélimar et Valence, avec ces 20 minutes de bouchon liés à cet accident, kilomètre 87 sur voie de gauche.

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1: Les retours de week-end, bien chargés en raison notamment du fort trafic de ce dimanche, certes, mais aussi d'un accident en cœur de la vallée du Rhône, qui est toujours d'actualité, avec les pompiers et les gendarmes présents sur place, la voie de gauche neutralisée entre Montélimar et Valence sur la 7 en direction de Lyon, après l'Oriol, la sortie numéro 16, au kilomètre 87, deux voitures qui sont accrochées. Vous ne passez que sur les deux voies les plus à droite, et du coup ça donne 40 minutes de bouchon sur une dizaine de kilomètres. Un bouchon qui commence désormais après Montélimar Nord, Solce-sur-Rhône, à la sortie numéro 17, qui englobe désormais le secteur de l'Oriol. Donc sur une dizaine de kilomètres, 40 minutes de bouchon à temps de traversée estimée de cette perturbation liée à cet accident, plus du fort trafic bien sûr, qu'il y a dans cette zone et plus largement entre Orange et Valence. D'ailleurs, si vous êtes plus au sud, vous avez constaté qu'en approchant de Bolène, entre Orange Nord, Piolenc et Bolène, sortie 20 et 19, il y a 10 minutes de bouchon aussi. Mais là, c'est lié uniquement au fort trafic de cette fin d'après-midi. Ce qui nous donne donc presque une heure de plus que d'habitude pour faire la liaison. Vous avez compris, entre Orange et Valence, en ce moment, d'habitude, c'est 50 minutes. Et là, c'est 1h50 en raison donc de ce trafic bien chargé en fin d'après-midi et en plus de cet accident qui n'aide pas à faciliter le trafic et le passage. Au-delà de Valence, ensuite, vous continuez vers Lyon, ça se passera bien, ça ralentira un petit peu sur une dizaine de kilomètres entre Vienne et Chasse-sur-Rhône, mais pas plus de 10 minutes supplémentaires pour effectuer la liaison au sud de l'agglomération. Et puis au centre de Lyon, toujours 10 minutes dans chaque sens pour passer le tunnel sous Fourvière. Ça, c'est pour la région lyonnaise et plus largement la vallée du Rhône et même encore plus largement Auvergne-Rhône-Alpes. Ailleurs, sur cette grande région, notamment côté Auvergne, ça se passe plutôt bien en ce moment. Il n'y a pas d'autres difficultés au programme. Si vous êtes beaucoup plus au sud, du côté de la Provence, vous êtes sur la 7 en direction de Marseille à Salon de Provence. Ça ralentit sur 4-5 km, 10 minutes au moins pour passer la zone Salon de Provence-Lançon, entre la jonction à 7 à 54 et la grande barrière de péage. Ensuite, ça se passera bien pour aller vers Marseille ou Aix-en-Provence, et puis plus à l'ouest, en Occitanie. Je vous rappelle qu'il y a un accident toujours signalé à l'est de Carcassonne, avec le patrouilleur qui est arrivé sur place. Ça vous concerne sur l'autoroute A61 direction Montpellier. Après Carcassonne-Est, au kilomètre 342, une voiture sur la bande d'arrêt d'urgence, ce patrouilleur est arrivé sur place. Puis dans l'autre sens, les retours de week-end, et vous êtes nombreux sur l'axe A61 direction de Toulouse, et ça provoque un ralentissement de 5-6 km dans le secteur de Castelnaudary, juste avant à la sortie 21 en direction de Toulouse, avec donc une dizaine de minutes pour passer ce ralentissement. D'ailleurs, c'est pas vraiment un gros bouchon, c'est plus un ralentissement un peu marqué qu'un véritable bouchon, mais vous pouvez être à l'arrêt quelques secondes, ça n'empêche pas. Sur cette zone, vous êtes nombreux à rentrer sur Toulouse en cette fin d'après-midi. Voilà pour les derniers détails, les dernières difficultés, les derniers événements qui vous occupent sur le quart sud-est, partout ailleurs où vous nous écoutez. Si je n'ai pas cité votre axe, notamment votre région, c'est que ça se passe bien. Très bon voyage à toutes et à tous, 17h18, la route en musique pour finir ce week-end avec Robin Schulz ou encore Louisa dans le prochain quart d'heure.

0: la route avec Robin Schulz sur le 107.16. Je vous rappelle qu'il y a 40 minutes de bouchon au cœur de la vallée du Rhône entre le nord de Montélimar et le sud de Valence suite au fort trafic de cette fin de week-end, mais surtout un accident en tête avec deux voitures accidentées sur voie de gauche. Vous ne passez que sur les deux voies les plus à droite. Et du coup, 10 km de bouchon dur derrière, donc plus de 40 minutes pour passer la zone avant de continuer votre route. Et la dernière sortie avant le bouchon, je vous le rappelle, c'est Montélimar Nord Solce sur Rhône, la sortie numéro 17. On reparle de vos conditions de circulation dans quelques minutes. Hein. Prochain point trafic, je le disais, c'est après Louisa et George Michael qui continuent la route avec vous. Bonne fin d'après-midi, bon courage dans les difficultés.
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1: Et l'infotrafic est de retour avec des difficultés de circulation encore bien installées, notamment au cœur de la vallée du Rhône, avec une quinzaine de kilomètres de bouchons en programme. Sur l'A7 en direction de Lyon, entre Montélimar Nord, Solce-sur-Rhône et L'Oriole, la sortie numéro 16. Plus de trois quarts d'heure de bouchons désormais pour passer à l'intégralité de la zone. Alors ça fait suite au fort trafic, mais surtout à un accident qui est en cours sur voie de gauche, avec les pompiers encore sur place, vous avez les gendarmes, le dépanneur attendu pour prendre en charge ces véhicules, le patrouilleur qui est également présent sur les lieux. Une fois que les pompiers auront fini leur intervention, kilomètre 87 de cet axe A7, une fois que le dépanneur sera arrivé sur place, il prendra en charge les véhicules et vous retrouverez trois voies de circulation. Mais pour l'instant, il n'y a que deux voies pour passer. Et en fin d'après-midi, quand il y a un tel volume de trafic qui arrive du sud, notamment du secteur de Montélimar ou encore du secteur d'Orange, eh bien ça donne ces importantes difficultés. Alors vous êtes nombreux à vouloir quitter l'autoroute au niveau de la sortie précédente, le début du bouchon. Au niveau de Montélimar Nord, Solce-sur-Rhône à la sortie numéro 17, d'ailleurs ça crée un bouchon dans la sortie en ce moment de 5-10 minutes. Ensuite vous prenez la Nationale 7 pour longer l'autoroute et retrouver l'autoroute A7 un petit peu plus au nord du côté notamment de Valence-Romans, l'entrée numéro 15, mais en sachant que vous allez traverser notamment les secteurs de L'Oriole ou de Livron qui vont être assez chargés forcément, puisqu'il y a au moins 20 minutes de bouchon sur le réseau secondaire dans cette traversée de ces deux communes. Voilà pour les dernières infos liées à cet événement qui est toujours d'actualité. Une sortie conseillée, une entrée déconseillée. Si vous êtes à proximité de l'autoroute, vous comptiez prendre la 7 en direction de Lyon par l'entrée de Montélimar Nord, Solce-sur-Rhône. Ne le faites pas, sinon vous allez passer et vous allez rentrer directement dans ce bouchon qui atteint l'heure de traversée en ce moment, donc sur une quinzaine de kilomètres. C'est vraiment la principale difficulté. En sachant que si vous arrivez du sud, eh bien vous avez traversé d'autres difficultés, notamment dans le secteur d'Orange. Après Orange Nord-Piolenc, la sortie numéro 20, il y a un quart d'heure de bouchon sur un petit peu plus d'une dizaine de kilomètres pour rejoindre Bolène à la sortie suivante, la sortie numéro 19, sur la 7 en direction de Lyon. Donc si on cumule le bouchon que j'évoquais lié à l'accident, plus ce bouchon-là en amont lié au fort trafic, ça nous donne un petit peu plus d'une heure, une heure et quart de plus que d'habitude pour faire la liaison 2h05 au lieu de 50 minutes entre Orange et Valence sur la 7 en direction de Lyon. On est au cœur des difficultés en ces retours de week-end en ce moment dans cette zone de l'autoroute A7. Au-delà de ce secteur, sachez qu'ailleurs sur la vallée du Rhône, notamment dans l'autre sens, ça se passe plutôt bien, même si ça peut ralentir un petit peu entre Valence et Montélimar, mais en direction de Marseille, rien de comparable à ce qui se passe en direction de Lyon. Notez que si vous continuez en direction de Lyon, il y a toujours une dizaine de kilomètres de ralentissement à Vienne pour rejoindre Chasse-sur-Rhône au sud de l'agglomération lyonnaise sur la 7 en direction de Lyon et de Paris. Donc ralentissement entre Vienne, sud de la sortie 11 et Chasse-sur-Rhône, la sortie numéro 8. Et puis de part et d'autre du tunnel sous Fourvière là aussi, ça ralentit au-delà du réseau Vinci Autoroute sur les métropolitaines, 10 minutes maximum pour passer les bouchons. Le reste du trafic au-delà de la vallée du Rhône et de cet axe A7, beaucoup plus au sud si vous êtes du côté de la Provence, ça ralentit toujours à Salon, sur l'A7 en direction de Marseille, sur 4-5 km, 10 minutes, un quart d'heure, pour passer la barrière de péage de l'Anson-de-Provence en direction de Marseille ou d'Aix-en-Provence, et puis plus à l'ouest, en Occitanie. Je vous rappelle qu'il y a toujours ponctuellement des ralentissements qui vous concernent, et si vous quittez la Méditerranée en direction de Toulouse en retour de week-end, en particulier dans la région entre Bram et Castelnaudary, à l'ouest de Carcassonne, entre les sorties 22 et 21, pas plus de 10 minutes de retenue. À l'heure actuelle, voilà ce qu'on pouvait dire sur vos conditions de circulation à 17h34, des conditions rythmées donc par un très fort trafic en cette fin d'après-midi, en retour de week-end en ce dimanche 14 juin.
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1: Dans un instant, direction Montélimar sur la mythique Nationale 7. Retour dans les années 60 entre bouchons légendaires et voitures d'époque. Une reconstitution grandeur nature à découvrir, d'en sortir en famille juste après Benjamin Biolay.

0: La route avec Benjamin Biolay à 17h39, je vous rappelle l'information principale. Une heure, c'est le temps qu'il va vous falloir pour passer un bouchon d'une quinzaine de kilomètres en vallée du Rhône sur l'autoroute A7 en direction de Lyon. Après Montélimar Nord, Solce-sur-Rhône, la sortie à 17, début de ce bouchon en tête. Après la sortie suivante de l'Oriole, un accrochage avec deux véhicules impliqués sur voie de gauche. Vous avez encore les gendarmes et le patrouilleur sur place. Le dépanneur est attendu. Les pompiers sont repartis. Donc au kilomètre 87, uniquement deux voies. Et dès qu'il y a un événement, le dimanche après-midi, surtout à la proche et pendant le mois de juin et ensuite d'autant plus en période estivale, eh bien ça a des répercussions importantes. Plus d'une heure de bouchon, je vous rappelle que vous avez toujours la possibilité de sortir à Montélimar Nord, Solce-sur-Rhône pour emprunter le réseau secondaire, sachant que vous patientez déjà dans cette sortie, ça ralentit à l'arrière et au niveau de la bretelle de sortie pour rejoindre le réseau secondaire, la Nationale 7, et reprendre l'autoroute en longeant l'autoroute A7 un petit peu plus au nord, en sachant que vous aurez une difficulté importante sur cette Nationale entre l'Oriole et Livron-sur-Drôme avec 10 minutes, un quart d'heure de bouchon sur le réseau secondaire. Aujourd'hui, dans Sortir en famille, direction Montélimar sur la Nationale 7, Benjamin Servan nous propose un voyage dans l'ambiance des départs en vacances d'autrefois.
1: Bienvenue sur l'une des plus célèbres routes nationales de France. L'RN7 est une reconstitution grandeur nature de la Nationale 7 des années 60.
2: C'est la route où tout le monde allait pour aller en vacances.
3: À l'époque, il n'y avait pas l'autoroute, il prenait la Nationale 7 pour descendre dans le midi.
4: Un embouteillage, ça veut dire que tout est coincé.
3: Ça bloquait toutes les routes par ici et tout.
1: Un embouteillage causé par le chassé-croisé entre juilletistes et haussiens, c'est justement ce que représente la mise en scène imaginée par Guy Spatial-Belli, le créateur de l'espace.
5: La Nationale 7, c'est quand même emblématique. Montélimar était très emblématique par le fameux embouteillage. Et donc j'ai voulu recréer un peu cette ambiance. J'ai mis sur tout ce qui est très typique à la Nationale 7. Or, les embouteillages, c'est les platanes, c'est l'ambiance, c'est évidemment les voitures d'époque.
1: Des véhicules tous très bien conservés, parmi lesquels l'illustre deux chevaux.
5: Les gens avec ces voitures-là, ils faisaient quand même Paris-Menton, c'est quelque chose.
6: Quand tonton Yann il est né, on avait ça comme voiture.
7: À mon avis, sur les Dodanes ou les trucs comme ça, ça doit bien secouer. Nous, les voitures maintenant, elles sont plus comme ça, elles sont plus modernes.
6: C'est des trésors d'avoir ça.
1: L'immersion ne serait pas complète sans les éléments sonores caractéristiques de la Nationale 7.
5: Ah mais ça c'est une ambiance sonore qu'on a entre guillemets pris sur différents films parce que vous entendez deux funestes entre autres Bourville, vous pouvez entendre aussi les cigales.
8: Je pense qu'on peut le retrouver déjà toutes les années quand on descend en vacances au mois d'août dans les bouchons. C'est pas les mêmes bruits tout à fait mais c'est exactement ça déjà.
9: Nationale 7. Il faut l'apprendre qu'on aille à Rome à 7.
1: Tout a été pensé jusque dans les moindres détails, en témoigne la chaussée.
5: On a recherché la composition de l'époque. Donc là, ce que vous voyez, ce goudron-là, c'est le goudron de la Nationale 7 de l'époque.
7: À l'époque, c'était vraiment comme ça, ou à peu près. Et ça a dû demander beaucoup d'heures de travail pour faire autant de détails.
10: J'avais vu quelques photos, mais je m'attendais à quelque chose de beaucoup plus petit. Je trouve que c'est très bien fait, que c'est un petit bijou, quoi.
11: C'est vraiment très très riche au niveau des détails. On voit beaucoup de choses qui appartenaient à l'époque, et c'est assez fidèle.
1: Et pour vous replonger dans cette ambiance, rendez-vous tous les jours au Palais des Bonbons et du Nougat de Montélimar.
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0: 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Bon courage dans les difficultés, en particulier entre Montélimar et Valence. Une heure de bouchon sur la 7 en direction de Lyon en raison d'un accident sur voie de gauche. Après l'Oriole, la sortie 16, dépanneur est attendu sur place pour prendre en charge les véhicules accidentés. Les gendarmes et le patrouilleur sont toujours présents sur place au kilomètre 87. Vous ne passez que sur les voies les plus à droite. Benabar, avant le prochain point trafic complet à 17h45, restez avec nous.
13: 16h52, sur un sentier du Pic de l'Aigle.
14: C'est beau, hein ?
13: Ouais. 16h52, sur un sentier du Pic de l'Aigle.
14: C'est beau, hein ?
13: Ouais.

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1: Allez, 17h47, vous rentrez de week-end et vous n'êtes pas seul, loin de là, sur la route, avec trafic qui est largement perturbé hein, en ce moment, du côté notamment de la vallée du Rhône, sur l'autoroute A7, sur plusieurs secteurs. D'abord, le secteur au nord d'Orange, sur l'A7 en direction de Lyon. Il y a 20 minutes de bouchon sur une dizaine de kilomètres, du côté de Mornas jusqu'à Bolène. Vous êtes dans les difficultés, alors c'est lié au trafic, c'est lié aussi à des obstacles hein, qui ont gêné au milieu de la chaussée, qui ont été ramassés par le patrouilleur suite à un véhicule arrêté au kilomètre 150. Au-delà de cette zone, ensuite, petite accalmie temporaire jusqu'à arriver au nord de Montélimar, après la sortie Montélimar Nord, Solce-sur-Rhône, il y a 15 km de bouchon. Vous mettez une heure pour traverser la zone suite à un accident qui est en cours. Alors, le dépanneur est sur place, est en train de charger le véhicule qui reste accidenté au kilomètre 87. Sur voie de gauche, vous ne passez toujours que sur les deux voies les plus à droite. Une fois qu'il aura terminé la prise en charge de ce véhicule, ensuite le patrouilleur pourra enlever les cônes de signalisation qui neutralisent cette voie de gauche et vous repasserez sur trois voies. Reste qu'en attendant, il y a une heure de bouchon hein, pour 15 km de retenue suite à cet accident matériel qui s'est produit un petit peu plus tôt dans l'après-midi. Vous avez toujours la possibilité, si vous arrivez de Montélimar, de sortir hein, Montélimar Nord Solce-sur-Rhône pour emprunter le réseau secondaire, la Nationale 7, longer l'autoroute A7 hein, et reprendre l'autoroute du côté de Valence, vous permettant ainsi d'éviter la difficulté, en sachant que sur le réseau secondaire, vous serez au ralenti au niveau de la sortie Montélimar, puis ensuite dans le secteur de Loriol et de Livron-sur-Drôme avant de rejoindre Valence avec plus de 20 minutes de bouchons au programme sur le réseau secondaire. Voilà pour les

détail. En tous les cas, si vous nous écoutez sur le réseau secondaire et que vous comptiez prendre l'autoroute A7 en direction de Lyon, au niveau de l'entrée à Montélimar Nord, Solce-sur-Rhône, ne le faites pas, sinon vous allez vous retrouver directement dans le bouchon. Privilégié donc un passage par le réseau secondaire pour reprendre l'autoroute A7 un petit peu plus au nord. Au-delà de ce secteur, ensuite forcément ça s'améliore parce qu'une bonne partie du trafic est retenue par cet accident. Ensuite, plus au nord, donc si vous êtes au nord de Valence, vous rejoignez Lyon sans encombre, ça ralentira un petit peu hein, du côté de Vienne, sur une dizaine de kilomètres au global entre le sud de Vienne et Chasse-sur-Rhône. Si vous êtes au sud de Lyon, sur les axes qui desservent Ternay et la jonction des axes A7, A46 et A47, vous êtes nombreux en retour de week-end là aussi, depuis la 47 et Saint-Etienne, 10 minutes de ralentissement à Givors, et sur la 46, pour rejoindre la 47, là aussi direction Givors et Saint-Etienne, vous avez 5 à 10 minutes de bouchon, 5 à 10 minutes également au centre de Lyon, sur la 7 nord à Fezin pour rejoindre le boulevard périphérique lyonnais, et puis si vous rentrez de week-end depuis le nord de Lyon, sur la métropolitaine 6 et l'autoroute A6, un quart d'heure de bouchon depuis Dardilly pour passer le tunnel sous Fourvière. Voilà pour l'intégralité des difficultés, des perturbations qui vous concernent en ce moment sur ce secteur. D'autres difficultés vous concernent également, cette fois plus au sud, si vous êtes du côté de la Provence par exemple, sur l'autoroute A7 en direction de Marseille, à Salon de Provence, avec 4-5 km de bouchon, 10 minutes, un quart d'heure pour passer la jonction A7 à 54 jusqu'à la barrière de péage de Lançon de Provence. Ça n'a pas évolué de manière significative depuis tout à l'heure. Et puis si vous êtes plus à l'ouest en Occitanie, passage de 3 à 2 voies circulées, 10 minutes de bouchon sur la 61 en direction de Toulouse dans le secteur de Lézignan, pour vous qui arrivez de Méditerranée qui rentrez le week-end, avec 4 à 5 km de retenue, et puis ça peut ralentir ensuite ponctuellement dans la traversée et à l'ouest de Carcassonne jusqu'à Castelnaudary, mais de manière beaucoup plus ponctuelle. Voilà pour les toutes dernières informations à retenir côté trafic, et c'est déjà pas mal, hein. Vous êtes encore dans les difficultés, notamment en Vallée du Rhône. Bon courage à toutes et à tous en cette fin de journée. Allez, on termine l'heure en musique avant de retrouver, bien sûr, dans quelques instants, nouveau point trafic complet. Après l'actualité de 18h avec la rédaction, bonne fin de week-end à toutes et à tous avec le 107.7 et Wang Chung.

L'hymne de la Coupe du Monde 2026, Shakira, Burna Boy, Die Die sur le 107.7. Bon courage si vous êtes dans les bouchons et en particulier si vous êtes en Vallée du Rhône. Hein, la principale difficulté ce soir, c'est ce très long bouchon après Montélimar-Nord, Solce-sur-Rhône sur la 7 en direction de Lyon. Une heure de retenue sur 15 km à cause d'un accident toujours en cours sur voie de gauche. Vous ne passez que sur les deux voies les plus à droite depuis un petit peu plus d'une heure. Maintenant, on en reparle juste après l'actualité de 18h avec la rédaction. D'ici là, Maëlle en musique.

0: La route avec Maëlle et Tic Tac pour terminer l'heure. Le retour de l'infotrafic, c'est dans 2 minutes. 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
2: Bonsoir à toutes et à tous. Des milliers de manifestants anti-G7 dans les rues de Genève à la veille de ce sommet qui va réunir les chefs d'État les plus puissants du monde à Évian, en France. Rassemblement en cours, rassemblement aux multiples revendications contre la guerre, contre le fascisme, l'impérialisme ou encore les inégalités salariales. Un nouvel épisode de chaleur s'installe en France. Le thermomètre va atteindre les 30 degrés demain sur certaines régions du Nord, 35 degrés dans le Sud et ça ne fait que commencer. Une semaine importante dans le même temps pour des centaines de milliers de lycéens avec le début des épreuves du baccalauréat demain. Dans ce contexte, le ministre de l'Éducation dit souhaiter que plus aucun examen ne se déroule l'après-midi. On ne peut plus se permettre d'avoir des épreuves qui se déroulent de 14h à 18h, a déclaré ce matin Édouard Geffray sur France Inter. L'été n'est pas encore officiellement arrivé, mais les risques de feux de forêt sont déjà très élevés. 6 départements sont particulièrement surveillés de près ce dimanche et sont placés en vigilance. Il s'agit de l'Aude, l'Hérault, le Gard, le Vaucluse, la Charente-Maritime et les Deux-Sèvres. Un dimanche de sport en cyclisme, Isaac Del Toro remporte le Tour Auvergne-Rhône-Alpes. Le Mexicain s'est adjugé la dernière étape marquée par l'abandon du Français Paul Sexas en début de course. Il avait été victime d'une lourde chute hier. Le sport auto, également avec le sacre de Toyota aux 24 heures du Mans. La voiture numéro 7 du constructeur japonais s'adjuge le titre dans la catégorie reine des hypercars. En Formule 1, un Britannique triomphe en Catalogne. Lewis Hamilton a remporté le Grand Prix de Barcelone, son premier succès de la saison. Et puis en football, coup d'envoi dans 1 heure d'Allemagne-Curaçao, c'est le groupe E de la Coupe du Monde. Côte d'Ivoire-Équateur également dans ce même groupe à 1h du matin. Avant cela, 22h, les Pays-Bas affronteront le Japon. Il est 18h02, c'est la fin du week-end. Quelques difficultés, belle route, on parle trafic dans un instant. Après la météo.
0: Merci à vous Thibaud. La météo pour demain, eh bien le ciel sera assez nuageux sur la moitié nord du pays, largement ensoleillé sur la moitié sud. Des nuages vont bourgeonner un petit peu comme aujourd'hui hein, sur le relief des Pyrénées et des Alpes, apportant quelques averses orageuses localisées. Le Mistral sera léger dans son domaine, un peu comme aujourd'hui là aussi, avec des rafales à 40-50 km/h en pointe. Les températures, les minimales 18 à 24 degrés sur la moitié sud dès le matin, dès les premières heures de la journée, et puis l'après-midi les maximales qui vont augmenter avec 31 degrés attendus à Lyon, 32 à Marseille, Valence, 33 à Perpignan, jusqu'à 35 degrés sous abri à Montpellier.
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0: L'infotrafic dominé en ce début de soirée, en ces retours de week-end par d'importants bouchons long de votre parcours en Vallée du Rhône en particulier, temps de parcours de référence d'ailleurs, hein, ça, notez-le. Si vous êtes entre Orange et Valence sur la 7 en direction de Lyon, eh bien vous allez passer 1h15 dans les bouchons au global, avec un quart d'heure de bouchons dans le secteur de Orange, entre Orange, Lorp, Piolenc, la sortie 20 et Bolène, la sortie 19, avec eh bien un petit peu plus de 5 à 6 km de retenue. Et puis l'autre difficulté importante, c'est à partir de Montélimar Nord, Solce-sur-Rhône, 1 heure de bouchon. Conséquence d'un accident qui se termine, je l'apprends, puisque le patrouilleur est en train de remonter à la voie de gauche pour enlever les cônes de signalisation qui neutralisaient ces voies. Cette voie, en tout cas, du côté du kilomètre 87, où s'est produit un accrochage tout à l'heure, un petit peu plus d'une heure maintenant, entre deux voitures. Donc les voitures ont été évacuées par le dépanneur, donc le patrouilleur est en train d'enlever les cônes de signalisation. Dans un instant, vous allez repasser sur 3 voies, ce qui devrait un petit peu libérer le bouchon. Le bouchon qui va avoir du mal à se libérer, de fait, parce qu'il y a encore beaucoup, beaucoup de trafic sur cet axe A7 en direction de Lyon. Voilà pour cette première bonne nouvelle, en tout cas. En ce qui concerne ce secteur de l'autoroute A7, où l'accident se termine au kilomètre 87. En revanche, les bouchons vont mettre encore du temps à se résorber. C'est pour ça qu'il y a toujours un conseil de passer c'est par la Nationale 7 et la sortie Montélimar Nord Solce-sur-Rhône en passant par le réseau secondaire, en prenant la direction de la Solce, de l'Oriole, de Livron-sur-Drôme avant de rejoindre l'autoroute à Valence pour contourner la difficulté, en sachant toujours que le secteur le plus chargé sur le réseau secondaire, ça restera l'Oriole-Livron, la liaison sur la Nationale 7 avec plus de 20 minutes de bouchon sur plusieurs kilomètres. Voilà pour tous les tenants et les aboutissants de cette zone perturbée par un accident cet après-midi, mais qui se termine, vous l'avez compris. Merci. Le reste du trafic au-delà de cette zone, si vous êtes au nord de Valence, vous allez jusqu'à Lyon, on retrouve les bouchons classiques du côté de l'agglomération lyonnaise. Ce sont les bouchons de fin de week-end, notamment si vous arrivez du nord de Lyon, sur la 6 et la métropolitaine 6, où il y a un quart d'heure, 20 minutes de bouchons pour traverser le tunnel sous Fourvière. Le reste du trafic au-delà d'Auvergne-Rhône-Alpes, si vous êtes plus au sud en Occitanie, je vous rappelle qu'il y a un accident qui est en cours. Dans une zone où le trafic est dense, elle peut être ralentie. Alors déjà, si vous quittez la Méditerranée pour rentrer de week-end direction Toulouse, vous avez 5-6 km de bouchons à Lézignan, au passage de 3 de voies circulées, un quart d'heure de retenue au programme. Puis ensuite, à l'ouest de Carcassonne, il y a un accident après Castelnaudary, la sortie 21 sur la bande d'arrêt d'urgence au kilomètre 287, deux voitures accidentées. Les services de sécurité se rendent sur place, ça peut ralentir, un petit effet curiosité, mais c'est ponctuel, pas plus de quelques minutes pour passer à la zone après la sortie 21 en direction de Toulouse. Voilà pour l'essentiel en ce qui concerne cette grande région Occitanie. Pas d'autres difficultés. Et puis plus à l'est, si vous êtes du côté de la Provence, le trafic est un petit peu dense à Salon de Provence sur la 7 en direction de Marseille et d'Aix-en-Provence, 5 à 10 minutes de ralentissement. Et puis dans la traversée d'Aix-en-Provence sur la 8 en direction de Nice et de la Côte d'Azur, là aussi 5 à 10 minutes de retenue avec 2-3 km de bouchons et de ralentissement cumulés cette fin de journée pour là aussi les retours de week-end.
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0: La route avec Sting, Englishman in New York sur Radio Vinci Autoroute. 18h10, bon début de soirée. La bonne nouvelle nous vient de la vallée du Rhône. L'accident est terminé sur la 7 en direction de Lyon après l'Oriole. La sortie numéro 16 au kilomètre 87. Une voie de moins était disponible. La voie de gauche neutralisée pendant plus d'une heure à cause d'un accident. Bouchon qui devrait se résorber progressivement, mais ça va prendre du temps. Il y a 15 km de retenue derrière sur cet axe à 7 en direction de Lyon. On en reparle bien sûr dans le prochain point trafic après Léa Passy ou encore Lisa Stanfield dans le prochain quart d'heure. Et puis notre invité, nous retrouverons un animateur qui s'est invité pendant 30 ans dans nos salons, figure emblématique de la télévision et du jeu télévisé Motus. Thierry Beccaro sera notre invité. On le retrouvera donc à partir de 18h20. D'ici là donc, la musique.
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0: Léa Passy à l'instant sur le 107.7, retour de l'infotrafic dans moins d'une minute.
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0: 18h15, vos conditions de circulation sont de retour avec les temps de parcours, hein, toujours bien augmentés en raison d'accidents désormais terminés sur la vallée du Rhône, sur l'A7 en direction de Lyon. Je vous rappelle qu'il y a deux grosses zones de ralentissement et de bouchons. La première entre le nord d'Avignon, après Orange, nord Piolenc, la sortie 20. Pour Jean de Bolène, la sortie 19, vous avez un quart d'heure, 20 minutes de retenue sur une dizaine de kilomètres. Et puis ensuite, c'est surtout au nord de Montélimar, pour rejoindre l'Oriole et le sud de Valence, que vous avez encore trois bons quarts d'heure de bouchons, conséquence d'un accident qui est désormais terminé, qui s'était produit après l'Oriole, la sortie numéro 16. Ce qui nous donne en termes de temps de parcours une bonne heure supplémentaire, hein, pour faire la liaison entre Orange et Valence, 50 minutes quand tout va bien. Là, on est aux alentours d'une heure 50. Mais forcément, avec la fin de l'accident, notamment au nord de Montélimar, ça devrait quand même s'améliorer petit à petit. Mais ça va rester très progressif, forcément, parce qu'il y a beaucoup, beaucoup de trafic encore en ce début de soirée. Le reste du trafic, au-delà de cette zone, dans l'autre sens, notamment, sur la 7 en direction de Marseille, là, c'est sans commune mesure, hein, le trafic s'écoule mieux. Il n'y a pas de difficulté, en tout cas majeure, devant vous. Plus au nord, les retours de week-end dans les grandes villes, eh bien forcément, gros bouchon, hein, au programme. Un quart d'heure, 20 minutes de retenue au nord de Lyon, par exemple, sur la 6, puis la métropolitaine 6 pour passer le tunnel sous Fourvière. 10 minutes dans l'autre sens. Sur la 7 nord, entre Fézin, le boulevard périphérique lyonnais, et puis au sud de Lyon également, sur le secteur entre Saint-Romain-Angers et Givors, si vous arrivez de Saint-Étienne, sur la 47, 10 minutes, un quart d'heure de retenue sur 5 à 6 kilomètres. Le reste du trafic, bien plus au sud, côté Provence, côté Occitanie, qu'est-ce qui se passe pour ces retours de week-end? Eh bien là aussi, pas mal de trafic au programme, notamment si vous êtes sur la 7, hein, au sud d'Avignon, du côté de Salon de Provence, pour rejoindre la grande barrière de péage de Lançon, direction Marseille. 5-6 kilomètres de ralentissement, puis ensuite, ça ralentit ponctuellement à l'entrée de Marseille ou dans la traversée d'Aix-en-Provence, mais là aussi, pas plus de 5-10 minutes de retenue. Et puis vous êtes nombreux aussi sur l'autoroute A9, hein, entre Montpellier et Nîmes, en direction de Lyon, notamment dans le secteur entre Galargues et Nîmes-Ouest, sortie 26 et 25, ça peut ralentir ponctuellement. 5-10 minutes, là aussi, de difficultés. Alors, il n'y a pas d'événement majeur, ce qui permet au trafic de s'écouler. Mais dès qu'il y a un événement, forcément, ça prend d'autres proportions. Mais pour l'instant, on n'en est pas là. Donc ça, c'est plutôt une bonne nouvelle. Sur l'axe A9 entre Montpellier et Nîmes en direction de Lyon. Si vous êtes en revanche et vous quittez la Méditerranée sur l'A9 en direction de Toulouse par la 61, au passage de 3 de voies circulées à Lézignan chaque fois qu'il y a du monde, en période, j'allais dire estivale, mais on n'est pas très loin. Hein. En tous les cas, chaque fois qu'arrivent les beaux jours, eh bien, il y a beaucoup d'afflux de trafic. Ça donne 10 minutes, un quart d'heure de retenue sur 5-6 kilomètres à Lézignan, au passage donc de 3 à 2 voies circulées, puis plus à l'ouest. Vous êtes au ralenti ponctuellement entre Bram et Castelnaudary. Notez d'ailleurs qu'après Castelnaudary, la sortie 21, il y a toujours un accident, hein, en cours. Deux voitures sur la bande d'arrêt d'urgence accidentées au kilomètre 287, donc en direction de Toulouse. Tenez-en compte. Voilà pour les derniers détails et les dernières évolutions côté trafic en ce début de soirée. Allez, dans un instant, comme promis, nous retrouverons un animateur qui s'est invité pendant 30 ans dans nos salons, figure emblématique de la télévision et du jeu télévisé Motus. Thierry Beccaro viendra nous raconter comment le théâtre et l'amour du public l'ont aidé à se reconstruire après une enfance difficile. Rendez-vous dans Sur la route avec, après Lisa Stanfield. Et...

0: La route avec Lisa Stanfield sur le 177, 18h23, bonne route, 40 minutes, c'est le temps qu'il va vous falloir pour passer une vingtaine de kilomètres de bouchons et de ralentissements accumulés entre Montélimar-Sud, Pierre-Latte, la sortie 18, et le secteur de Valence-Roman, la sortie numéro 15, conséquence d'un accident qui a gêné le trafic tout à l'heure. L'accident est terminé, mais les bouchons sont encore d'actualité. Vous comptez une quarantaine de minutes de plus que d'habitude pour faire la liaison donc entre Orange et Valence, puisque ça constitue la principale difficulté dans cette zone, ce qui nous donne un trafic qui est encore bien chargé et surtout un temps de parcours encore augmenté puisqu'on est à 1h30 au lieu de 50 minutes quand tout va bien sur cette large zone entre Orange et Valence sur la 7 en direction de Lyon. On en reparle d'ailleurs, comme on reparle de toutes vos conditions de circulation. Restez avec nous, le prochain point trafic c'est à 18h30.
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0: Il a quitté la télévision, mais multiplie les projets sur scène en tant que comédien. Thierry Beccaro est au micro 177 de Christelle Molon.
2: Notre invité s'est invité tous les soirs dans notre salon pendant 30 ans, puisqu'il a été l'un des animateurs vedettes de la télé ces dernières décennies. Et aujourd'hui, c'est surtout vers le théâtre que vous vous tournez. Bonjour Thierry Beccaro.
3: Bonjour Christelle.
2: Vous reprenez la route dès cet automne avec la pièce Le goût du bonheur, mais au printemps, c'est avec une autre pièce, Je suis né à 17 ans, tiré du livre du même titre que vous aviez sorti en 2018, que vous jouiez au théâtre. Vous y racontiez votre enfance et votre adolescence entre un père violent et une mère qui ne vous protégeait pas vraiment. Est-ce que la transposition de votre histoire sur scène était une autre façon finalement de vous livrer ?
3: Alors c'était une autre façon de procéder et c'était aussi le bonheur absolu de réaliser un triptyque. Le livre qui a été adapté par France Télévisions et puis je réalise le triptyque en jouant. Je suis né à 17 ans, mis en scène par Anouch Sedbon. Jamais j'aurais pu imaginer, quand le livre est sorti, que ça libère autant la parole et que ça ouvre autant de portes.
2: Vous aviez, dès le début de votre vie professionnelle, choisi de tourner le dos à la colère et à l'aigreur et de donner de l'écoute, du sourire et du bonheur aux gens. Et pour vous, c'est beaucoup passé par la télévision, donc.
3: Le chemin est passé par quelques scènes de théâtre où j'apprenais à jouer la comédie. Dit, ça va me sauver, vraiment. Et puis après, la radio, la télévision, on est là pour apporter du plaisir aux gens, les divertir, les informer, les émouvoir parfois. Et j'aimais bien le faire. Moi, ce qui m'importait, c'était vraiment d'arriver jusqu'à vous.
2: Et en passant, donc, on a dit par Motus, évidemment, ce jeu emblématique, mais aussi, vous avez présenté Matin Bonheur, vous avez présenté plein d'émissions.
3: Ah, Télématin, 40 degrés à l'ombre, 35 ans.
2: À la rentrée, vous repartirez en tournée avec la pièce Le goût du bonheur, avec vos complices Tonia Kinsinger et Sylvain Bocara. Une autre façon, encore, de donner toujours du bonheur aux gens, qui est votre leitmotiv.
3: C'est une jolie comédie sentimentale, comme je n'en avais pas encore joué. Je suis très heureux de repartir avec mes camarades.
2: Et puis il y a aussi des lectures que vous allez proposer au public lors de ce festival auquel vous allez participer en Corrèze cet été autour de la mi-août.
3: Et oui, je serai à Concèze. C'est Mathias Vincent qui est l'initiateur de ce festival. Et chaque année, il y a des invités qui viennent faire des lectures accompagnés par un pianiste, un musicien. Et je vais lire quelques-uns des auteurs qui m'accompagnent régulièrement. Rilke, Christian Bobin, Alexandre Vialat. Et puis peut-être deux ou trois textes que j'écris, car il m'arrive de continuer à écrire.
2: Restez avec nous Thierry, on parlera voiture dans quelques minutes, juste après une pause trafic et musique.
0: Absolument, on vous retrouve tout à l'heure après le point circulation de 18h30. On reparlera notamment des difficultés qui vous concernent essentiellement désormais dans le secteur de Montélimar, entre Montélimar et Valence sur la 7 en direction de Lyon, avec une quarantaine de minutes de bouchons toujours au programme sur une vingtaine de kilomètres. On reparle de tout ça, toutes vos conditions de circulation, le temps d'écouter Marguerite et le titre La Bosse sur le 107.7.
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0: La route avec Marguerite sur Radio Vinci Autoroute. Dans un instant, la seconde partie de notre entretien avec Thierry Beccaro, avec l'ancien présentateur télé, aujourd'hui comédien. Nous allons parler voiture et voyage en Italie, mais aussi rencontre avec des agriculteurs sur l'autoroute. Rendez-vous juste après un nouveau point sur vos conditions de circulation.
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0: Allez, l'info trafic de retour à 18h30 avec un trafic qui reste chargé, notamment pour ces retours de week-end, en particulier si vous êtes au cœur de la vallée du Rhône. Sur l'A7 en direction de Lyon, entre le nord de Montélimar et le sud de Valence, vous avez encore une quinzaine de kilomètres de bouchons et de ralentissements cumulés. Vous avez compté une bonne demi-heure encore pour traverser l'intégralité de la zone. Une demi-heure de retenue liée à ce fort trafic et surtout à un accident qui a gêné le passage en fin de journée. Accident terminé après l'Auriole, la sortie 16, mais les conséquences se font encore sentir. Mais le bouchon est en train quand même de se résorber petit à petit. Reste une zone bien dense où vous êtes à l'arrêt plusieurs minutes avant de pouvoir continuer votre route, mais sachez que progressivement, ça repart devant vous ailleurs sur la vallée du Rhône. Et si vous arrivez du Languedoc ou de la Provence en amont, notez que dans le secteur d'Orange, il y a encore 5-10 minutes de ralentissement entre Orange et Bolène, sortie 20 et 19. Ce qui nous donne finalement une quarantaine de minutes supplémentaires pour la liaison Orange-Valence désormais sur la 7 en direction de Lyon. On est à 1h30 au lieu de 50 minutes quand tout va bien. Au-delà de Valence, si vous poursuivez sur la 7 et vous arrivez sur Lyon, notez que le trafic est chargé, mais de manière assez classique, un retour de week-end sur l'agglomération lyonnaise. C'est surtout d'ailleurs en venant du nord que le trafic est le plus chargé. Depuis Dardy, depuis l'autoroute A6 pour rejoindre la métropolitaine 6 et traverser le tunnel sous Fourvière, il y a 20 minutes de bouchons sur quelques kilomètres en ce moment. Et puis au sud de Lyon, depuis la 47, depuis Saint-Romain-Angers, 10 minutes, un quart d'heure de retenue sur 5-6 kilomètres entre Saint-Romain-Angers et Givors pour rejoindre le sud lyonnais. Voilà pour les grandes tendances du trafic en ce qui concerne la région Auvergne-Rhône-Alpes, plus au sud, si vous êtes plutôt côté Provence et vous rentrez de week-end aussi sur l'autoroute A7 dans le secteur de Salon de Provence. Je vous rappelle que ça peut encore ralentir un petit peu entre la jonction A7 à 54 et la grande barrière de péage de Lançon. Et ensuite, les accès depuis le nord de Marseille ou la traversée d'Aix-en-Provence, 5 à 10 minutes de ralentissement, pas plus, sur l'A7 ou sur l'autoroute A8. Enfin, plus à l'ouest, si vous circulez en Occitanie, la liaison entre Montpellier et Nîmes, toujours un petit peu dense, sur la 9 en direction de Lyon, ça peut ralentir ponctuellement entre les sorties 27 et 25. Lunel et Nîmes-Ouest, mais ça reste plutôt ponctuel. En revanche, c'est un petit peu plus marqué si vous quittez la Méditerranée sur l'autoroute A61 en direction de Toulouse, où vous avez à l'heure actuelle 3-4 kilomètres de bouchons à Lézignan, au passage de 3 de voies circulées. Vous mettez une dizaine de minutes, 10 minutes, un quart d'heure pour passer la zone et ensuite vous serez ponctuellement au ralenti, notamment dans le secteur à l'ouest de Carcassonne, à l'approche de Castelnaudary, après Brame, notamment la sortie numéro 22, vous avez au kilomètre 288, je vous rappelle, un accident qui est en cours à l'heure actuelle. En l'occurrence, vous avez une voiture sur la bande d'arrêt d'urgence qui est en train d'être dépannée, donc ne passez pas trop près. Allez, comme promis, il est temps de retrouver celui qui fait un bout de route avec nous aujourd'hui, le comédien et ancien animateur Thierry Beccaro, toujours au micro de Christelle Moulon sur le 107.7.
2: Thierry Beccaro, que ce soit pour la télé ou pour le théâtre, vous avez sillonné l'Hexagone dans tous les sens. Vous aimez ça, les voitures ?
3: Vous savez, la voiture, pour moi, c'est pas anodin. Mon père vendait des voitures.
2: Oui, ce père-ci, Dr. Jekyll et Mr. Hyde.
3: Ouais. Ce père vendait des Volvo. Mon père était un excellent vendeur. Il vous aurait vendu du sable dans le désert, vraiment.
2: Et vous avez des souvenirs justement de départ en vacances quand vous étiez petit avec ses parents un petit peu atypiques?
3: On allait en Italie. Et mon père, c'était aussi un mec formidable, sauf quand il tombait évidemment dans ses travers, dans l'alcool. Mais quand on partait en vacances, en général, c'était la trêve. C'était
2: des bons moments.
3: Et à l'époque, il avait une 4 chevaux. On parle beaucoup de la 2 chevaux, mais la 4 chevaux. Et ben mon père, comme on allait partir en voiture, on allait faire 1000 et quelques kilomètres, tapissait l'arrière de la voiture avec de la mousse derrière
2: pour que ce soit confortable,
3: pour qu'on puisse être à l'aise et qu'on puisse dormir avant d'arriver à Catolica à côté de Rimini. C'est très touchant. Et puis il y a un moment très particulier, les agriculteurs sont en colère et je vais jouer à Mirande. On va pour prendre l'autoroute, dès qu'on est arrêté, on dit non, faites demi-tour, etc. Bon. Et je ne sais pas ce qui me prend, je me dis, je vais y aller. Donc, vous avez les agriculteurs, la gendarmerie, les pneus, la fumée et tout, il fait gris, tout ça. Et j'arrive comme ça, et il y a les gendarmes qui me regardent, les agriculteurs qui me regardent. Je dis, écoutez, je joue ce soir à Mirande, c'est à 40 kilomètres. Est-ce qu'il n'y a pas moyen quand même Alors là, les deux gendarmes me disent alors attendez, on va demander au chef, donc ils vont dans la voiture, comme ça. L'agriculteur me dit, moi s'ils sont pas d'accord, moi je vous libère la route. Les deux gendarmes ressortent. Bon bah c'est ok. L'agriculteur, Jean-Michel, dégage le tracteur. Dégage le tracteur. Incroyable, je vous assure.
2: Et vous avez pu passer et être sur scène le soir même à Mirande.
3: Alors voilà, donc certaines personnes vont dire oui, c'est parce que oui. Oui, c'est peut-être aussi parce que j'étais sympa et que j'ai pas fait de forcing. C'est-à-dire que le travail que j'ai pu faire sur Motus, où j'ai certainement accueilli et des gendarmes, des agriculteurs, des routiers. J'avais leur amitié, leur sourire, leur complicité. Et ça, c'est magnifique.
2: Ça vous a été utile, en tout cas. Sur scène, donc, ce sera cet été en Corrèze pour ce festival où vous lirez vos auteurs préférés. Ensuite, Le Goût du Bonheur. Et puis, vous tournerez aussi, sans doute, avec l'adaptation sur scène de votre livre « Je suis né à 17 ans » courant 2027. Merci Thierry pour ces quelques kilomètres à nos côtés. Et puis, à bientôt.
3: Mais merci beaucoup. Et puis, soyez prudents.
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0: La route avec Yael Naïm à l'instant sur le 107.7. Retour au trafic et priorité à votre sécurité en Occitanie ce soir.
1: Alerte. Véhicule à contresens.
0: Un véhicule est signalé roulant à contresens. Vous êtes concerné sur la 709. La 709, c'est l'axe dessert de l'agglomération de Montpellier, direction 7, direction Nîmes. Entre Montpellier Sud et Vendargues, sortie 30 et 28. Un véhicule se déplacerait sur les mêmes voies que vous, mais arriverait face à vous. Soyez extrêmement vigilant, quel que soit votre sens de circulation. Les services de sécurité, les forces de l'ordre sont alertés. Donc, anticipez si vous abordez cette zone. Plus à l'est, confirmation d'un accident pour vous qui circulez sur l'autoroute A9 en direction de Lyon. Après Gare Argagomorte entre Montpellier et Nîmes, il y a une voiture accidentée sur voie de gauche au kilomètre 71. Vous ne passez que sur les deux voies les plus à droite. Le secteur n'est pas encore sécurisé. Restez bien à droite sur cet axe A9 en direction de Lyon. Suite à cet accident, une voiture contre le terre-plein central. On en reparle dans le prochain point trafic, 18h45. Le rendez-vous est pris avant cela et avant de vous laisser en musique avec Meryl Bainbridge. Je vous rappelle donc cette information, toute dernière information prioritaire à votre sécurité en Occitanie.
1: Alerte. Véhicule à contresens.
0: Un véhicule est signalé roulant à contresens. Vous êtes concerné sur l'A709, l'axe dessert de l'agglomération de Montpellier, direction 7, direction Nîmes. Entre Montpellier Sud et Vendargues, sortie 30 et 28, un véhicule qui se déplacerait sur les mêmes voies que vous, mais qui arriverait face à vous. Soyez extrêmement vigilant, quel que soit votre sens de circulation.
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1: Et l'infotrafic qui commence en ce début de soirée par cette information prioritaire à votre sécurité.
0: Alerte, véhicule à contresens.
1: Un véhicule est signalé roulant à contresens. Vous êtes concerné à Montpellier, sur la 709, l'axe desserte de l'agglomération, en direction de Nîmes, en direction de Sète. Un véhicule se déplacerait sur les mêmes voies que vous, mais arriverait face à vous. Surtout, ne doublez pas le véhicule qui vous précède pour ne pas vous mettre en danger, quel que soit votre sens de circulation. Les services de sécurité, les forces de l'ordre sont alertés à ce niveau-là pour tenter d'apercevoir, le cas échéant, d'intercepter ce véhicule qui se déplace sur les mêmes voies que vous, mais qui arrive face à vous, du côté de Montpellier. On en reparle régulièrement. Plus à l'est de Montpellier, un bouchon prend de l'ampleur après Lunel, la sortie 27, suite à un accident après la sortie suivante de Galargues-Guémortes en direction de Lyon. 10 minutes déjà de retenue. Sur voie de gauche, vous avez une voiture accidentée contre le terre-plein central. Les gendarmes sont sur place. Vous ne passez que sur les deux voies les plus à droite au kilomètre 71. Ailleurs, sur l'Occitanie, il y a toujours des difficultés de circulation. Pour vous qui nous écoutez, si vous quittez la Méditerranée à rentrer le week-end du côté de Toulouse, sachez que sur la 61 à Lézignan, il y a 5-6 kilomètres de bouchons. Vous allez mettre un quart d'heure de plus que d'habitude pour passer la zone, notamment le passage de 3 à 2 voies circulées avant de continuer votre route sur 2 voies en direction de Toulouse. Ça se passera plutôt bien, même si le trafic sera dense, notamment entre Carcassonne et Castelnaudary. Le reste du trafic, au-delà de l'Occitanie, plus à l'est, vous circulez en ce moment du côté de Salon de Provence. Plusieurs infos au programme. Déjà, vous arrivez de Marseille, d'Aix-en-Provence, au niveau de la jonction entre A7 et A54. Depuis Marseille, pour rejoindre la direction de Salon, en direction de Nîmes, vous avez un obstacle repéré dans cette bretelle de bifurcation. Et puis, si vous êtes un petit peu plus au nord, sachez qu'après Salon Nord, la sortie numéro 27, kilomètre 222, un obstacle a été vu sur la chaussée. Donc, juste avant celle-là, sa sortie suivante, la sortie 26, et ça peut vous concerner. Dans l'autre sens, vous notez qu'il y a toujours un petit peu de trafic, un ralentissement sur 2-3 kilomètres à la jonction entre A7 et A54 en direction de Marseille ou d'Aix-en-Provence. Voilà pour les dernières tendances côté trafic en ce qui concerne donc la Provence. Plus au nord, du côté de la vallée du Rhône, vous arrivez du Languedoc ou de la Provence pour remonter l'axe A7 en direction de Lyon. C'est surtout dans la traversée de Montélimar jusqu'au sud de Valence. Il y a encore une trentaine de minutes de bouchons au programme sur une vingtaine de kilomètres entre Montélimar sud, Pierrelatte, la sortie 18 et Valence-Romans, la sortie numéro 15. Un accident a gêné le trafic cet après-midi. Plus d'accidents au programme, mais encore des bouchons consécutifs au fort trafic et à cet accident qui s'est produit en fin de journée. Et puis plus au nord, sachez qu'il y a toujours un petit peu de trafic si vous êtes notamment en région lyonnaise. En particulier, si vous êtes à Saint-Chamond, vous quittez Saint-Étienne sur la 47 en direction de Lyon. 10 minutes de bouchons au programme pour rejoindre Rives-de-Gers. Puis après Saint-Romain-en-Gers, 10 minutes, un quart d'heure également de bouchons sur 4 à 5 kilomètres pour rejoindre Givors, pour rejoindre le sud de Lyon, enfin au centre de Lyon. C'est surtout en venant du nord que le trafic est chargé, avec encore 20 minutes de retenue pour passer le

tunnel sous Fourvière en direction de Lyon et de Marseille depuis la 6 et la métropolitaine 6 au-delà du réseau Vinci Autoroute. Bonne route et bon courage dans les difficultés liées à des accidents liés simplement au retour de week-end en ce début de soirée à l'approche de 19h. La route en musique avec Elena qui se prépare et son titre Capuche après les Guns N' Roses.

route avec Capuche, le titre d'Elena sur le 107.7, 18h56. Je vous rappelle l'une des principales difficultés que vous rencontrez. Alors, en vallée du Rhône, notamment dans la traversée de Montélimar, toujours une trentaine de minutes de bouchons au programme sur la 7 en direction de Lyon. Et puis sur la 9, entre Montpellier et Nîmes, après Lunel, la sortie numéro 27, vous avez 20 minutes de bouchons. Conséquence en tête d'un accident sur voie de gauche avec le patrouilleur et les gendarmes sur place, une voiture accidentée. Kilomètre 71, vous ne passez plus que sur les deux voies. Elle est plus à droite. On parle de cette information comme de l'ensemble de vos conditions de circulation après Matt Pokora. Et le titre quand même est l'actualité qui arrive juste après à 19h avec la rédaction.

0: Matt Pokora pour terminer cette heure. Le retour de l'info trafic, c'est juste après le rappel de l'actualité en compagnie de la rédaction. 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
2: Bonsoir à tous. La situation dégénère à Genève. De nombreux affrontements entre policiers et manifestants en marge d'une manifestation anti-G7. Des milliers de personnes protestent contre la guerre, le fascisme ou encore l'impérialisme. Le sommet du G7 demain réunira à Évian les chefs d'État les plus puissants du monde. Donald Trump en fera partie, avec peut-être avec lui un accord dans ses bagages. Ce soir, le président américain affirme qu'un accord de paix avec l'Iran sera signé dans quelques heures. Il ne veut plus d'examen aux heures les plus chaudes de la journée, alors que les épreuves du bac débutent demain pour des milliers de lycéens et qu'un nouvel épisode de chaleur va toucher la France la semaine prochaine. Le ministre de l'Éducation dit souhaiter que plus aucun examen ne se déroule l'après-midi. On ne peut plus se permettre d'avoir des épreuves de 14h à 18h, a déclaré Édouard Geffray. Beaucoup de sport ce dimanche. C'est d'abord le sacre de Toyota aux 24 heures du Mans. La voiture numéro 7 du constructeur japonais est arrivée en tête de cette édition 2026 dans la catégorie reine des hypercars. Elle devance la BMW numéro 20 et la deuxième Toyota complète le podium. En Formule 1, première victoire de la saison pour Lewis Hamilton. Le Britannique a remporté le Grand Prix de Barcelone, la 106e victoire de sa carrière devant deux de ses compatriotes, George Russell et Lando Norris. Et puis du foot, évidemment.
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2: Coup d'envoi dans quelques secondes du premier match du jour aux États-Unis. Ça se passe au stade de Houston. Entrée en lice de l'Allemagne face à Curaçao. Coup d'envoi dans quelques instants. Dans ce même groupe E, la Côte d'Ivoire affrontera l'Équateur à 1h du matin. Et puis avant cela, dans le groupe F, il y aura Pays-Bas, Japon. Et là, ce sera à 22h. Pour l'heure, il est 19h02. Fin de ce flash. Dans un instant, le trafic après la météo.
0: Merci à vous Thibaut, la météo pour demain, un peu comme aujourd'hui, la chaleur va dominer et le ciel sera plutôt limpide, hein, du franc et beau soleil au programme sur la moitié sud du pays, avec un ciel un petit peu plus nuageux sur la moitié nord de l'Hexagone. Alors sur la moitié sud, quelques nuages sur les reliefs, hein, les Pyrénées, le sud des Alpes notamment, qui pourront amener quelques averses orageuses très localement. Le Mistral va souffler un petit peu comme aujourd'hui, à 40-50 km/h en rafale. Ensuite les températures, je le disais, chaude, hein, dès le matin à 18 à 24 degrés sur la moitié sud, et puis l'après-midi les maximales sous abri 31 à Lyon, 32 à Marseille, Valence, 33 à Perpignan, 35 à Montpellier.
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0: Des bouchons, des accidents et un incendie, voilà ce qui vous occupe en ce début de soirée. On est loin d'en avoir terminé avec les difficultés qui vous occupent en retour de week-end. Si vous êtes par exemple en Occitanie, on va commencer par là. Si vous circulez entre Montpellier et Nîmes sur la 9 en direction de Lyon après Lunel, la sortie 27, vous allez tomber dans 5 km de bouchons. Une demi-heure pour traverser cette perturbation. En tête, un accident en cours sur la voie de gauche, kilomètre 71 après Galarguégues-Morte, une voiture accidentée contre le terre-plein central. Le dépanneur est sur place, les gendarmes et le patrouilleur également. Dépanneur qui va prendre en charge le véhicule. Une fois que ça sera fait, la voie de gauche sera rendue à la circulation. Mais en attendant, ça crée donc cette difficulté sur 5 km, une demi-heure pour passer la zone avant de continuer votre voyage. Et le bouchon commence après Lunel, la sortie numéro 27. Ailleurs sur l'Occitanie, ça se passe plus à l'ouest. Alors notez qu'à Montpellier, tout à l'heure, je vous parlais d'un véhicule signalé à contresens. C'est terminé, hein. Les services de sécurité et de secours sont intervenus. Si vous êtes et si vous quittez l'autoroute A9, le secteur de Narbonne, et vous prenez la 61 pour rentrer le week-end en direction de Toulouse, il y a toujours 10 minutes de bouchon à Lézignan, hein, sur 4-5 km, passage de 3 à 2 voies circulées, principale difficulté désormais en direction de Toulouse. Ensuite, sur le reste de l'axe, ça restera dense, hein, mais il n'y aura pas de difficulté majeure. Plus à l'est, vous circulez en ce moment du côté de la Provence, ça se passe plutôt bien dans l'ensemble, un petit peu de ralentissement quand même toujours possible. Si vous êtes dans le secteur d'Aix-en-Provence, au nord de Marseille aussi, mais pas plus de 5-10 minutes de ralentissement à chaque fois, ça reste très classique pour en début de soirée le dimanche. Et puis si vous êtes au sud d'Avignon, sur la 7 en direction de Marseille, notez qu'il y a dans la sortie de Cavaillon, la sortie 25, un véhicule est arrêté, je l'apprends à l'instant, et ça peut vous gêner. Vous arrivez de la Provence, vous arrivez également du Languedoc pour prendre la vallée du Rhône en direction de Lyon. Il y a toujours cette difficulté qui vous concerne sur une quinzaine de kilomètres. Bouchons et ralentissements après Montélimar Sud, Pierre-Latte, la sortie 18 en direction de Lyon. Vous comptez une demi-heure de plus que d'habitude pour passer toute la zone entre Orange et Valence. On est à 1h20 au lieu de 50 minutes en temps normal avec donc cette quinzaine de kilomètres de bouchons et de ralentissements entre les sorties 18 et 15. Ailleurs, sur la vallée du Rhône, ça se passe plutôt bien. Enfin, on termine plus au nord. Si vous êtes notamment du côté de Chana, après la sortie numéro 12 en direction de Lyon, au nord de Valence, il y a des morceaux de pneus, je l'apprends à l'instant, qui peuvent vous gêner au kilomètre 14 au milieu de la chaussée. Du côté de Lyon, les bouchons, on va dire, classiques de fin de week-end, notamment si vous quittez Saint-Chamond et c'est l'est de Saint-Étienne sur la 47, 10 minutes de retenue en direction de Lyon, puis ensuite 10 minutes, un quart d'heure depuis Saint-Romain-Angers pour rejoindre Givors sur 5 kilomètres, et puis au nord de Lyon, toujours 20 minutes pour passer le tunnel sous Fourvière depuis l'autoroute A6 et la métropolitaine 6 en direction de Lyon et de Marseille. On termine avec un départ d'incendie, je vous l'annonçais en début de point trafic, ça vous concerne si vous êtes du côté de Montélimar, entre Montélimar Nord, Solce-sur-Rhône et Montélimar Sud, Pierre-Latte, dans la végétation à proximité de l'autoroute, début de feu qui a été signalé au kilomètre 123. Il peut y avoir un dégagement de fumée qui peut vous concerner bien sûr dans les deux sens, donc anticipez s'il y a gêne à votre passage. Et puis n'oubliez pas, avec les températures élevées, la sécheresse de la végétation, le risque incendie est déjà très élevé aujourd'hui. Vigilance orange, feu de forêt sur plusieurs départements, l'Aude, l'Hérault, le Gard et le Vaucluse.
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La route avec Angel et Justice à l'instant sur le 107.7. Retour au trafic avec une nouvelle information qui me parvient. Si vous êtes du côté de l'autoroute à 54 en direction de Nîmes et Montpellier après la barrière de péage d'Arles, un obstacle a été vu sur la chaussée au kilomètre 19, ralentissé. Puis je vous rappelle que l'accident est en passe de se terminer du côté de l'autoroute A9 après Galargue-Aigues-Mortes entre Montpellier et Nîmes sur l'A9 en direction de Lyon. Une voiture était accidentée contre le terre-plein central au kilomètre 71. Eh bien, elle a été évacuée. Donc vous repassez sur trois voies. En tout cas, le patrouilleur est en train d'enlever les cônes de signalisation qui neutralisaient cette voie de gauche. Ça avait créé un bouchon d'une demi-heure à l'arrière sur plus de 5 km. Et sachez que forcément, ça va s'améliorer progressivement désormais en ce début de soirée. Et puis, une nouvelle information qui me parvient à l'instant. Si vous quittez Lyon sur l'A7 en direction de Marseille, ce ne sont pas des véhicules en panne, mais un accident qui est en cours sur le secteur de Condrieu avant la barrière de péage de Vienne-Reventin. Une voiture un peu lourd accidentée au kilomètre 35 sur la bande d'arrêt d'urgence. Le patrouilleur est arrivé sur place en protection. Taylor Swift avant le prochain point trafic de 19h15.

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1: L'infotrafic de retour à 19h16 avec encore des difficultés de circulation, hein, ça et là, le long de votre parcours entre Occitanie, Provence et Auvergne-Rhône-Alpes. Alors en Occitanie, si vous rentrez d'Espagne, il y a un bouchon, hein, notez-le, sur un peu plus d'un kilomètre à la barrière de péage du Boulou au sud de Perpignan. Vous mettez un petit moment pour passer la zone. Rappelez-vous que des voies sont neutralisées à la demande des autorités dans cette zone pour permettre des contrôles, qu'ils soient en cours ou pas d'ailleurs. Configuration qui reste inchangée. Vous circulez plus au nord de Perpignan, vous arrivez à Narbonne, que vous arrivez d'ailleurs de Perpignan, de Montpellier. Vous prenez la 61 en direction de Toulouse pour rentrer de week-end, avec encore un quart d'heure, 20 minutes de bouchons cumulés entre Lézignan et Castelnaudary, notamment dans le secteur de Lézignan. Il y a 2-3 km de bouchons qui persistent au passage de 3 à 2 voies circulées. Ensuite, ça ralentit ponctuellement dans la traversée de Carcassonne et jusqu'à l'ouest de Carcassonne. Comptez donc 1h30 au lieu d'1h10 en temps normal pour faire la liaison entre Narbonne et Toulouse. Plus à l'est, l'accident est terminé dans le secteur de Montpellier, sur l'autoroute A9 en direction de Lyon. Hein, je vous rappelle qu'il y avait une voiture accidentée sur voie de gauche après Galargue-Guéguemort, la sortie 26 au kilomètre 71. Le véhicule a été évacué et du coup vous repassez sur trois voies, ce qui devrait libérer le bouchon pic de la perturbation. Il fallait une demi-heure pour traverser 5 km de bouchon après Lunel, la sortie 27, mais ça a forcément évolué puisque vous repassez sur trois voies de circulation. Autre information long de votre parcours, si vous êtes cette fois plus à l'est, du côté de la Provence, où le trafic peut être encore un petit peu dense, mais tout rentre dans l'ordre désormais. Simplement au nord de Marseille, un petit peu de monde sur la 7 à Septem pour rejoindre les Égalades en direction de la Porte d'Aix, mais pas plus de 5 à 10 minutes de bouchon. L'autre difficulté encore importante, elle réside dans le cœur de la vallée du Rhône. Si vous êtes sur l'autoroute A7, vous remontez en direction de Lyon, entre Montélimar Sud, Pierre-Latte, la sortie 18, et Valence-Roman, la sortie numéro 15. Vous avez une vingtaine de kilomètres de bouchons et de ralentissements cumulés. Vous allez mettre une demi-heure de plus que d'habitude, toujours pour faire la liaison entre Orange et Valence, soit 1h20 au lieu de 50 minutes quand le trafic est parfaitement fluide. Tout se concentre essentiellement dans cette zone entre les sorties 18 et 15. Ensuite, ça se passe bien jusqu'à arriver à Lyon. Et à Lyon, de nouveau les bouchons classiques de fin de week-end, notamment si vous êtes dans le secteur de Givors depuis Saint-Romain-Angers. Vous avez 10 minutes de bouchons sur la 47 en direction du sud de Lyon. Et puis au nord de Lyon également, si vous arrivez sur l'agglomération lyonnaise, un quart d'heure, 20 minutes de bouchons sur la 6, puis la métropole Politaine 6 à l'entrée du tunnel sous Fourvière pour rejoindre le centre et le sud de l'agglomération lyonnaise. Enfin, un dernier mot pour vous qui circulez sur l'autoroute A7 et vous quittez Lyon, hein, en ce moment en direction de Marseille. Après Condrieux, la sortie 10, deux véhicules sont accidentés au niveau et juste avant la barrière de péage de Vienne-Reventin, en kilomètre 35. Sur la bande d'arrêt d'urgence, se patrouillera sur place, une voiture et un poids lourd sont concernés. Ne passez pas trop près. La route se poursuit en musique avec un quart d'heure 100% musical avant de retrouver un nouveau point trafic à 19h30. Et bien avant, si une information la nécessite, je reviens vers vous. Je vous laisse avec Rihanna, Don't Stop the Music, Jake et Carla en duo dans un instant. Please don't stop.

La route avec le duo Jake et Carla, la recette sur le 107.7. Bon début de soirée à toutes et à tous. Le trafic qui décroît très progressivement un petit peu partout sur le quart sud-est, mais il reste quand même 20 à 30 minutes de bouchons, hein, notamment dans la traversée de Montélimar sur la 7 en direction de Lyon sur une vingtaine de kilomètres. Trafic qui reste soutenu dans cette zone. Le trafic a été perturbé une partie de l'après-midi à cause d'accidents notamment. On en reparle bien sûr dans le prochain point dans 3 minutes. Le temps d'écouter Kansas avec le titre Dust in the Wind.

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1: À 19h30, encore des bouchons le long de votre parcours, les retours de week-end qui sont très denses hein, depuis le milieu d'après-midi. Et c'est encore le cas ce soir, notamment si vous êtes à Montpellier, ou vous arrivez d'Espagne, de Barcelone, sur la 9 en direction de Lyon, entre Montpellier et Nîmes. Et il y a encore 10 minutes, un quart d'heure hein, de bouchons après Lunel, la sortie 27. Ça fait suite à un accident qui est désormais terminé, qui s'est produit après Galarguégue-Morte, la sortie 26, pendant un petit moment. Vous n'êtes passé que sur deux voies au lieu de trois, vous avez retrouvé trois voies, mais il faut résorber cette difficulté au pic de la perturbation. Il y a eu jusqu'à une demi-heure de bouchons dans cette zone. Plus à l'ouest, vous quittez la Méditerranée et l'autoroute A9 pour prendre la 61 en direction de Toulouse. Je vous rappelle qu'il y a toujours 10 minutes de bouchon du côté des Lézignan, au passage de 3 à 2 voies circulées sur 2-3 km à peu près. Et puis ensuite, ça ralentit ponctuellement entre l'est et l'ouest de Carcassonne, mais dans une moindre mesure. Trafic qui décroît de manière un petit peu plus sensible désormais en ce début de soirée sur cette zone. Si vous êtes et si vous arrivez d'Espagne depuis l'autoroute A9 à la barrière du Boulou au sud de Perpignan, encore un petit kilomètre de ralentissement à cette barrière de péage au sud de Perpignan pour vous qui arrivez de la frontière. Et puis plus à l'est, si vous êtes non pas sur l'Occitanie, mais côté Provence, il n'y a plus de difficultés majeures devant vous du côté d'Avignon, Salon de Provence, Aix-en-Provence ou Marseille. En revanche, en vallée du Rhône, le trafic est encore bien chargé sur une vingtaine de kilomètres au global. Bouchons et ralentissements entre les sorties 18 et 15 de la 7 en direction de Lyon, entre Montémarsu de Pierre-Latte, la sortie 18, et Valence-Romand, la sortie 15. Vous allez mettre une demi-heure de plus hein, que d'habitude pour faire la liaison globale entre Orange et Valence, soit 1h20 au lieu de 50 minutes en temps normal. Ailleurs, et notamment plus au nord, dernière difficulté au programme également, si vous rentrez de week-end dans le secteur, et bien tout simplement de Lyon, avec le sud de Lyon depuis la 47, si vous amenez et si vous rentrez de Saint-Étienne pour rejoindre le sud de Lyon depuis Saint-Romain-Angers, 10 minutes de bouchon à Givors sur 4 à 5 km, puis bouchon également à Fézin sur la 7 nord au-delà du réseau Vinci Autoroute, 5 à 10 minutes pour depuis la 7 Nord rejoindre le boulevard périphérique lyonnais en direction du centre de l'agglomération lyonnaise. Un dernier mot et je reviens un instant en Provence pour vous qui nous écoutez du côté de Salon de Provence. Il y a un obstacle repéré sur la chaussée, vous êtes sur la 7 en direction de Lyon après Salon d'Or, la sortie 27 km 226, un obstacle a été vu sur la chaussée, le patrouilleur se rend sur place pour la ramasser. Puis plusieurs véhicules à arrêter également qui me parviennent le long de votre parcours. D'abord toujours en Provence du côté de la 54 dans la sortie Aiguière-Mirabasse en direction de Marseille, une voiture est arrêtée au niveau de la sortie numéro 13. Et puis plus à l'ouest, toujours du côté de l'Occitanie, Castelnaudary, en entrée en direction de Montpellier, vous avez un fourgon immobilisé qui est en train d'être dépanné. Donc ne soyez pas surpris si vous arrivez du réseau secondaire.
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1: Restez avec nous dans un instant, nous vous présenterons un orchestre, l'Orchestre National Auvergne-Rhône-Alpes, basé à Clermont-Ferrand. Il rayonne dans toute la région avec des projets musicaux variés. Rendez-vous dans Tempo 110 pour en parler après Mylène Farmer.

0: La route avec Mylène Farmer et Innamoramento sur le 107.7. Lady Gaga arrive pour vous accompagner jusqu'au prochain point trafic de 19h45. Je vous rappelle qu'en ce début de soirée, le trafic il décroît dans l'ensemble, même s'il reste une zone où le trafic est plus chargé qu'ailleurs. C'est toujours la zone Montélimar-Valence sur la 7 en direction de Lyon avec une demi-heure de bouchon au programme sur une vingtaine de kilomètres entre les sorties 18 et 15. Le prochain point trafic complet, je le disais, c'est à 19h45. Restez avec nous. Pour l'instant, place à votre rendez-vous musical Tempo 110. Quelle est la vie d'un orchestre en région? L'Orchestre National Auvergne-Rhône-Alpes existe depuis 1981 et se produit un petit peu partout sur le territoire et même à l'étranger le 3 juillet prochain dans un lieu insolite. Charlotte Latour nous le présente.
1: 110 secondes pour un portrait de l'Orchestre National Auvergne-Rhône-Alpes. Basé à Clermont-Ferrand, il compte 21 musiciens, tous instrumentistes à cordes, et un chef principal, le violoniste Thomas Zettmeyer. Le répertoire de l'orchestre va du baroque de Jean-Sébastien Bach à la musique contemporaine, mais laisse de côté la période romantique qui nécessite un effectif plus imposant. L'orchestre se produira bientôt dans le stade de Clermont, plutôt habitué au rugby. Programme par la directrice générale de l'orchestre, Lila Forcade.
2: Programme fabuleux, les quatre saisons de Vivaldi, interprétées au violon par notre chef principal Thomas Zettmeyer, qui va jouer et diriger. En deuxième partie, on va jouer la 9e symphonie de Beethoven avec un chœur sur scène. Et on aura également le chœur Canto Général Auvergne qui sera dans le public. Moment unique, il n'y a jamais eu de concert comme ça dans ce stade. C'est un orchestre qui donne des concerts prestigieux dans l'opéra théâtre, mais pas seulement. On va jouer dans les maisons de quartier, on va jouer au CHU de Clermont-Ferrand. On accompagne les personnes qui sont hospitalisées en long séjour en leur donnant des cours de violon. Et puis, on va aussi se produire dans des villages, dans des zones rurales. On organise des résidences en campagne. L'orchestre s'installe pendant quelques jours et on amène la musique, on la porte aux personnes qui n'y ont pas accès.
1: Concert grandiose de l'orchestre le 3 juillet au stade Marcel Michelin de Clermont. Pas moins de 10 000 personnes attendues.
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0: Merci de faire la route avec nous, 19h40, vous écoutez le 107.7 Lady Gaga comme promis avec son titre The Dead Ends, et puis on revient sur vos conditions de circulation, des conditions rythmées encore par des bouchons, notamment en Vallée du Rhône. Restez avec nous.
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1: À 19h46, le retour à vos conditions de circulation avec un trafic qui baisse un petit peu partout. Il reste quelques ralentissements ponctuels en Occitanie notamment. Si vous êtes à l'est de Carcassonne, notamment après Lézignan, la sortie 25, 5-10 minutes de ralentissement en direction de Toulouse. Ça peut ralentir très ponctuellement également encore à la barrière de péage du Boulou, même ça va mieux sur la 9 si vous arrivez d'Espagne au sud de Perpignan. Et puis entre Montpellier et Nîmes, notamment après Galargues-Aigues-Mortes, la sortie 26 avec quelques minutes de ralentissement. Là aussi sur 2-3 kilomètres en ce moment. Si vous êtes plus à l'est du côté de la Provence, plus de difficultés majeures devant vous à l'heure actuelle. C'est en Vallée du Rhône finalement où le trafic est encore chargé. Sur la 7 en direction de Lyon entre les sorties 18 et 15 de Montélimar Sud, Pierre-Latte et de Valence-Romans, qu'il y a encore une bonne vingtaine de minutes de ralentissement au programme sur une vingtaine de kilomètres. Bouchons et ralentissements cumulés. Il n'y a pas 20 kilomètres de bouchons durs, mais vous êtes encore assez nombreux et parfois au ralenti, voire à l'arrêt quelques instants entre ces deux sorties. Et puis un nouvel événement qui me parvient pour vous qui voulez rentrer sur l'autoroute A7, direction Lyon ou Marseille par l'entrée de Valence-Romans. Une voiture et un fourgon sont signalés accidentés à l'instant au niveau de cette entrée. Alors sur la bretelle ou sur les voies de péage ou sur les plateformes, pas encore de détails anticipés quoi qu'il en soit si vous arrivez de la Nationale 7 du contournement de Valence notamment pour entrer sur la 7 au niveau de Valence-Romans, au niveau de l'entrée numéro 15. Enfin, on termine avec plus au nord la région lyonnaise où le trafic est encore chargé en ce moment. Au sud de Lyon, depuis Saint-Romain-Angers pour rejoindre Givors sur la 47, direction le sud lyonnais, il y a encore 10 minutes de ralentissement sur 5 kilomètres. Et puis 10 minutes également après Solèze, la sortie 7 sur la 7 nord en direction du centre de Lyon pour rejoindre Fézin, Saint-Fons et la jonction avec le boulevard périphérique sur 4 à 5 kilomètres. Ralentissement également d'actualité, tout comme au nord de Lyon, même si ça diminue, il reste 5-10 minutes de ralentissement à l'entrée du tunnel sous Fourvière sur la métropolitaine 6. Bon voyage à toutes et à tous et bon début de soirée. Bon appétit si vous êtes arrêté à marquer la pause à dîner sur une aire de service, une aire de repos. N'hésitez pas, elles sont là pour ça bien sûr. Il y en a en moyenne tous les 20 km sur l'autoroute, surtout si vous faites des longs trajets en ce retour de week-end. Et c'est souvent le cas le dimanche soir. On revient sur vos conditions de circulation en détail dans quelques minutes avec une nouvelle copilote qui va accompagner votre soirée. Elle vous dira tout de l'état du trafic après notamment Billy Idol, Red Alton ou encore l'actualité à 20h avec la rédaction.

0: Ray Dalton à l'instant sur le 107.7, excellent voyage à toutes et à tous avec un trafic rythmé par un accident dans une entrée au niveau de Valence-Romans, l'entrée numéro 15 pour rejoindre l'autoroute A7 direction Lyon-Marseille. Un accident est signalé avec le patrouilleur qui vient d'arriver sur place, une voiture, un fourgon impliqué. On en reparle dans le prochain point trafic avec une nouvelle copilote qui vous parlera des derniers ralentissements, notamment entre Montélimar et Valence sur la 7 en direction de Lyon. Ailleurs, tout rentre progressivement dans l'ordre. Big Soul et Emma pour aller jusqu'à 20h à l'actualité avec la rédaction.
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1: La route à l'instant avec Emma pour terminer cette heure. Le retour de l'infotrafic en détail, c'est désormais dans 2 minutes, juste après le rappel de l'actualité. 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
3: Bonsoir à tous. Un accord de paix le jour de ses 80 ans, alors que Donald Trump fête en grande pompe son anniversaire à la Maison Blanche. Le président américain affirme ce soir qu'un accord de paix avec l'Iran sera signé dans les prochaines heures. Le président américain qui s'envolera ensuite pour la France afin de participer au sommet du G7. Il s'ouvre demain à Évian. En marge de ce sommet, une manifestation de protestation est en cours à Genève. La situation a dégénéré avec de nombreux affrontements entre policiers et manifestants rassemblés contre la guerre, le fascisme ou encore l'impérialisme. Un nouvel épisode de chaleur en France. Le thermomètre atteindra les 35 degrés demain dans le sud. Les températures devraient progresser tout au long de la semaine. Semaine très importante pour des centaines de milliers de lycéens avec le début des épreuves du bac demain. Dans ce contexte, le ministre de l'Éducation, Édouard Geffray, dit souhaiter que plus aucun examen ne se déroule l'après-midi. Un dimanche de sport. Le Japon triomphe dans la Sarthe. C'est la voiture Toyota numéro 7 qui a remporté les 24 heures du Mans dans la catégorie reine des hypercars. Le désormais célèbre Félix Lebrun, de nouveau champion de France de tennis de table, le jeune homme de 19 ans, a conservé son titre après avoir battu en finale son frère aîné Alexis cet après-midi. En rugby, match couperet en ce moment, le barrage entre Provence Rugby et Perpignan, et à quelques secondes de la fin, Perpignan est devant, une victoire qui se profile synonyme de maintien dans l'élite pour l'USAP. Et puis ce soir, autre barrage, cette fois-ci pour rejoindre les demi-finales du top 14, Stade français La Rochelle à 21h05. Enfin, la Coupe du Monde de football, c'est la mi-temps à Houston entre l'Allemagne et Curaçao, 3-1 pour nos voisins germaniques. Dans le même groupe, à 1h du matin, à suivre Côte d'Ivoire-Équateur. Et avant cela, 22h, les Pays-Bas affronteront le Japon. Il est 20h02, fin de ce flash, le trafic qui arrive après la météo.
4: Thibaut, la météo demain en France sera ensoleillée dans tout le pays, avec en revanche toujours pas mal de vent attendu entre les Alpes, la vallée du Rhône et le golfe du Lion. La tendance pour ces prochains jours va d'ailleurs se confirmer et les températures, quant à elles, continuent de se réchauffer. Pour les maximales demain dans le sud-est, prévoyez 33 degrés à Nîmes et à Perpignan. Autrement, prévoyez 30 à Lyon, 28 à Gap ou encore 24 à Marseille et à Nice.
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4: Vous êtes nombreux à circuler dans le sud-est à 20h02 sur la route des retours de week-end ce dimanche soir. La principale difficulté, c'est entre Cannes et Antibes sur l'A8 en direction de l'Italie. Ça fait suite à un accident qui est désormais terminé, qui s'était produit juste après le péage d'Antibes sur voie de gauche. Pendant plus d'une heure, vous n'êtes passé que sur les deux voies les plus à droite. Donc il faut le temps que ça se résorbe. D'ailleurs, vous êtes à l'arrêt bien avant le péage d'Antibes. Pensez à vous répartir sur toutes les voies. Notez que du coup, les temps de traversée des bouchons vont être estimable en fonction de la voie du péage que vous allez emprunter ou du moyen de paiement que vous allez utiliser. Mais au bas mot, c'est 25-30 minutes de perdu dans ce bouchon, en tout cas d'après les dernières estimations. Je reste sur la Côte d'Azur. Je vous rappelle également une voiture en cours de dépannage sur l'A8 en direction d'Aix-en-Provence, 2 km après Mandelieu, la sortie numéro 40. Je vous rappelle également des événements en cours au nord d'Aix-en-Provence sur l'A51 en partant vers Gap. D'abord, des obstacles signalés sur voie de gauche entre le péage de Mérargues et Cadarache, et un peu plus loin, toujours en remontant vers Gap et Sisteron, un accident sur la voie de gauche, 6 km après Fort-Calquier. C'est la sortie numéro 19. De légers coups de frein sont ressentis dans le secteur. Il faut passer le secteur en 5 minutes de plus d'après les dernières estimations. 1 km de ralentissement. Je vous rappelle aussi en Provence la présence d'une voiture en panne sur l'A50 en direction de Marseille. 4 km après Roquefort-l'Abbé-Doul, sortie 7, et la voiture serait arrêtée sur la voie la plus à gauche. On rappelle également un véhicule arrêté sur la voie d'accès à l'aire de service de la baie de la Ciotat en direction de Marseille toujours. Et enfin, sur l'A7 à Salon de Provence en direction de Lyon, des obstacles ont été repérés juste après Salon Nord, la sortie numéro 27. Je reste en Vallée du Rhône, je vous rappelle toujours un quart d'heure de bouchon entre le sud et le nord de Montélimar, les sorties 18 et 17 en remontant vers Lyon. En arrivant à Lyon, vous ne serez pas tout seul non plus, il reste encore du monde entre Ternay et Saint-Fons, direction Paris. Du monde aussi en passant par le tunnel sous Fourvière, mais ça va en s'améliorant. Et puis je vous rappelle que du côté de Valence, un accident est en cours dans la bretelle d'entrée Valence-Romans, l'entrée numéro 15 qui vous permet de rejoindre la 7 en direction de Marseille. Si vous nous écoutez plus près de l'Occitanie, notamment près de la frontière espagnole, les bouchons sont rentrés dans l'ordre et il reste encore du monde aussi près de Carcassonne sur la 61 en partant vers Toulouse.
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Et on a démarré l'heure avec Tina Turner ensemble sur Radio Vinci Autoroute. Il est 20h08, toujours des bouchons pour passer le péage d'Antibes en direction de Nice en raison d'un accident qui est désormais terminé. Des bouchons aussi du côté de la vallée du Rhône pour passer Montélimar et pas mal d'événements en cours ce dimanche soir. On en reparle après Taïmin Pala, Jenny ou encore Teddy Swims.

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1: L'infotrafic à 20h15, toujours bien chargé pour passer le péage d'Antibes en direction de Nice sur l'autoroute A8. Cela dit, les temps de parcours s'améliorent et diminuent petit à petit. Moins de 10 minutes désormais pour passer des encombrements avant et après le péage d'Antibes. Vous retrouverez du calme dans la région de Villeneuve-Loubet en direction de Nice. Notez aussi un accident en direction de Nice dans la bretelle d'entrée Sophia Antipolis numéro 44 et dans l'autre sens de circulation en direction d'Aix-en-Provence, une voiture en panne après Mandelieu, sortie 40, avec un dépanneur qui intervient sur la voie la plus à droite. Je pars aussi du côté de Toulon dans le Var avec un poids lourd en panne dans le tunnel en direction de Nice. Par conséquent, à l'entrée du tunnel, le trafic est régulé, ce qui veut dire que vous ne circulez que sur la voie la plus à gauche actuellement, mais ça n'occasionne pas de bouchons. Bouchons par contre au nord d'Aix-en-Provence sur l'A51 quand vous partez vers Gap, parce qu'il y a un accident qui s'est produit 6 km après Fort-Calquier sur la voie de gauche. Donc après la sortie 19, ça ralentit un peu sur 1 km, ça se traverse facilement. Avant l'accident, vous verrez aussi des obstacles perdus sur voie de gauche entre le péage de Mérargues et Cadarache, sortie 17, c'est au kilomètre 44. Et entre Aubagne et Toulon, sur l'A50 en direction de Marseille, une voiture est en panne sur la voie d'accès à l'aire de service de la baie de la Ciotat. Pour l'instant, c'est tout. Rien d'autre à ajouter, pas d'autres incidents de parcours. Mais quelques ralentissements toujours pour ceux qui remontent la vallée du Rhône. 10 minutes de plus pour passer le secteur de Montélimar sur l'A7 en direction de Lyon. Vous êtes ralenti dans les secteurs de Montélimar Sud, Montélimar Nord, donc entre les deux sorties. Ça coince un peu, c'est 10 minutes de plus. En arrivant sur Lyon, ça s'améliore petit à petit, mais il reste encore du monde entre Ternay et Saint-Fons, et pour passer aussi le tunnel sous Fourvière en direction de Paris. Plus près de l'Occitanie, par contre, les choses sont rentrées dans l'ordre à Perpignan et à Carcassonne.

Freddie Mercury et les Queen pour vous accompagner. La suite avec Vanessa Paradis, Gregory Porter ou encore un duo entre Zawi et Stéphane. À 20h30, un nouveau point trafic complet dans le sud-est avec encore des difficultés de circulation pour passer le péage d'Antibes, pour passer le secteur de Montélimar. Mais sinon ailleurs, ça va bien. Et dans le prochain quart d'heure, nous serons en compagnie de Flo de la Vega, notre invité de la semaine.

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1: Il est 20h30 et comme tous les quarts d'heure, il est l'heure de s'intéresser une nouvelle fois à l'état du trafic devant vous ce dimanche soir sur la route dans le sud-est avec actuellement encore des bouchons à traverser. Pour passer le péage d'Antibes en direction de Nice sur l'autoroute A8, c'est surtout après le péage désormais que ça freine. Vous perdez moins de 5 minutes jusqu'au niveau de Villeneuve-Loubet. On évoque également un accident dans la bretelle d'entrée Sofia Antipolis qui vous permet de rejoindre l'A8 en direction de l'Italie. Attention aussi à un autre accident en cours au nord d'Aix-en-Provence sur l'A51 direction Gap. On est 6 km après Fort-Calquier, la sortie numéro 19. La voiture est accidentée sur la voie de gauche, ce qui ne vous laisse que celle de droite pour avancer. Cela dit, ça n'occasionne plus de bouchons actuellement. Je vous retrouve également entre Toulon et Aubagne sur l'autoroute A50. Je vous rappelle une opération de dépannage en cours au niveau d'une voiture en panne en direction de Marseille, au niveau de l'aire de service de la baie de la Ciotat. C'est sur la voie d'accès, ça ne vous empêche pas de marquer la pause tout de même. Sinon, on se retrouve aussi plus près de Montpellier, avec des piétons repérés près de la 709 entre Montpellier Sud et Vendargues, sortie 30 et 28. Et attention aussi à des obstacles signalés au niveau du péage de Bayargues sur la 709 en direction de Nîmes. Près de Béziers, sur la 9, au niveau de l'embranchement avec la 75, d'autres piétons ont été repérés. Vous restez prudent dans chaque sens de circulation. Et du côté de la vallée du Rhône, retour au calme à Lyon et à Montélimar. Attention par contre à une voiture qui est en panne sur la 7 en direction de Lyon, entre Saint-Hermitage et Chana, les sorties 13 et 12. C'est au kilomètre 30 et du coup à l'arrière, ça occasionne un petit ralentissement qui se traverse en moins de 5 minutes pour l'instant.
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1: Ils formaient la moitié du duo Frérot de la Vega. Avec Jérémy Frérot, ils ont vendu des millions d'albums dans les années 2010. En plein succès, ils décident pourtant de tout arrêter, avant de revenir aujourd'hui avec un nouveau single et un album à venir cet été. Flo de la Vega sera notre invité dans Montée de Son, juste après Benjamin Biolay.

0: Belle soirée, belle fin de week-end avec nous sur Radio Vinci Autoroute. Ne manquez pas un nouveau point de trafic complet dans 10 minutes avec toujours des ralentissements entre Antibes et Villeneuve-Loubet en direction de Nice et des ralentissements aussi à l'arrière d'une voiture en panne entre Valence et Lyon.
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2: Il s'est fait connaître du grand public avec le duo Frérot de la Vega dans les années 2010, enchaînant les succès et les concerts devant des milliers de fans. Il est de retour avec de nouveaux

0: Vega.
1: Bonjour Flo de la Vega.
2: Bonjour.
1: Presque 10 années se sont écoulées depuis que vous avez décidé de mettre fin à l'aventure des frérots de la Vega, malgré plus d'un million d'albums vendus. Donc cette nouvelle chanson, Aimer les gens, elle sonne très autobiographique. En fait, vous vouliez donner de vos nouvelles en musique ?
2: Ouais, je crois que c'était un peu ça l'idée. Et c'est pour ça que j'ai voulu commencer mon retour avec cette chanson. Je voulais vraiment amorcer aussi un petit peu ce que j'ai pu traverser, ce que j'ai pu comprendre pendant toutes ces années. Et Aimer les gens, c'était un peu ce clin d'œil-là, ouais. Je dis un petit peu, je suis parti, je me suis un peu planté, j'ai envie de revenir. Je pense que voilà, il y a tout ce recul que j'ai pris pendant ces années qui transpire dans cette chanson. Vouloir aimer les gens, vouloir changer le monde, c'est quelque chose qui est très beau, qui m'a animé. Et je sais pas si on peut vraiment aimer totalement, universellement, inconditionnellement les gens si on n'a pas fait ce chemin-là. Je crois que tant qu'on n'a pas accepté notre part d'ombre, on va avoir du mal à accepter la part d'ombre des autres.
1: Donc un texte et un message donc assez à la fois fédérateur et introspectif.
2: Ouais.
1: Le tout dans une musique dans laquelle vous mélangez reggae, dub, chansons françaises. C'est ce métissage musical finalement qui vous a toujours séduit.
2: Ouais, le reggae a toujours fait partie, même chez les frérots, même si on n'était pas connus pour être un groupe reggae. Là, j'ai voulu aller un petit peu plus loin avec ce retour. Un peu plus de modernité, un peu plus d'affirmation aussi.
1: Un single, est-ce que ça laisse supposer qu'il y aura d'autres singles et peut-être même un mini-album ou un album à venir ?
2: Bah, on a bossé pour. Ça fait quand même du coup 2-3 ans que je maquette, qu'on a quasiment une vingtaine de chansons. Je voulais que ce soit celle-là la première chanson parce qu'elle raconte un truc. À la rentrée, on va revenir probablement avec la suite. Et puis, bah oui, un album... C'est un peu le chemin classique. Mais on a envie de le faire aussi d'une manière assez organique. Et si ça doit nous amener à être sur scène dans 1 an, 2 ans, ben, on suivra ce chemin. Mais j'ai pas envie de forcer les choses, j'ai envie de le faire vraiment tranquillement.
1: Merci beaucoup, Flo de la Vega, d'être venu nous rendre visite. On se quitte donc avec ce nouveau titre solaire, à la fois introspectif, on l'a dit, fédérateur, qui pourrait bien nous accompagner tout au long de l'été. Ça s'appelle
2: Aimer les gens.
3: J'avoue.

0: C'était Aimer les gens de Flo de la Vega. Le chanteur est l'invité de Monter le son toute cette semaine. Et vous retrouverez cet entretien en version longue sur notre site et notre application. On repart déjà en musique avec le groupe Phoenix. On se retrouve dans 5 minutes pour un nouveau point trafic complet. Avec de moins en moins d'infos pour le moment et de moins en moins de bouchons surtout.
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sur l'A8 en direction de Nice. Je vous rappelle en revanche un accident en direction de Nice dans la bretelle d'entrée Sophia Antipolis numéro 44 qui vous permet de rejoindre l'autoroute A8. Des équipes interviennent donc, mais ça ne vous empêche pas de passer, ça n'occasionne pas de bouchon. Un accident aussi quand vous allez vers Toulon par l'A57. Accident signalé 6 km après le péage de Pugéville, après la sortie 10, il n'y aurait pas de grosses gênes sur les voies de circulation. Je vous retrouve également du côté de Tarn-Hermitage entre Valence et Lyon, avec un bouchon occasionné par une voiture en panne sur l'A7 en direction de Lyon. C'est entre les sorties 13 et 12 de Tarn-Hermitage et de Chana. La voiture a été évacuée. Vous retrouvez désormais un trafic sur toutes les voies, mais c'est encore 5 minutes de bouchon pour passer de secteur. Et on termine par l'Occitanie, le secteur de Montpellier, avec des piétons repérés près de l'A709 entre Montpellier Sud et Vendargues, les sorties 28 et 30. On nous signale en fait une trottinette d'ailleurs qui circule sur la bande d'arrêt d'urgence. Sur l'A709 toujours en direction de Nîmes, attention à des obstacles au niveau du péage de Bayargues. Des obstacles repérés aussi plus près de Narbonne sur l'A61 quand vous partez vers Toulouse avant d'arriver à Lézignan. Et près de Béziers sur l'A9 au niveau de l'embranchement avec l'A75. Attention à des piétons repérés. Vigilance dans chaque sens de circulation.

Belle soirée et belle fin de week-end avec nous sur Radio Vinci Autoroute. Retour au calme, quel que soit le secteur que vous traversez en ce moment, en Occitanie, en Auvergne-Rhône-Alpes et en Provence-Alpes-Côte d'Azur. Plus de bouchons, mais des événements en cours, notamment des accidents près de Toulon, près d'Antibes. Et puis, nouvelle info tout de suite, si vous nous écoutez au sud de Lyon, on nous signale des chevreuils errants près des voies de l'A7 Nord, entre le péage de Vienne-Reventin et Vienne-Sud, sortie 11. Vigilance dans chaque sens de circulation. Et retour au trafic après les infos de 21h et d'ici là la musique de Joey Star, Nicoletta et Enya.

0: Arnaud Coflot et on en démarre une nouvelle avec les infos de la rédaction. Il est déjà 21h.
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2: Bonsoir à toutes et à tous. La signature de l'accord de paix entre les États-Unis et l'Iran devrait intervenir dans les toutes prochaines heures, selon Donald Trump, qui célèbre pour l'instant ses 80 ans en grande pompe à la Maison-Blanche. La ratification du texte a été retardée par les bombardements d'Israël sur le Liban ce matin, d'après le président américain, des tirs auxquels l'Iran promet ce soir de riposter. Malgré ces tensions qui restent donc vives au Moyen-Orient, l'espoir grandit de voir le Détroit d'Ormuz réouvrir très prochainement. Le porte-avions français Charles de Gaulle, qui devait retourner à Toulon pour une opération de maintenance, va finalement rester en Méditerranée orientale afin de sécuriser, s'il rouvre, le point de passage stratégique du Golfe Persique. La manifestation anti-G7 a tourné au chaos cet après-midi dans les rues de Genève. De petits groupes de manifestants, pour la plupart vêtus de noir et le visage masqué, ont lancé des bouteilles, des morceaux de ciment et des pétards en direction des forces de l'ordre qui ont répliqué par des grenades lacrymogènes. Tous les ponts qui permettent de relier les deux rives de la ville suisse sont actuellement fermés afin de protéger les boutiques de luxe et les banques. Un nouvel épisode de chaleur s'installe en France. Il a débuté ce week-end dans le sud du pays et devrait atteindre les régions du nord dans les prochains jours. Le thermomètre devrait dépasser les 30 degrés demain sur certaines régions de la moitié nord du pays et même jusqu'à 35 degrés dans le sud. Le pic de la canicule est attendu mardi ou mercredi. Et puis il y a beaucoup de sport dans l'actualité de ce dimanche soir et on commence par le foot.
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2: Avec l'Allemagne qui a largement repris les devants dans son match contre Curaçao, le petit pays des Antilles néerlandaises a tout de même réussi en première mi-temps à marquer le premier but de son histoire dans la compétition. Mais les Allemands ont tout de même repris le dessus, le coup de sifflet final vient d'être sifflé. Et les Allemands donc ont gagné 7-1. En Formule 1, rapidement, Lewis Hamilton a remporté cet après-midi sa première victoire avec Ferrari au Grand Prix de Barcelone et puis aux 24 heures du Mans. Et c'est Toyota qui a remporté le circuit de la Sarthe et qui met ainsi fin à 3 ans d'hégémonie de Ferrari.
0: Tatiana, on enchaîne avec la météo demain en France qui sera ensoleillée dans tout le pays avec en revanche toujours pas mal de vent attendu entre les Alpes, la vallée du Rhône et le golfe du Lion. La tendance pour ces prochains jours va d'ailleurs se confirmer et les températures quant à elles continueront de se réchauffer. Pour les maximales demain dans le sud-est, prévoyez 33 degrés à Nîmes et à Perpignan, autrement 30 à Lyon, 28 à Gap ou encore 24 à Marseille et à Nice.
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0: Les voyants sont au vert et c'est la bonne heure pour prendre la route dans le sud-est. Il est 21h03, bienvenue sur Radio Vinci Autoroute. Un point de trafic tous les quarts d'heure pour surveiller pour votre sécurité les régions Occitanie, Auvergne-Rhône-Alpes et Provence-Alpes-Côte d'Azur. On s'arrête en Provence-Alpes-Côte d'Azur, essentiellement avec des obstacles signalés sur l'A54 en direction de Salon de Provence. 2 km après Saint-Martin-de-Croix, Miramas, la sortie numéro 12. Accident aussi pour ceux qui roulent en direction de Toulon depuis l'A57. Accident en cours, 6 km après le péage de Pugéville. Vous ne circulez que sur la voie la plus à gauche. Et sinon, sur la Côte d'Azur, plus près d'Antibes, autre accident dans la bretelle d'entrée Sophia Antipolis numéro 44 qui vous permet de rejoindre la Vite en direction de l'Italie.
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La route avec les 21 Pilots. Belle soirée avec nous, belle fin de week-end. Ça roule bien devant vous, mais attention à de la fumée signalée près de la Bite entre Nice Centre et Nice Nord en direction d'Aix-en-Provence. Vigilance dans chaque sens de circulation. Et on refait le point après Snap et Christophe Maé.

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1: 21h15, retour à vos conditions de circulation comme tous les quarts d'heure sur cette antenne avec en ce moment un accident toujours en cours dans le Var sur la 57 en direction de Toulon. Accident 6 km après Pugéville, la sortie numéro 10. Vous ne circulez que sur la voie la plus à gauche avec beaucoup d'équipes qui interviennent sur celle de droite. Vous anticipez. Je reste dans le Var mais je me décale sur la 8 cette fois-ci avec une voiture en cours de dépannage en direction de l'Italie entre le péage de Fréjus, Capitou et les Adrets. Vous ne circulez que sur les voies les plus à gauche. Attention aussi sur la Côte d'Azur, on nous signale de la fumée et un potentiel départ de feu près des voies de la Bite entre Nice-Est et Nice-Centre. Vigilance dans chaque sens de circulation entre les sorties 55 et 54. Je vous rappelle aussi des obstacles repérés en Camargue sur la 54 en direction de Salon de Provence. 2 km après Saint-Martin-de-Cros-Miramas, sortie 12. Obstacles repérés aussi près de Narbonne sur la 61 direction Toulouse entre l'embranchement A9 à 61 et Lézignan. Et puis, sachez qu'en ce moment, si vous nous écoutez entre Gap et Aix-en-Provence, sur la 51, les sorties Fort-Calquier numéro 19 sont déconseillées dans les deux sens de circulation en raison de bouchons en ce moment sur le réseau secondaire.

La route avec MGMT. On poursuit avec Mentissa et Diana Ross. Le retour au trafic à 21h30 avec pour l'instant un accident toujours en cours dans le Var à Pugéville, direction Toulon sur la 57. Un départ de feu signalé près de Nice, des obstacles repérés en Camargue à Saint-Martin-de-Crosse sur la 54 et une sortie déconseillée difficile en raison de bouchons sur la 51. Les sorties 19 Fort Calquier sont déconseillées dans les deux sens de circulation. On refait le point donc à 21h30 et dans le prochain quart d'heure, ne manquez pas non plus notre rendez-vous ciné-série Play-Replay avec des conseils pour ceux qui ne savent pas écouter ou quoi regarder plutôt en ce moment.

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1: Et l'infotrafic à 21h30 ou un petit peu moins de 21h30 avec un peu d'avance va essentiellement s'intéresser à la région Provence-Alpes-Côte d'Azur puisque partout ailleurs, en Occitanie et en Auvergne-Rhône-Alpes, ça roule bien, il n'y a pas d'incident non plus. Notez tout de même un accident en ce moment pour aller vers Toulon sur la 57, 6 km après le péage de Pugéville, circulation qui ne s'effectue toujours que sur la voie la plus à gauche. Je vous rappelle aussi à Toulon un véhicule en panne dans la sortie Toulon-Ouest numéro 15A sur la 50 en direction de Marseille. Si vous nous écoutez plus près de la Côte d'Azur, entre Nice Nord et Nice Est, attention à un incendie qui est signalé près des voies de l'Habite, à un départ de feu, de la fumée dans le secteur. Ça reste à confirmer, les équipes se rendent sur place. Et puis on rappelle aussi qu'au nord d'Aix-en-Provence, sur la 51, les sorties Fort-Calquier numéro 19 sont difficiles en raison de bouchons sur le réseau secondaire. Donc les accès et sorties sont déconseillés dans les deux sens. Ce sont les échangeurs numéro 19.
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1: Et dans un instant, votre rendez-vous Pléripley avec un coup de projecteur cette semaine sur House of the Dragon, la série événement du début de l'été. L'univers de Game of Thrones fait son retour avec une saison 3 très attendue des fans. Et on en parle juste après Calogero.

0: Un petit détour par Tiananmen avec Calogero. Il est 21h34, pas de changement depuis le dernier point trafic, ça se passe bien devant vous. Notez tout de même un accident toujours en cours pour aller vers Toulon sur la 57. Après le péage de Pugéville, vous ne circulez que sur la voie la plus à droite. Et tout de suite, comme prévu, voici Play Replay avec un coup de projecteur sur la nouvelle saison de House of the Dragons.
1: House of the Dragon raconte l'histoire de la maison Targaryen, une grande famille qui règne sur le royaume de Westeros et dont les rivalités internes vont peu à peu fragiliser le pouvoir.
2: Rhaenyra approche. Tu n'es plus en sécurité ici.
3: Tu détiens désormais un pouvoir qu'aucun homme n'a jamais possédé. Tu seras souveraine d'un empire imprenable, Rhaenyra. Et nos enfants y régneront pour les siècles des siècles.
1: Dans cette saison 3, les tensions atteignent un nouveau seuil. La guerre de succession, connue sous le nom de Danse des Dragons, s'intensifie. Les alliances se font et se défont, les choix se durcissent et chaque décision entraîne des conséquences durables.
4: Il ne tient qu'à vous de décider ce que vous voulez tirer de cette guerre.
5: Leur défaite est inévitable. Nous reprendrons la ville sans verser plus de sang.
1: Cette nouvelle saison adapte toujours le roman Feu et Sang de George R. R. Martin et met en scène l'un des affrontements les plus sanglants de l'histoire de Westeros, opposant les Targaryens à la Triarchie, alliance des cités libres.
6: Les Targaryens sont une lignée sauvage.
7: Nous agissons dans un dessein sacré pour rétablir le roi légitime.
8: N'avez-vous pas aussi trahi votre reine? Faites venir Aegon, l'usurpateur, devant moi.
1: Préquel de Game of Thrones, House of the Dragon saison 3, c'est à découvrir dès le 22 juin sur HBO Max.
0: Et retrouvez d'autres idées ciné-séries sur notre site ou sur notre application. Quant à nous, on se retrouve pour un nouveau point trafic après Naïka et Beverly Craven.
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1: Et on a pris un petit peu d'avance puisqu'il n'est pas tout à fait 21h45, mais il est quand même l'heure de s'intéresser une nouvelle fois à l'état du trafic ce soir devant vous dans le grand quart sud-est du pays. Pas de bouchons, mais deux incidents en cours, notamment un accident sur la 57 en direction de Toulon. Vous êtes concerné 6 km après le péage de Pugéville et vous ne circulez à ce niveau que sur la voie la plus à gauche. Attention aux équipes qui interviennent. Pensez, on compte sur vous à observer le corridor de sécurité. D'autre part, à Nice, sur l'Abite, attention dans les deux sens à un dégagement de fumée potentiel entre Nice Centre et Nice Nord. Les équipes sont sur place pour intervenir. Et enfin, on termine au nord d'Aix-en-Provence par vous rappeler qu'actuellement, il y a les sorties pour Fort-Calquier numéro 19 qui sont interdites et qui sont fermées dans les deux sens de circulation. On vous conseille par conséquent de passer soit par Manosque sortie 18, ou alors par Perbis, la sortie numéro 20, en fonction de votre sens et de votre direction. Ensuite, vous passerez par le réseau secondaire et on continue de vous tenir informés.

La route avec les Black Eyed Peas et un retour tout de suite sur la Côte d'Azur avec deux nouvelles infos sur l'Habit. D'abord en direction d'Aix-en-Provence, on nous signale une voiture en panne au niveau du péage d'Antibes. Et dans l'autre sens, en direction de l'Italie, l'incendie n'est plus, en tout cas l'événement n'est plus d'actualité. Par contre, attention à une voiture en panne entre Nice-Saint-Isidore et Nice-Nord et vous... pouvez éventuellement être gêné par ce véhicule qui pourrait donc se trouver sur l'une des voies de circulation. On attend l'arrivée des équipes d'intervention sur place et on vous tient au courant dans un prochain point complet. Après 22h et les infos de la rédaction, et d'ici là la musique, Lenny Kravitz, Stéphane Escher ou encore un duo entre DC's et Théodora.

0: Belle soirée avec nous sur A2 Vinci Autoroute. On termine avec Lenny Kravitz. On se retrouve juste après les infos de la rédaction. On refait un point sur le trafic et sur la météo. Il est déjà 22h. Belle route.
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2: Bonsoir à toutes et à tous. Un second épisode de chaleur a commencé à s'abattre sur l'Hexagone ce week-end et il va continuer de s'étendre la semaine prochaine. Le thermomètre devrait dépasser les 30 degrés demain dans la moitié nord du pays, 35 dans le sud. Et à partir de mercredi, les températures seront plus élevées que celles enregistrées en mai, y compris la nuit, bien au-delà des normales de saison. On parle météo en détail à la fin de ce flash. Et ces fortes chaleurs, elles risquent de faire perler encore plus de gouttes de sueur sur le front des candidats au baccalauréat. Les épreuves du bac général débutent demain avec la philosophie. Pour les prochaines années, le ministre de l'Éducation nationale, Édouard Geoffroy, ne souhaite plus que les épreuves se tiennent l'après-midi. Les médicaments anti-obésité Wegovy et Mounjaro seront pris en charge à 65% à partir de demain par la Sécurité sociale en France. Ces traitements à effet coupe-faim sont devenus de véritables phénomènes mondiaux car ils permettent aux personnes en surpoids morbide de perdre des dizaines de kilos en quelques semaines, avec pour conséquence une diminution du risque cardiovasculaire et rénal. Mais jusqu'à maintenant, il fallait débourser entre 250 et 400 euros par mois pour y avoir accès. À la page des sports.
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2: La quatrième journée du mondial de foot, marquée pour l'instant par une écrasante victoire de l'Allemagne sur l'équipe de Curaçao, 7-1. Le petit pays des Antilles néerlandaises a tout de même réussi en première mi-temps à marquer le premier but de son histoire dans la compétition. Le Japon, lui, vient de faire son entrée sur le terrain face aux Pays-Bas. Le coup d'envoi vient tout juste d'être donné il y a une minute et à 1h du matin, l'Équateur se mesure à la Côte d'Ivoire. À 4h, la Suède rencontre la Tunisie. En cyclisme, le Mexicain Isaac Del Toro a fait coup double sur le Tour Auvergne-Rhône-Alpes en s'offrant cet après-midi à la fois la victoire de l'étape reine et la victoire finale de la course. Le Français Paul Sexas, qui avait lourdement chuté hier, a lui dû abandonner après une trentaine de kilomètres. Il a désormais 3 semaines pour récupérer avant le départ du Tour de France, où sa présence est très attendue.
0: Tatiana, on enchaîne avec la météo demain en France qui sera ensoleillée dans tout le pays avec en revanche toujours pas mal de vent attendu entre les Alpes, la vallée du Rhône et le golfe du Lion. La tendance pour ces prochains jours va d'ailleurs se confirmer et les températures quant à elles continuent de se réchauffer. Pour les maximales demain dans le sud-est, prévoyez 33 degrés à Nîmes et à Perpignan. Autrement, prévoyez 30 à Lyon, 28 à Gap ou encore 24 à Marseille et à Nice.
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0: L'infotrafic à 22h03 va se résumer plutôt facilement parce que ça roule bien et que c'est la bonne heure pour prendre la route. Simplement deux événements à vous rappeler. D'abord, si vous nous écoutez en ce moment, entre Narbonne et Carcassonne sur la 61 en direction de Toulouse, une voiture circule à faible allure en difficulté, véhicule lent signalé entre Lézignan et Carcassonne Est, sortie 25 et 24. Anticipez vos dépassements sur la voie de gauche, seule voie disponible pour dépasser. On évoque aussi au nord d'Aix-en-Provence la fermeture des sortie Fort Calquier, numéro 19 sur la 51. C'est fermé dans les deux sens de circulation, avec du coup un conseil de passer soit par Manosque, soit par Perruis, échangeur 18 ou 20. Et une dernière info, entre Aubagne et Aix-en-Provence, sur la 52. Nouvelle info, direction Aix, on nous signale une voiture en panne, 2 km après la Destrousse, sortie 33.1.
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0: Belle soirée avec nous et avec Bruno Mars. On termine le week-end ensemble sur le 107.7 avec, comme tous les quarts d'heure, un aperçu dans le détail de vos conditions de circulation. Pour l'instant, aucun bouchon, ça roule bien, quel que soit le secteur où vous m'entendez. Quelques événements, mais pas d'incidents majeurs. Et de toute façon, on reprend le pouls du trafic après Gaëtan Roussel et Sienna Spiro.
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1: Il est quasiment 22h15 et comme tous les quarts d'heure, on se retrouve ensemble dans le Sud-Est pour parler de vos conditions de circulation. Actuellement, on rappelle une voiture en panne entre Aubagne et Aix-en-Provence, direction Aix sur l'A52. C'est 2 km après la Destrousse, la sortie 33.1. Voiture immobilisée sur la voie la plus à droite. Nouvelle info aussi, près de Nîmes sur l'A9 en direction de Lyon. Attention à des obstacles repérés entre Aigues-Mortes et Nîmes-Ouest, sortie 26 et 25. Puis je vous rappelle qu'entre Aix-en-Provence et Gap sur la 51. Les sorties Fort-Calquier numéro 19 sont fermées dans les deux sens de circulation. On vous conseille par conséquent de sortir soit à Manosque, soit à Pervy.

La soirée avec Vanessa Carlton. On continue avec Joey Douette-Filé, des Dire Straits ou encore Elliott. Ils nous conduisent jusqu'à 22h30 et au prochain plan trafic complet. Pour l'instant, pas de changement, pas d'événement majeur. Tout se passe même très bien devant vous dans le grand quart sud-est du pays. Et dans le prochain quart d'heure, nous prendrons la direction de la librairie pour notre rendez-vous marque-page et notre invité de la semaine, l'écrivain Pablo Cueco.

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1: À quasiment 22h30, un nouvel état des lieux du trafic cette nuit devant vous dans le sud-est. Absolument rien à vous signaler, pas d'incident, pas de bouchon, ça roule bien. C'est valable en Occitanie, en Auvergne-Rhône-Alpes et en Provence-Alpes-Côte d'Azur. Une info qui peut vous intéresser par contre si vous nous écoutez entre Lyon et Clermont-Ferrand. Attention à des chevreuils errants près de l'A89 repérés entre Noirétable et Saint-Germain-Laval, les sorties numéro 31 et numéro 32. Et au nord d'Aix-en-Provence, on rappelle que sur l'A51, les sorties 19 Fort-Calquier sont fermées dans les deux sens de circulation. On vous conseille de passer soit par Manosque, soit par Pervy.
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1: Et à suivre dans un instant, notre rendez-vous marque-page consacré aux livres et à la littérature. Une fois n'est pas coutume, nous allons vous parler d'une toute nouvelle revue consacrée à la littérature et au plaisir du verbe. Elle s'appelle Ouf et c'est le numéro 2 qui est actuellement disponible en librairie. On en parle après David Hallyday.

0: un peu de hauteur avec David Hallyday, le titre High. Et on prend de la hauteur aussi, direction l'Auvergne tout de suite, entre Lyon et Clermont-Ferrand, des chevreuils aperçus près de la 89. Restez prudents dans chaque sens au cas où les animaux traverseraient les voies. Ils ont été repérés entre Noir-Étable, sortie 31, et Saint-Germain-Laval, sortie 32. Et on en reparle dans le prochain point d'ici 10 minutes. Tout de suite, notre rendez-vous marque-page qui s'intéresse aujourd'hui à une nouvelle revue littéraire qui s'appelle Ouf et son créateur est à notre micro.
1: Bonjour Pablo Cueco.
2: Bonjour.
1: À la toute fin de ce magazine Ouf, le concept est expliqué. Ouf est un acronyme pour ouvroir ultime de fiction. On l'aura compris, c'est très atypique et c'est surtout ambitieux, surtout quand on sait que ni la presse ni les ventes de fiction sont à leur meilleur en ce moment. Se lancer dans une entreprise pareille, ça pourrait quasiment friser l'inconscience, non ?
2: Tout à fait. Pas de malentendu là-dessus. C'est pas du tout un projet commercial, sinon on serait vraiment très très mal parti. C'est pas tout à fait adapté au circuit, mais on espère que le circuit va s'adapter.
1: Oui, parce que ça mérite le détour. Il y a tout dans ce magazine, des fictions, des poèmes, des photos, des illustrations, des charades, des mots croisés, des propositions de fiction radiophonique et plein d'autres choses encore, autour d'un thème unique. Dans le numéro 2, c'est l'éloge de la faute. On sent un plaisir du verbe, de l'absurde. Moi, je me suis dit qu'un tel magazine, il aurait beaucoup plu aux surréalistes.
2: Oui, c'est tout à fait dans ce que j'appelle LSD, lettriste, surréaliste, dadaïste, mais aussi le mouvement Oulipo, puisque ouvroir ultime de fiction, c'est un petit clin d'œil à Oulipo, ouvroir de littérature potentielle. On peut penser aussi au Papou dans la tête, à l'Os à moelle, un peu avant, enfin voilà.
1: La revue s'ouvre sur un texte qui est un discours inaugural du Centre National de la Faute d'Orthographe et du Lapsus. Il est génial ce texte. Et c'est vrai qu'on célèbre pas assez la faute d'orthographe, par exemple.
2: Oh ben, je peux vous présenter mes petits neveux, ils sont parfaits.
1: Je connais quelques exemples aussi.
2: C'est un texte de mon père, Henri Cueco, et le thème de ce volume vient un peu de ce texte-là.
1: Les sœurs Tatin aussi reviennent au moins à deux reprises dans des textes différents. C'est l'exemple ultime de la faute qu'il faut célébrer, ça, les sœurs Tatin.
2: Oui, c'est un cuisinier du quartier qui nous a proposé un texte justement en rapport aux sœurs Tatin sur la crème renversée. Et l'autre, c'est encore mon père qui a écrit lui un texte sur la relation entre le retournement de la tarte Tatin, donc cette erreur fameuse, et la naissance supposée de l'art abstrait par Kandinsky, qui, paraît-il, la légende, dit qu'il aurait retourné la toile à l'envers, une toile figurative d'un paysage, et que de là serait née l'abstraction.
1: Pablo Cueco, vous êtes le créateur de la revue Ouf, dont le numéro 2 vient de sortir sur le thème de l'éloge de la faute, et je vais inviter nos auditeurs à ne pas commettre la faute de goût, de passer à côté de cette publication rare. Merci beaucoup.
2: Merci.
0: Et retrouvez d'autres idées de lecture sur notre site et sur notre application. Je vous retrouve en ce qui me concerne du côté de Carcassonne avec une nouvelle information sur l'A61 en direction de Toulouse. On nous signale un véhicule en panne dans la sortie Carcassonne Ouest numéro 23. Et on refait un point complet après Taïk et Anotre.
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1: À 22h45, un nouvel état des lieux du trafic devant vous ce dimanche soir. Ça roule bien en ce moment, pas de bouchon particulier, mais un accident en ce moment près de Narbonne sur l'A9 en direction d'Orange-Nîmes-Lyon. C'est au niveau de Sigean, l'échangeur 39. Une voiture un poids lourd accidentée sur la voie de droite. Les équipes arrivent sur place et pour l'instant le secteur n'est pas encore sécurisé. Vous vous décalez bien sur les voies les plus à gauche. Je reste en Occitanie mais sur l'A61 cette fois-ci. Quand vous partez vers Toulouse, attention à un obstacle repéré 2 km après Castelnaudary, la sortie numéro 21. Et attention aussi, entre Lyon et Clermont-Ferrand sur l'A89, à la présence d'un chevreuil errant repéré entre les sorties 31 et 32 pour Noirétable et pour Saint-Germain-Laval. Je termine entre Aix-en-Provence et Gap sur l'A51. Et je vous rappelle que les sorties Fort-Calquier 19 sont fermées dans les deux sens. Il faut sortir à Manosque ou à Pervis. À Manosque ou à Pervis.

Belle soirée avec nous et avec Jungle sur Radio Vinci Autoroute. On rappelle un accident à Sigean sur l'A9 en direction de Lyon. Vous êtes concerné entre Perpignan et Narbonne. Vous ne circulez que sur les voies les plus à gauche et pour l'instant c'est l'un des seuls événements en cours. On refait le point après 23h et les infos de la rédaction. Et d'ici là on voyage en musique avec Maïva, Jimmy Cliff, Kali et tout de suite voici Justice.

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0: Belle soirée, bon voyage et belle fin de week-end avec nous sur le 107.7. On se retrouve juste après les infos de la rédaction. Il est 23h.
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2: Bonsoir à toutes et à tous. Le sommet du G7 s'ouvre demain soir à Évian, en Haute-Savoie. Pour expliquer les enjeux de ce sommet et présenter son action à l'international, Emmanuel Macron donnera une interview à TF1 à 13h. Il s'entretiendra ensuite à 17h avec Donald Trump avant le coup d'envoi officiel du meeting des 7 plus grandes puissances industrialisées. À 19h. Pour l'instant, le président américain est toujours chez lui aux États-Unis à la Maison Blanche où il célèbre ses 80 ans et il espère obtenir comme cadeau d'anniversaire la signature de l'accord de paix trouvé avec l'Iran. Mais Téhéran estime plutôt que le texte sera ratifié dans les prochains jours, notamment en raison des nouvelles frappes menées ce matin par Israël contre le Liban. Au Brésil, une collision entre deux hélicoptères a fait au moins 6 morts à Rio de Janeiro. Aucun des passagers n'a survécu. Le chanteur américain Oliver Tree se trouvait à bord d'un des deux appareils. Le calme est revenu à Genève après de violents affrontements en fin de journée en marge de la manifestation anti-G7. 20 000 personnes étaient venues défiler pour protester contre le sommet d'Évian et pour la convergence des luttes anticapitalistes, écologistes et féministes. Mais près de 600 Black Blocs se sont mêlés à la marche, jetant des morceaux de ciment et des pétards sur les forces de l'ordre et sur plusieurs bâtiments de la ville suisse. Il y avait pas mal de sport au programme ce week-end, du rugby déjà avec le match de barrage entre Perpignan et Provence Rugby. Et sans surprise, ce sont les Catalans qui se sont imposés 47 à 24 et qui se maintiennent ainsi dans le top 14. Et puis il y a quelques minutes, le Stade français a très largement vaincu La Rochelle 45 à 5 et se qualifie ainsi pour les demi-finales.
0: Merci beaucoup Tatiana. On enchaîne avec la météo demain en France qui sera ensoleillée dans tout le pays avec en revanche toujours pas mal de vent attendu entre les Alpes, la vallée du Rhône et le golfe du Lion. La tendance pour ces prochains jours va d'ailleurs se confirmer et les températures quant à elles continueront de se réchauffer. Pour les maximales, demain dans le sud-est prévoyez 33 degrés à Nîmes et à Perpignan, 30 à Lyon, 28 à Gap ou encore 24 à Marseille et à Nice.
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0: Vous roulez bien ce dimanche soir à 23h02. Vous écoutez Radio Vinci Autoroute en Occitanie, en Auvergne-Rhône-Alpes et en Provence-Alpes-Côte d'Azur. Pas d'événement majeur, pas de bouchon non plus, mais un accident à vous rappeler. Vous êtes concerné près de Narbonne quand vous remontez la 9 en direction de Lyon. Accident au niveau de Sigean, l'échangeur numéro 39. Vous ne circulez d'ailleurs que sur les deux voies les plus à gauche. Et attention aux équipes en intervention. Observez le corridor de sécurité. Si depuis Narbonne, vous partez vers Toulouse en empruntant la 61, attention à des obstacles repérés 2 km après la sortie 21 Castelnaudary. Obstacles repérés sur la voie la plus à droite. Et puis, on termine entre Gap et Aix-en-Provence par la 51. Actuellement, vous ne pouvez pas sortir à Fort-Calquier. Les sorties 19 sont fermées dans les deux sens de circulation. Et par conséquent, on vous conseille de sortir soit à Manosque, échangeur 18, ou alors à Pervy, échangeur 20.
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Un joli duo en douceur entre Paul McCartney et Michael Jackson. On repart avec Coria, Kenji Girac et Trinix. Le retour au trafic à 23h15. Dans le prochain quart d'heure, ne manquez pas notre rendez-vous sur la route avec un animateur qui s'est invité pendant 30 ans dans nos salons. Thierry Beccaro est notre invité de la semaine. Et côté trafic, pas de changement pour l'instant. Toujours un accident près de Narbonne et de bonnes conditions de circulation.

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1: À 23h15, retour à vos conditions de circulation. En ce moment, perturbé par un accident qui est en cours entre Perpignan et Narbonne sur l'A9, direction Nîmes et Lyon. Vous êtes concerné à hauteur de Sigean, l'échangeur 39. Vous ne circulez que sur la voie la plus à gauche avec de gros coups de frein qui sont à donner dans le secteur quand vous arrivez sur place. Attention aux équipes qui interviennent. À part ça, on vous rappelle aussi qu'au nord d'Aix-en-Provence, sur l'autoroute A51, les sorties Fort-Calquier numéro 19 sont fermées dans les deux sens de circulation. Il faut passer par Perruy ou par Manosque, mais sinon, à part ça, c'est tout. Rien d'autre à signaler pour l'instant. Et dans un instant, nous retrouverons un animateur qui s'est invité pendant 30 ans dans nos salons. Figure emblématique de la télévision, mais aussi comédien. Thierry Beccaro viendra nous raconter comment le théâtre et l'amour du public l'ont aidé à se reconstruire après une enfance difficile. Rendez-vous dans Sur la route avec, après Scatman John. Scatman John.

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2: Notre invité s'est invité tous les soirs dans notre salon pendant 30 ans, puisqu'il a été l'un des animateurs vedettes de la télé ces dernières décennies. Et aujourd'hui, c'est surtout vers le théâtre que vous vous tournez. Bonjour Thierry Beccaro.
3: Bonjour Christelle.
2: Vous reprenez la route dès cet automne avec la pièce Le goût du bonheur, mais au printemps, c'est avec une autre pièce, Je suis né à 17 ans, tirée du livre du même titre que vous aviez sorti en 2018, que vous jouiez au théâtre. Vous y racontiez votre enfance et votre adolescence entre un père violent et une mère qui ne vous protégez pas vraiment. Est-ce que la transposition de votre histoire sur scène était une autre façon finalement de vous livrer ?
3: Alors c'était une autre façon de procéder et c'était aussi le bonheur absolu de réaliser un triptyque. Le livre qui a été adapté par France Télévisions et puis je réalise le triptyque en jouant Je suis né à 17 ans, mis en scène par Anouch Sedbon. Jamais j'aurais pu imaginer, quand le livre est sorti, que ça libère autant la parole et que ça ouvre autant de portes.
2: Vous aviez, dès le début de votre vie professionnelle, choisi de tourner le dos à la colère et à l'aigreur et de donner de l'écoute, du sourire et du bonheur aux gens. Et pour vous, c'est beaucoup passé par la télévision, donc.
3: Le chemin est passé par quelques scènes de théâtre où j'apprenais à jouer la comédie. Ça va me sauver, vraiment. Et puis après, la radio, la télévision, on est là pour apporter du plaisir aux gens, les divertir, les informer, les émouvoir parfois. Et j'aimais bien le faire. Moi, ce qui m'importait, c'était vraiment d'arriver jusqu'à vous.
2: Et en passant, donc, on a dit par Motus, évidemment, ce jeu emblématique, mais aussi, vous avez présenté Matin Bonheur, vous avez présenté plein d'émissions.
3: Ah, Télématin, 40 degrés à l'ombre, 35 ans.
2: À la rentrée, vous repartirez en tournée avec la pièce Le goût du bonheur, avec vos complices Tonia Kinsinger et Sylvain Bocara. Une autre façon, encore, de donner toujours du bonheur aux gens, qui est votre leitmotiv.
3: C'est une jolie comédie sentimentale, comme je n'en avais pas encore joué. Je suis très heureux de repartir avec mes camarades.
2: Et puis il y a aussi des lectures que vous allez proposer au public lors de ce festival auquel vous allez participer en Corrèze cet été autour de la mi-août.
3: Et oui, je serai à Concèze. C'est Mathias Vincent qui est l'initiateur de ce festival. Et chaque année, il y a des invités qui viennent faire des lectures accompagnés par un pianiste, un musicien. Et je vais lire quelques-uns des auteurs qui m'accompagnent régulièrement. Rilke, Christian Bobin, Alexandre Vialat. Et puis peut-être deux ou trois textes que j'écris, car il m'arrive de continuer à écrire.
2: Restez avec nous Thierry, on parlera voiture dans quelques minutes, juste après une pause trafic et musique.
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1: À bientôt 23h30, un nouvel état des lieux du trafic ce dimanche soir dans le quart sud-est du pays. Je surveille toujours pour vous l'Occitanie, l'Auvergne-Rhône-Alpes et la Provence-Alpes-Côte d'Azur. Direction tout de suite l'autoroute A9, l'axe Orange-Perpignan, avec un accident en direction d'Orange et de Lyon. Au niveau de Sigean, l'échangeur 39, vous ne circulez que sur la voie la plus à gauche. Des équipes interviennent sur celle de droite pour pouvoir intervenir au niveau de deux véhicules accidentés, dont une voiture et un poids lourd. À Aix-en-Provence, sur l'Abite, direction Lyon-Barcelone, attention à des obstacles repérés au niveau du péage d'Aix-la-Barque. Et entre Aix-en-Provence et Gap, sur l'A51, on rappelle que les sorties Fort-Calquier numéro 19 sont fermées dans les deux sens de circulation. Vous passez soit par Manosque, soit par Perruy. Et il est temps de retrouver celui qui fait un bout de route avec nous aujourd'hui et tout au long de la semaine, le comédien et ancien animateur Thierry Beccaro.
2: Thierry Beccaro, que ce soit pour la télé ou pour le théâtre, vous avez sillonné l'Hexagone dans tous les sens. Vous aimez ça, les voitures ?
3: Vous savez, la voiture, pour moi, c'est pas anodin. Mon père vendait des voitures.
2: Oui, ce père-ci, Dr. Jekyll et Mr. Hyde.
3: Oui, ce père vendait des Volvo. Mon père était un excellent vendeur. Hein. Il vous aurait vendu du sable dans le désert, hein. Vraiment.
2: Et vous avez des souvenirs justement de départs en vacances quand vous étiez petit avec ses parents un petit peu atypiques ?
3: On allait en Italie. Et mon père, c'était aussi un mec formidable. Hein. Sauf quand il tombait évidemment dans ses travers, dans l'alcool. Mais quand on partait en vacances, en général, c'était la trêve. C'était
2: des moments.
3: Et à l'époque, il avait une 4 chevaux. On parle beaucoup de la 2 chevaux, mais la 4 chevaux. Et ben mon père, comme on allait partir en voiture, on allait faire 1000 et quelques kilomètres, tapissait l'arrière de la voiture avec de la mousse derrière
2: pour que ma soeur et moi,
3: pour qu'on puisse être à l'aise et qu'on puisse dormir avant d'arriver à Catolica, à côté de Rimini. C'est très touchant. Et puis, il y a un moment très particulier, les agriculteurs sont en colère et je vais jouer à Mirande. On va pour prendre l'autoroute, dès qu'on est arrêté, on dit non, faites demi-tour, etc. Bon. Et je ne sais pas ce qui me prend, je me dis, je vais y aller. Donc, vous avez les agriculteurs, la gendarmerie, les pneus, la fumée et tout, il fait gris, tout ça. Et j'arrive comme ça, et il y a les gendarmes qui me regardent, les agriculteurs qui me regardent. Je dis, écoutez, je joue ce soir à Mirande, c'est à 40 km, est-ce qu'il n'y a pas moyen quand même? Alors là, les deux gendarmes me disent, alors attendez, on va demander au chef, donc ils vont dans la voiture, comme ça. L'agriculteur me dit, moi s'ils ne sont pas d'accord, je vous libère la route. Les deux gendarmes ressortent. Bon, bah c'est OK. L'agriculteur, Jean-Michel, dégage le tracteur. Dégage le tracteur. Incroyable, je vous assure.
2: Et vous avez pu passer et être sur scène le soir même à Mirande.
3: Alors voilà, donc certaines personnes vont dire oui, c'est parce que oui. Oui, c'est peut-être aussi parce que j'étais sympa et que j'ai pas fait de forcing. C'est-à-dire que le travail que j'ai pu faire sur Motus, où j'ai certainement accueilli et des gendarmes, des agriculteurs, des routiers. J'avais leur amitié, leur sourire, leur complicité. Et ça, c'est magnifique.
2: Ça vous a été utile, en tout cas. Sur scène, donc, ce sera cet été en Corrèze pour ce festival où vous lirez vos auteurs préférés. Ensuite, Le goût du bonheur. Et puis, vous tournerez aussi, sans doute, avec l'adaptation sur scène de votre livre « Je suis né à 17 ans » courant 2027. Merci Thierry pour ces quelques kilomètres à nos côtés. Et puis, à bientôt.
3: Mais merci beaucoup. Et puis, soyez prudents.
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1: Un tout petit peu moins de 23h45, on prend tout de suite la direction de Narbonne et de l'autoroute A9 avec un accident au sud de Narbonne en direction de Lyon. Vous êtes concerné à hauteur de Sigean-l'Échangeur 39. Des équipes interviennent sur les deux voies les plus à droite. Restez bien prudents, c'est au kilomètre 208. On rappelle aussi dans l'autre sens en direction de l'Espagne, un poids lourd en panne après Narbonne Sud, sortie 38, arrêté sur la voie la plus à droite. Et puis sinon, autour d'Aix-en-Provence, des obstacles signalés sur l'A8 en direction de Lyon et de Barcelone, au niveau du péage d'Aix-la-Barque. Et entre Aix-en-Provence et Gap, sur l'A51, les sorties Fort Calquier numéro 19 sont fermées dans les deux sens. Il faut sortir soit à Perruy, échangeur 20, soit à Manosque, échangeur 18.

Belle soirée avec nous sur Radio Vinci Autoroute, il est 23h48, on se retrouve après minuit et les infos de la rédaction pour refaire le point sur le trafic et sur la météo. Pour l'instant, toujours un accident en cours au sud de Narbonne à Sigean sur l'A9 en direction de Lyon. Vous ne circulez que sur les deux voies les plus à gauche désormais, la voie du milieu a été rendue à votre passage. On évoquera aussi des obstacles près d'Aix-en-Provence, un poids lourd en panne près de Narbonne et tout ça après Louisa, Célestal, Benabar ou encore Level 42.

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0: belle nuit et bon début de semaine avec nous sur Radio Vinci Autoroute. On se retrouve juste après les infos de la rédaction. On reparle du trafic et de la météo. Il est déjà minuit.
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2: Bonsoir à toutes et à tous. Le médiateur pakistanais l'a officialisé il y a une demi-heure. Un accord de paix a bien été conclu entre les États-Unis et l'Iran. Il inclut un cessez-le-feu total au Moyen-Orient, y compris au Liban. La signature de ce traité sera effective le 19 juin en Suisse. Donald Trump lui annonce sur son réseau social la réouverture du détroit d'Ormuz, ainsi que la levée du blocus américain que le pétrole coule à flot. Peut-on lire sur le message du président américain. La manifestation anti-G7 a tourné au chaos cet après-midi dans les rues de Genève. De petits groupes de manifestants, pour la plupart vêtus de noir et le visage masqué, ont lancé des bouteilles, des morceaux de ciment et des pétards en direction des forces de l'ordre qui ont répliqué par des grenades lacrymogènes. Le calme est désormais revenu dans la ville suisse. Un nouvel épisode de chaleur a commencé à s'installer dans le sud de la France ce week-end et il va s'étendre à l'ensemble de l'Hexagone cette semaine. Le thermomètre atteindra les 30 degrés dès demain sur certaines régions du nord, 35 degrés dans le sud, des températures qui devraient continuer de progresser ensuite tout au long de la semaine. Beaucoup de sport dans l'actualité de ce dimanche soir et on commence par le foot.
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2: Le match vient tout juste de se terminer entre les Pays-Bas et le Japon en ce quatrième jour du mondial et le score est de 2-2, match nul donc pour cette première journée du groupe F, un petit peu plus tôt. Dans le groupe E, justement, l'Allemagne a terrassé le petit pays de Curaçao avec un score de 7-1 et dans une heure, place au duel Équateur-Côte d'Ivoire, puis à 4h du matin, en face à face, Suède-Tunisie. À suivre également ce soir un match de MMA à la Maison-Blanche pour l'anniversaire de Donald Trump qui fête ses 80 ans et pour les 250 ans de l'indépendance des États-Unis. Et il y aura notamment un Français dans la cage, Cyril Gann, qui affrontera Alex Pereira pour la ceinture intermédiaire des poids lourds. Et puis rapidement en Formule 1, Lewis Hamilton a remporté cet après-midi sa première victoire avec Ferrari au Grand Prix de Barcelone. Et puis aux 24 heures du Mans, c'est Toyota qui s'est imposé ce week-end sur le circuit Bugatti, mettant fin à 3 ans d'hégémonie de Ferrari. Il est minuit et 2 minutes, on passe à la météo.
0: Oui Tatiana, la météo aujourd'hui en France sera ensoleillée dans tout le pays avec en revanche toujours pas mal de vent attendu entre les Alpes, la vallée du Rhône et le golfe du Lion. La tendance pour ces prochains jours va d'ailleurs se confirmer et les températures quant à elles vont continuer de se réchauffer. Pour les maximales aujourd'hui dans le sud-est, prévoyez 33 degrés à Nîmes et à Perpignan, autrement 30 à Lyon, 28 à Gap ou encore 24 à Marseille et à Nice.
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0: C'est la bonne heure pour prendre la route et pour voyager en Auvergne-Rhône-Alpes, en Occitanie et en Provence-Alpes-Côte d'Azur. Il est 3h, nouvelle semaine, nouvelle heure qui commence ensemble sur le 107.7 avec cet accident qui peut vous concerner quand vous nous écoutez au sud de Narbonne sur l'A9. En direction d'Orange de Lyon, notez un accident au niveau de Sigean, la sortie 39. Le trafic ne s'effectue que sur les deux voies les plus à gauche. Attention aux équipes qui restent en intervention sur la voie de droite, mais il semblerait que les deux véhicules soient en train d'être évacués, voire même l'aient déjà été. On se retrouve aussi du côté d'Aix-en-Provence, avec un obstacle repéré sur l'A8 en direction de Lyon, de Barcelone. Vous êtes concerné au niveau du péage d'Aix-la-Barque. Et sinon, entre Aix-en-Provence et Gap, sur l'A51 en direction de Marseille-Aix-en-Provence. On rappelle que les sorties Fort-Calquier numéro 19 sont fermées et en direction de Gap aussi, c'est le cas dans les deux sens de circulation. On vous conseille de passer soit par Manosque, soit par Pervis.
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Belle nuit avec nous sur Radio Vinci Autoroute. Ne manquez pas un nouveau point trafic complet après Elena et Taylor Swift. Pour l'instant, ça se passe bien côté trafic, rien à signaler. Et dans le prochain quart d'heure, ne manquez pas notre rendez-vous bien-être et santé. Nous parlerons de l'hydratation des seniors aujourd'hui.

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1: Absolument rien à signaler à minuit et quart cette nuit dans le sud-est. Pas d'incident particulier, pas non plus de bouchons, une météo qui reste bonne. Simplement des travaux et une fermeture en ce moment entre Gap et Aix-en-Provence sur l'A51. Les sorties Fort-Calquier numéro 19 sont fermées dans les deux sens de circulation. Vous passez soit par Manosque, soit alors par Perruis. Et dans un instant, votre rendez-vous santé avec aujourd'hui un défi pour les seniors, boire suffisamment d'eau. Avec l'âge, la sensation de soif diminue et nous en parlerons après M.

0: belle nuit avec nous sur le 107.7. Ne manquez pas un nouveau point trafic complet dans 10 minutes. Mais pour l'instant, pas de changement, rien à signaler, tout se passe bien. À quelques jours de l'été, notre partenaire, le magazine Bien-être et Santé, s'intéresse ce mois-ci aux seniors. Avec l'âge, le risque de déshydratation augmente. Boire de l'eau reste donc essentiel pour préserver les fonctions vitales. Et pour en parler, nous accueillons Juliette Legros, directrice de la rédaction du magazine.
1: Passé 65 ans, le risque de déshydratation, c'est-à-dire le manque d'eau dans l'organisme, augmente. Comment ça se fait, Juliette Legros?
2: Alors en fait, il y a trois principales raisons à ça. D'abord, il y a une teneur en eau corporelle qui est moins importante. On passe de 75% à environ 50% et c'est essentiellement dû à la baisse de la masse musculaire. Ensuite, et c'est très important, il y a une sensation de soif qui diminue ou qui arrive plus tard, donc on sent moins. Et enfin, il y a la prise de certains médicaments, des diurétiques, des antihypertenseurs, qui sont connus pour déshydrater.
1: Une personne de plus de 65 ans qui ne boit pas assez, que risque-t-elle alors ?
2: D'abord, je précise qu'une déshydratation, elle peut survenir très rapidement. Et en effet, elle peut entraîner un certain nombre de complications. Alors ça va des chutes à la constipation, donc des choses très différentes, mais en passant aussi par les infections urinaires, des calculs, de la tachycardie, ou même une forme de confusion mentale. Mmh. Et ça peut aller jusqu'à nécessiter une hospitalisation dans les cas les plus graves.
1: Bon, avant d'en arriver là, quels sont les premiers signes qui peuvent alerter ?
2: Alors les signes, ils sont notamment très visibles en cas de forte chaleur. C'est une bouche sèche, très sèche, c'est une peau qui se fripe, des urines foncées, une hypotension, donc des chutes de tension, une fatigue importante, des maux de tête ou encore des vertiges.
1: On le sait, il faut donc boire avant même d'avoir soif, mais quelle quantité d'eau est recommandée ?
2: Alors pour maintenir un bon niveau d'hydratation, il est recommandé d'abord de boire sans attendre d'avoir soif et de façon fractionnée. Et ça va représenter 1,7 litre d'eau tempérée de préférence par jour. Et davantage évidemment quand il fait chaud. Et aussi en cas de fièvre ou en cas de diarrhée. Et ça correspond à quoi ? À 8 verres d'eau qui sont à répartir tout au long de la journée. Et pour compléter, on peut aussi privilégier les aliments qui sont riches en eau, que ce soit des soupes, alors froides pour l'été, des yaourts, des compotes, des fruits, des légumes.
1: A contrario, attention à tout ce qui est diurétique.
2: Oui, on évite évidemment ce qui augmente la sécrétion dans les urines, donc on évite tout ce qui est thé, café, soda ou alcool.
1: Merci Juliette Legros, Bien-être et Santé, magazine à retrouver dans toutes les pharmacies partenaires.
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1: L'infotrafic à bientôt minuit et demi va une nouvelle fois se résumer très facilement. Ça se passe bien, rien à signaler de particulier. À part entre Gap et Aix-en-Provence sur la 51, on vous rappelle que les sorties Fort-Calquier numéro 19 sont fermées dans les deux sens de circulation. Vous privilégiez un passage par Manosque ou par Perruis et vous marquez des pauses régulièrement.
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Belle nuit avec nous et avec Coldplay. La suite du programme avec Vianney, Le bruit de l'autre et Willy Deville. Retour au trafic dans même pas 10 minutes. Dans le prochain quart d'heure, votre rendez-vous ciné-série Play Replay. Et d'ici là, en cas de nouvel événement, vous serez les premières informées.

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1: On a pris un petit peu d'avance puisqu'il n'est pas tout à fait une heure moins le quart, mais quand même l'heure de s'intéresser à vos conditions de circulation parfaitement fluides dans le quart sud-est du pays, que vous soyez en Occitanie, en Auvergne-Rhône-Alpes ou en Provence-Alpes-Côte d'Azur. Et dans les Alpes, je vous rappelle que sur l'A51, les sorties Fort-Calquier numéro 19 sont fermées dans les deux sens de circulation. Vous passez soit par Manosque, sortie 18, ou Perruy, sortie numéro 20. Et dans un instant, votre rendez-vous Play Replay avec un coup de projecteur cette semaine sur House of the Dragon, la série événement du début de l'été. L'univers de Game of Thrones fait son retour avec une saison 3 très attendue des fans. Et on en parle juste après Radio-N.

0: Belle nuit avec nous et avec Radiohead. Ne manquez pas un nouveau point trafic après une heure et des infos de la rédaction. Et tout de suite dans Play Replay, coup de projecteur sur la nouvelle saison de House of the Dragon.
1: House of the Dragon raconte l'histoire de la maison Targaryen, une grande famille qui règne sur le royaume de Westeros et dont les rivalités internes vont peu à peu fragiliser le pouvoir.
2: Rhaenyra approche. Tu n'es plus en sécurité ici.
3: Tu détiens désormais un pouvoir qu'aucun homme n'a jamais possédé. Tu seras souveraine d'un empire imprenable, Rhaenyra. Et nos enfants y régneront pour les siècles des siècles.
1: Dans cette saison 3, les tensions atteignent un nouveau seuil. La guerre de succession, connue sous le nom de Danse des Dragons, s'intensifie. Les alliances se font et se défont, les choix se durcissent et chaque décision entraîne des conséquences durables.
4: Il ne tient qu'à vous de décider ce que vous voulez tirer de cette guerre.
5: Leur défaite est inévitable. Nous reprendrons la ville sans verser plus de sang.
1: Cette nouvelle saison adapte toujours le roman Feu et Sang de George R.R. Martin et met en scène l'un des affrontements les plus sanglants de l'histoire de Westeros, opposant les Targaryens à la Triarchie, Alliance des Cités Libres.
6: Les Targaryens sont une lignée sauvage.
7: Nous agissons dans un dessein sacré pour rétablir le roi légitime.
8: N'avez-vous pas aussi trahi votre reine? Faites venir Aegon, l'usurpateur, devant moi.
1: Préquel de Game of Thrones, House of the Dragon saison 3, c'est à découvrir dès le 22 juin sur HBO Max.
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0: Water Boys, belle nuit avec nous sur Radio Vinci Autoroute. Ne manquez pas un nouveau point trafic juste après les infos de la rédaction. On change de copilote tout de suite, on accueille Sarah dans le quart sud-est. Il est 1h.
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2: Bonsoir à toutes et à tous. Toutes les parties prenantes l'ont désormais officialisé. Un accord a bien été conclu entre les États-Unis et l'Iran. Le texte met immédiatement fin à la guerre, y compris du côté du Liban. Le traité sera signé vendredi prochain en Suisse, à Genève. L'Iran se félicite d'avoir remporté de grandes victoires durant ce conflit, tandis que Donald Trump se félicite, lui, de la réouverture immédiate du détroit d'Ormuz. Navires du monde entier, mettez les moteurs en marche, que le pétrole coule à flot, écrit le président américain sur son réseau social. Donald Trump, qui sera en France à partir de demain, le président américain est attendu pour le sommet du G7 et le sujet du détroit stratégique du Golfe Persique sera d'ailleurs évoqué lors de ce meeting qui s'ouvre demain à 19h en Haute-Savoie. À Évian. Le calme est revenu à Genève après de violents affrontements en fin de journée aujourd'hui, en marge d'une manifestation contre ce sommet du G7. 20 000 personnes étaient venues défiler pour protester contre le sommet d'Évian et pour la convergence des luttes anticapitalistes, écologistes et féministes. Mais près de 600 Black Blocs se sont mêlés à la marche, jetant des morceaux de ciment et des pétards sur les forces de l'ordre et sur plusieurs bâtiments. Un nouvel épisode de chaleur a commencé à s'installer dans le sud de la France ce week-end et il va s'étendre à l'ensemble de l'Hexagone cette semaine. Le thermomètre atteindra les 30 degrés dès demain sur certaines régions du nord, 35 degrés dans le sud, et les températures devraient continuer de progresser tout au long de la semaine avec un épisode quasi caniculaire qui dépassera les températures enregistré au mois de mai. Il y avait pas mal de sport au programme ce week-end, du rugby, déjà avec le match de barrage entre Perpignan et Provence Rugby. Sans surprise, ce sont les Catalans qui se sont imposés 47-24 et qui se maintiennent dans le top 14. Et puis tout à l'heure, le Stade français a vaincu La Rochelle 45-5 et s'est ainsi qualifié pour les demi-finales. Côté foot, quatrième journée du mondial du côté de l'Amérique du Nord, avec un match nul entre les Pays-Bas et le Japon de partout. Une large victoire de l'Allemagne contre le petit pays de Curaçao 7-1 et une victoire de l'Australie contre la Turquie 2-0. Le match qui doit débuter dans les prochaines minutes, c'est le face-à-face entre la Côte d'Ivoire et l'Équateur. Il est 1h largement passée de 2 minutes. Ce flash est désormais terminé. On passe à la météo.
3: Merci beaucoup Tatiana, à très bientôt. Et côté ciel, en ce lundi 15 juin, un grand soleil au menu pour débuter la semaine dans le sud-est, contrepartie nettement moins agréable. Ça continue de bien souffler, Météo France annonce des rafales à 60 km/h, notamment dans le Vaucluse. Quant aux températures, dans la matinée, comptez 20 degrés à Marseille, 23 à Nice, 25 à Gap. Pour l'après-midi, 30 à Lyon, 31 à Montélimar et 33 pour les maximales à Perpignan et Montpellier.
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3: 1h tout juste passée de 3 minutes, retour à vos conditions de circulation en détail dans le sud-est du pays sur le 107.7 et ça se passe très très bien pour vous sur la route à cette heure-ci, pas de grosses difficultés. Deux infos qui nous emmènent en Provence, dans les Alpes de Haute-Provence pour débuter, vous êtes sur l'A51, l'axe qui relie Gap à Aix et Marseille. Je vous rappelle que la sortie Fort-Calquier est actuellement interdite dans les deux sens de circulation, vous pouvez sortir à Péruis ou Manosque. Et puis un petit peu plus au sud, côté Bouches-du-Rhône, vous êtes sur l'A52, vous roulez en direction de Toulon, 7 km après avoir passé la jonction A8 à 52. À hauteur du kilomètre 6, il y a une voiture en panne sur la voie de droite, vous serrez bien sur les deux les plus à gauche. Et mis à part ça, partout ailleurs, que vous soyez dans le Var, sur la Côte d'Azur, la vallée du Rhône, l'ouest de Lyon ou encore tout au long de l'A9 ou l'A61, tout va pour le mieux.
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1: Retour à vos conditions de circulation en détail dans le sud-est du pays. C'est une nuit très calme sur la route à cette heure-ci. Simplement deux informations à vous rappeler qui nous emmènent en Provence, dans les Bouches-du-Rhône pour débuter. Je vous rejoins sur la 52. Vous roulez en direction de Toulon, 7 km après avoir passé la jonction A8 à 52. Au kilomètre 6, il y a une voiture en panne sur la voie de droite. Vous serrez bien sur les deux voies les plus à gauche. Et puis quelques kilomètres plus au nord, dans les Alpes de Haute-Provence, du côté de la 51, je vous rappelle que la sortie 19 Fort Calquier est fermée dans les deux sens de circulation. Vous pouvez sortir à Péruy ou bien Manosque. Et partout ailleurs, ça roule toujours aussi bien. Pour assurer votre sécurité, des travaux sont régulièrement menés sur l'autoroute avec un objectif, limiter au maximum leur impact sur l'environnement. Et quand ça ne suffit pas, il faut compenser avec des mesures concrètes, mode d'emploi à suivre dans votre question d'autoroute juste après la musique de Calogero, aussi libre que moi.

0: Aussi libre que moi, Calogero qui vous accompagne sur la route cette nuit, une route toujours aussi calme dans le sud-est.
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0: La protection de l'environnement est au cœur de votre question du jour. Question d'autoroute du jour avec Quentin Lachaise.
2: Comment compenser l'impact environnemental des travaux de l'autoroute ? Pour chaque projet, tout est mis en œuvre pour réduire le plus possible les conséquences des travaux. Et cela commence bien avant les premiers coups de pelle. Sarah Corpard, de Vinci Autoroute.
3: On évalue différentes variantes. Ce travail de conception et d'analyse est fait par des bureaux d'études spécialisés. Et tout est mixé pour sélectionner la variante, donc la plus optimisée et la moins impactante pour l'environnement.
2: Si la variante choisie doit avoir un impact environnemental, il doit être compensé ailleurs.
3: On va acheter des terrains considérés comme dégradés par les écologues. On va replanter des haies, on va retirer les déchets, suivre ces terrains pendant 30 ans, 50 ans, voire 99 ans, pour vérifier si on a bien obtenu notre plus-value écologique.
2: Et les services de l'autoroute sont suivis de très près sur la question.
3: Tant qu'on n'a pas obtenu nos gains écologiques, les services de l'État nous imposent d'aller compléter les travaux, voire compléter notre surface foncière pour bien vérifier qu'on a bien compensé notre impact lié à la construction du nouveau projet.
2: Par exemple, en 2023, lors de l'élargissement de l'A10 au nord d'Orléans, ce sont près de 80 000 arbres et arbustes qui ont été plantés aux abords des autoroutes A10 et A71.
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This is Try Try Try à l'instant sur Radio Vinci Autoroute. Côté trafic, ça se passe toujours aussi bien. Je vous en reparle dans le détail aux alentours d'une heure et demie après la musique d'Hélène Cio, Bye Bye, ou encore de Shadé, Your Love is King.

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1: Il est 1h30, il est l'heure de revenir en détail à vos conditions de circulation avec toujours les deux mêmes informations. Une circulation qui n'a pas évolué et tant mieux puisque ça roule très très bien. Pour débuter, je vous rejoins dans les Alpes de Haute-Provence du côté de l'A51 pour vous rappeler que la sortie 19 Fort Calquier est fermée dans les deux sens de circulation. Vous pouvez sortir à Manosque ou à Péruy. Et puis un petit peu plus au sud, côté Bouches-du-Rhône sur l'A52 en direction de Toulon, 7 km après avoir passé la jonction A8 à 52 au kilomètre. Mètre 6, il y a une voiture en panne sur voie de droite. Vous serrez bien sur les deux voies les plus à gauche. Mis à part ça, partout ailleurs, tous les voyants sont au vert.
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Love Noir, le duo Zaoui et Stéphane qui vous accompagne sur le 107.7. Côté route, ça se passe toujours aussi bien pour vous. J'y reviens dans le détail aux alentours de 2h moins le quart après la musique des Red Hot Chili Peppers, Under the Bridge ou encore de Mylène Farmer. C'est à qui le tour ?

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1: Il est 2h moins le quart, retour à vos conditions de circulation en détail dans le sud-est du pays et c'est à présent tout à fait calme. Tous les voyants sont ouverts dans le sud-est. La sortie Forcalquier 19 de la 51 vient tout juste de rouvrir dans les deux sens de circulation et mis à part ça, je n'ai aucun événement à évoquer avec vous partout ailleurs. J'en profite simplement pour vous rappeler que même si l'on est au beau milieu de la nuit, qu'il n'y a pas forcément grand monde sur la route, eh bien vous n'êtes pas tout seul pour autant. Lorsqu'il n'y a personne devant vous à droite, il est impératif de vous rabattre. En France, on ne roule pas sur la voie du milieu, on roule à droite. Et dans un instant, direction Montélimar sur la mythique Nationale 7, retour dans les années 60 entre bouchons légendaires et voitures d'époque, une reconstitution grandeur nature à découvrir dans Sortir en famille. C'est juste après la musique de Captain Hollywood Project, More and More.

0: More and More, c'était la musique de Captain Hollywood Project à l'instant sur Radio Vinci Autoroute. Et côté trafic, tous les voyants sont au vert. Aujourd'hui, dans Sortir en famille, direction Montélimar sur la Nationale 7, Benjamin Sirvent nous propose un voyage dans l'ambiance des départs en vacances d'autrefois.
1: Bienvenue sur l'une des plus célèbres routes nationales de France. L'RN7 est une reconstitution grandeur nature de la Nationale 7 des années 60.
2: C'est la route où tout le monde allait pour aller en vacances.
3: À l'époque, il n'y avait pas l'autoroute, il prenait la Nationale 7 pour descendre dans le midi.
4: Un embouteillage, ça veut dire que tout est coincé.
3: Ça bloquait toutes les routes par ici et tout.
1: Un embouteillage causé par le chassé-croisé entre juilletistes et haussiens, c'est justement ce que représente la mise en scène imaginée par Guy Spatial-Belli, le créateur de l'espace.
5: La Nationale 7, c'est quand même emblématique. Montélimar était très emblématique par le fameux embouteillage. Et donc j'ai voulu recréer un peu cette ambiance. J'ai mis sur tout ce qui est très typique à la Nationale 7. Or, les embouteillages, c'est les platanes, c'est l'ambiance, c'est évidemment les voitures d'époque.
1: Des véhicules tous très bien conservés, parmi lesquels l'illustre deux chevaux.
5: Les gens avec ces voitures-là, ils faisaient quand même Paris-Menton, c'est quelque chose.
6: Quand tonton Yann il est né, on avait ça comme voiture.
7: À mon avis, sur les Dodanes ou les trucs comme ça, ça doit bien secouer. Nous, les voitures, maintenant, elles sont plus comme ça, elles sont plus modernes.
6: C'est des trésors hein, d'avoir ça.
1: L'immersion ne serait pas complète sans les éléments sonores caractéristiques de la Nationale 7.
5: Ah mais ça c'est une ambiance sonore qu'on a entre guillemets pris sur différents films parce que vous entendez deux funesses entre autres Bourville, vous pouvez entendre aussi les cigales.
8: Je pense qu'on peut le retrouver déjà toutes les années quand on descend en vacances au mois d'août hein, dans les bouchons. C'est pas les mêmes bruits tout à fait mais c'est exactement ça déjà.
9: Nationale 7. Il faut l'apprendre qu'on aille à Rome à 7.
1: Tout a été pensé jusque dans les moindres détails, en témoigne la chaussée.
5: On a recherché la composition de l'époque. Donc là, ce que vous voyez, ce goudron-là, c'est le goudron de la Nationale 7 de l'époque.
7: À l'époque, c'était vraiment comme ça, ou à peu près. Et ça a dû demander beaucoup d'heures de travail pour faire autant de détails.
10: J'avais vu quelques photos, mais je m'attendais à quelque chose de beaucoup plus petit. Je trouve que c'est très bien fait, que c'est un petit bijou. Quoi.
11: C'est vraiment très très riche au niveau des détails. On voit beaucoup de choses qui appartenaient à l'époque, et c'est assez fidèle.
1: Et pour vous replonger dans cette ambiance, rendez-vous tous les jours au Palais des Bonbons et du Nougat de Montélimar.
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Girls Like You, la musique de Maroon 5 et Cardi B qui vous accompagne sur Radio Vinci Autoroute. Il est bientôt 2h, bientôt l'heure de retrouver en détail vos conditions de circulation. Ce sera après l'actualité et la météo de 2h du matin. D'ici là, la route se poursuit en musique avec Bruno Mars, I Just Might. Très belle nuit sur la route. 1, 2, 3.

0: I Just Might, Bruno Mars, pour vous accompagner sur le 107.7. Très belle route. Et il est 2h.
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2: Bonsoir à tous. L'actualité dominée cette nuit par l'annonce d'un accord de cessez-le-feu entre les États-Unis et l'Iran au Moyen-Orient. Donald Trump l'a annoncé hier soir sur ses réseaux, ainsi que la réouverture totale du détroit d'Ormuz après la signature. Quelques minutes après le Pakistan, qui précise que l'accord doit être signé à Genève vendredi. Téhéran assure que cet accord sonnera la fin immédiate et définitive de la guerre et se targue d'avoir infligé à Washington une humiliation. Paris, Londres, Berlin et Rome se disent prêts à lever certaines sanctions contre l'Iran en réponse. Ces quatre pays seront représentés dès ce lundi en France à Évian pour l'ouverture du G7. Un événement précédé d'une manifestation anti-G7 massive hier à Genève. Près de 20 000 personnes étaient réunies à l'appel de la coalition No G7 pour dénoncer le fascisme et l'impérialisme. Et puis présent également à Évian, Volodymyr Zelensky qui assure que la guerre en Ukraine sera abordée avec Donald Trump. Un sujet d'autant plus chaud que Kiev a essuyé ces dernières minutes une attaque de missile, selon un journaliste de l'AFP. Au Brésil, au moins 6 personnes sont décédées hier dans un crash de 2 hélicoptères à Rio de Janeiro. Parmi elles, le chanteur américain Oliver Tree, suivi par plusieurs millions de personnes sur ses réseaux. Aucun passager à bord des deux engins n'a survécu. En France, Sébastien Lecornu veut faire payer les casseurs après les violences qui ont suivi la victoire du PSG en Ligue des Champions. Un projet de loi pour atteindre au portefeuille les auteurs de dégradation dans l'espace public sera présenté en Conseil des ministres en juillet, a-t-il annoncé sur X. Il n'est plus acceptable que la collectivité supporte le coût des destructions, a-t-il encore précisé. Les sports.
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2: Le Mondial en direct sur le 107.7, 0-0 à la mi-temps cette nuit entre la Côte d'Ivoire et l'Équateur dans le groupe E. Hier soir, les Pays-Bas et le Japon se sont séparés sur un nul très plaisant, 2 buts partout. Et puis à suivre également à partir de 4h, le match entre la Suède et la Tunisie. Et puis on termine avec un mot de rugby. Il n'y a pas eu match hier soir entre le Stade français et La Rochelle. Large succès des Parisiens 45-5 à domicile en barrage de top 14. Un succès synonyme de qualification pour les demi-finales du championnat de France. Ce sera samedi contre Montpellier. Il est 2h, passé de 2 minutes. Excellent réveil à l'écoute du 107.7. L'actualité revient dans 1h. Pour l'heure, place à vos conditions de circulation, juste après votre météo.
0: Merci beaucoup Julien, à tout à l'heure. Et côté ciel, en ce lundi 15 juin, un grand soleil au menu pour bien débuter la semaine dans le sud-est, contrepartie nettement moins sympa, ça continue de bien souffler. Météo France annonce des rafales à 60 km/h, notamment dans le Vaucluse. Quant aux températures, dans la matinée, comptez 20 degrés à Marseille, 23 à Nice, 25 à Gap. Pour l'après-midi, 30 à Lyon, 31 à Montélimar et 33 pour les maximales de Perpignan à Montpellier.
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0: 2 heures tout juste passées de 3 minutes. Retour à vos conditions de circulation en détail dans le sud-est du pays. Et ça va aller très vite puisqu'actuellement j'ai page blanche sous les yeux. Ce qui signifie que où que vous soyez ou que vous m'entendiez, tout roule pour le mieux dans le sud-est. Et tant mieux.
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